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1: Paris brûle. La lueur rouge qui incendiait le ciel grandissait toujours. Et l'on aurait dit que les incendies marchaient, que quelques forêts géantes s'allumaient là-bas, d'arbre en arbre, que la terre elle-même allait flamber, embrasée par ce colossal bûcher de Paris. À gauche, c'était les Tuileries qui brûlaient. Dès la tombée de la nuit, les communards avaient mis le feu au debout du palais. Et, rapidement, le feu gagnait le pavillon de l'horloge, au centre, où était préparée toute une mine, des tonneaux de poudre entassés dans la salle des maréchaux. Les toits s'embrasaient, gercés de lézardes ardentes, s'entr'ouvrant comme une terre volcanique sous la poussée du brasier intérieur. Mais surtout, le pavillon de Flore allumait le premier, flambé du rez-de-chaussée au vaste comble dans un ronflement formidable. Le pétrole, dont on avait enduit le parquet et les tentures, donnait aux flammes une intensité telle qu'on voyait les fers des balcons se tordre. Puis, à droite, c'était d'abord le palais de la Légion d'honneur, qui se consumait en une large flambée de bûchers dont tout le bois s'achèverait d'un coup. Ensuite, c'était le palais du Conseil d'État. L'incendie immense, le plus énorme, le plus effroyable, le cube de pierre géant aux deux étages de portique, vomissant des flammes. Les quatre bâtiments qui entouraient la grande cour intérieure avaient pris feu à la fois. Et là, le pétrole versé à pleines tonnes dans les quatre escaliers, aux quatre angles, avait ruisselé, roulant le long des marches des torrents de l'enfer. Ensuite, c'était à côté la caserne d'Orsay dont tout un pan brûlait en une colonne haute et blanche, pareille à une tour de lumière. Et c'était enfin derrière d'autres incendies encore, les 7 maisons de la rue du Bac, les 22 maisons de la rue de Lille, embrasant l'horizon, détachant les flammes sur d'autres flammes, en une mer sanglante et sans fin. Et l'épouvantement, c'était que Paris, les autres quartiers lointains, là-bas, au fond de la trouée de la Seine, n'existait plus. On ne voyait qu'une énormité ténébreuse, un néant, comme si Paris tout entier, gagné par le feu, fût dévoré, eût déjà disparu dans une éternelle nuit. Et le ciel aussi était mort. Les flammes montaient si haut qu'elles éteignaient les étoiles.

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0: Bonjour à toutes et à tous, j'espère que vous allez bien et que vous passez un bon moment sur Radio Déclic. Il est l'heure de votre émission quotidienne Déclic Midi, dont voici l'édition du jeudi 10 septembre. Il est actuellement midi au moment de la première diffusion de cette émission. Bon appétit si jamais vous mangez. Et aujourd'hui, qu'est-ce qui vous attend dans cette émission? Eh bien, il y aura une chronique sur un tract diffusé par le Front Unitaire Local contre l'extrême droite. Alors, je vais vous expliquer qui sont-ils et les actions menées par ce front qui regroupe une trentaine d'organisations. Nous entendrons également dans cette émission Isabelle Janet du Théâtre de Cristal et Marie-Astrid Henry, chargée du service culture à la Comcom du Pays de Colombey et du Sud Toulois. Ensemble, elles vont nous parler de la nouvelle saison du Théâtre de Cristal. Et puis, je terminerai cette émission Déclic Midi en vous donnant des précisions sur la manifestation du 26 septembre à Nancy, car oui, ça y est, les animations de la journée se sont organisées. Et on commence sans plus tarder déjà par s'informer avec le Flash Info. 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
0: Et la nouvelle version du cadastre solaire Terre de Lorraine est en ligne sur leur site internet. Il permet de mesurer le potentiel solaire de votre toiture pour produire de l'électricité ou de l'eau chaude. Vous repérez votre bâtiment sur la carte et lancez l'analyse de potentiel. Un catalogue en ligne répertorie les installateurs du secteur. Ce service est gratuit et ne nécessite pas d'inscription. Vous pouvez vous renseigner en appelant le 03 83 15 67 00 ou en envoyant un mail à info@terredelorraine.org. Vous retrouvez toutes les informations sur Intramuros. Les travaux se terminent à Lucet. Le village va pouvoir retrouver sa quiétude après 15 mois de travaux. Les enrobés sont réalisés et certains trottoirs ont été aménagés. D'après l'Est Républicain, lundi, les premiers marquages de signalisation horizontale apparaissent sur la chaussée. C'est la dernière étape du chantier avec la mise en place de la signalisation de la voie verte pour les cyclistes. En France, des enquêtes s'ouvrent suite à des plaintes de familles au sujet des violences sexuelles dans le périscolaire. Ces plaintes visent notamment l'actuel maire de Paris, Emmanuel Grégoire, et sa prédécesseur, Anne Hidalgo, pour non-assistance à personne en danger. Cette annonce d'ouverture d'enquête a été faite sur France Inter par la procureure de la République du tribunal de Paris, Laure Bucquiot. Et autre enquête à Carcassonne, une vidéo montrant des policiers municipaux tenir des propos racistes, misogynes et homophobes fait polémique. Le parquet de Carcassonne ordonne la suspension de ces policiers. Le ministre de l'Intérieur a réclamé mercredi un contrôle de cette police municipale. Laurent Nunez dénonce des échanges indignes de l'uniforme de la police municipale et des valeurs de la République. L'un des policiers de la vidéo était un membre du service de sécurité du Rassemblement National. Le parti a annoncé sur France Télévision son exclusion du parti et de toutes ses fonctions bénévoles, notamment au sein du service d'ordre. Et on part en Syrie maintenant. La Syrie condamne l'entrée illégale de Benjamin Netanyahou sur son territoire. Le premier ministre israélien était en visite mercredi auprès de soldats israéliens déployés au sud du pays. Pour la Syrie, il s'agit d'une démarche provocatrice et une violation flagrante de sa souveraineté. Et enfin, selon l'UNICEF, plus de 230 millions de filles et de femmes dans le monde ont subi une mutilation génitale féminine. Une excision consiste à retirer ou blesser une partie des organes génitaux féminins sans raison médicale. Elle est souvent pratiquée avant l'âge de 5 ans sous l'effet de normes sociales et familiales. Selon l'OMS, cette pratique n'apporte aucun bénéfice sur la santé et peut entraîner des complications physiques et psychologiques parfois graves. On peut citer des difficultés à uriner, des règles douloureuses, des saignements, des infections, des douleurs pendant les rapports sexuels, de la dépression, des hémorragies ou encore tout simplement la mort. Pourtant, dans certains pays comme le Mali, aucune loi n'interdit explicitement cette pratique. On termine ce flash info avec la météo. Le soleil sera bien présent aujourd'hui. Vous verrez peu de nuages dans le ciel de Terre de Lorraine. Il fera jusqu'à 22 degrés du côté de Toul, 21 du côté de Colombelles-les-Belles et 20 à Saxonction. Et demain vendredi, le temps restera peu nuageux avec des températures allant jusqu'à 23 degrés. Et je vais vous parler maintenant d'un tract qui circule en ce moment, qui est diffusé par le Front Unitaire Local contre l'extrême droite. Qui sont-ils? Eh bien, vous allez le savoir tout de suite.
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0: Et en Lorraine, une trentaine d'organisations ont décidé de faire front commun contre l'extrême droite. Son nom à ce front, le FULGRED, pour Front Unitaire Local contre l'Extrême Droite. Derrière cet acronyme, on retrouve des syndicats, des associations, des partis politiques, des collectifs et des organisations antifascistes. Une coalition assez large avec notamment la CGT, Solidaire, la FSU, la Ligue des Droits de l'Homme, les écologistes, la France Insoumise, le NPA, l'UNEF, mais aussi différentes associations et collectifs locaux. Le document que vous avez peut-être reçu, ce tract, présente cette initiative comme un front de résistance construit sur le long terme avec une idée simple. Face à l'extrême droite, il ne faut plus agir chacun de son côté, mais ensemble. Ce front n'est donc pas né de rien. Son premier appel, publié au printemps 2026, intervient dans un contexte national marqué par la progression électorale de l'extrême droite et par les débats autour de la banalisation du Rassemblement national. Les signataires évoquent également les violences et intimidations attribuées à des groupes d'extrême droite à Nancy comme ailleurs. Il faut évidemment préciser que ces éléments relèvent en grande partie du constat militant porté par les organisateurs signataires. Mais leur inquiétude ne s'arrête pas au terrain idéologique. Elles veulent aussi construire une réponse locale et collective. Et cette dimension locale, elle est très importante. Alors, dans ce nouveau tract de septembre, le FULGRED affirme que l'extrême droite est déjà implantée en Lorraine et évoque différentes formes d'action. Agression physique, intimidation lors d'événements militants ou associatifs, organisation de réunions politiques ou de conférences, mais aussi existence de réseaux et de lieux de rencontres. Le document cite notamment la taverne de Thor en Meuse, ainsi que les groupes Némésis à Nancy et Aurora à Metz. Là encore, ce sont les termes et analyses du front qui s'appuient sur le travail militant réalisé notamment par le réseau antifasciste du Grand Est. Je vous en ai déjà parlé précédemment, cette cartographie locale de l'extrême droite a d'ailleurs été présentée à Nancy au début du mois de septembre. Le travail du RAJ, c'est-à-dire donc le réseau antifasciste du Grand Est, cherche à documenter les groupes et les individus implantés dans la région. Il s'inscrit dans une démarche militante, mais il témoigne surtout d'une volonté de mieux comprendre un phénomène qui ne se limite plus aux grands rendez-vous électoraux nationaux. Vous pouvez la retrouver facilement d'ailleurs cette carte sur le site de RAJ ou encore sur le site Manifeste. Alors que veut concrètement faire le FULGRED ? Eh bien, le tract est assez clair, réunir régulièrement les organisations, mutualiser les forces, organiser des actions communes et travailler à une charte commune. L'objectif revendiqué est donc de créer une structure durable et pas simplement de se retrouver au moment d'une manifestation. C'est probablement là que se situe l'originalité de la démarche, puisque les organisations signataires ne sont pas toutes d'accord sur tout. Certaines appartiennent à des traditions politiques différentes, certaines ont des stratégies électorales différentes, d'autres ne sont même pas en fait des partis politiques. Mais elles cherchent un terrain commun autour de la défense de l'égalité, des libertés publiques, des droits sociaux et du refus de l'extrême droite. La Ligue des droits de l'homme de Nancy a par exemple indiqué avoir rejoint ce front et participé aux mobilisations du 1er mai. Elle a notamment organisé un atelier consacré à l'état de droit et aux menaces que pourrait représenter l'extrême droite pour celui-ci. C'est intéressant parce que cela montre que le front ne se présente pas uniquement comme une organisation antifasciste au sens strict, il cherche aussi à inscrire son action dans une défense plus large des institutions démocratiques et des droits. Alors cette volonté d'élargissement apparaît également dans les mobilisations annoncées pour les prochaines semaines, puisque dans ce tract de septembre, le Front appelle à participer à plusieurs rendez-vous portant sur des sujets différents. Les droits sociaux, les violences policières, la lutte contre le racisme, le climat, la paix ou encore les questions mémorielles et coloniales. Je vous donnerai plus de détails à la fin de cette chronique sur les différentes dates à retenir. Le message est donc important, la lutte contre l'extrême droite ne serait pas un combat isolé, mais quelque chose qui doit se connecter aux autres mobilisations sociales. Alors reste une question, est-ce que cette stratégie unitaire peut fonctionner ? Eh bien c'est évidemment trop tôt pour le dire, puisque réunir une trentaine d'organisations autour d'un même texte est une chose, mais maintenir cette unité dans la durée en est une autre. Les divergences politiques existent et elles peuvent rapidement ressurgir, donc c'est à voir. Mais le FULGRED fait un pari, celui de considérer que dans une période où le Rassemblement National est devenu une force électorale majeure et où différentes mouvances d'extrême droite continuent aussi d'exister localement, eh bien, la dispersion des forces de gauche, syndicales, associatives et antifascistes n'est plus suffisante. À Nancy, mais aussi autour, puisqu'il y aura des manifestations autour de Nancy, il y en a une par exemple à Toul, je vous la donne dans quelques instants, le Front Unitaire veut donc construire autre chose. Une organisation locale capable de réagir, mais surtout capable de s'installer dans la durée. Une sorte de coalition permanente qui entend occuper le terrain politique, social et associatif. C'est donc là tout l'enjeu du Front unitaire local contre l'extrême droite. Transformer la dénonciation de l'extrême droite en une stratégie collective. Et pour construire cette chronique, je me suis donc servi de ce tract « Pourquoi un front unitaire local contre l'extrême droite » qui a été distribué en septembre, du site Manifeste pour parler de la cartographie de Rage et également de l'appel à la constitution du front unitaire local et aussi du site de la Ligue des droits de l'homme Nancy. Et je vous donne donc les prochaines manifestations que énonce le front unitaire local contre l'extrême droite. Donc déjà le dimanche 20 septembre à 15h à la cité judiciaire de Nancy. Il y a une manifestation contre la loi sur la présomption de légitime défense de la police, qui est un permis de tuer directement inspiré du programme du RN. Le vendredi 25 septembre à 18h à la statue du général Bijard à Toul, le collectif Histoire et Mémoire dans le respect des droits humains vous invite donc à un rassemblement apéro contre la statue du colonialiste et tortionnaire général Bijard. Le samedi 26 septembre à 14h, place de la Carrière, eh bien, il va y avoir une grosse manifestation, comme un petit peu partout en France. C'est la marche pour le climat du 26 septembre. Je vous parlerai un peu plus précisément justement de toutes les actions qui vont être menées à Nancy ce jour-là, à la fin de cette émission. Mais sinon, il y a aussi du 21 au 26 septembre, toute une semaine de mobilisation nationale pour la culture, avec un prolongement lors du festival NJP en octobre. Et il y aura un week-end qui va être organisé à Orléans les 24 et 25 octobre pour une mobilisation nationale contre le congrès du RN et lancement de la campagne de Marine Le Pen. Un bus est envisagé pour le samedi 24 octobre. Vous pouvez vous renseigner en envoyant un mail à solidaire avec un S 54@proton.me. Et je reviendrai donc à la fin de cette émission sur vraiment l'action du 26 septembre à Nancy. Mais avant cela, eh bien, je vous propose que l'on retrouve nos invités du jour et nous allons nous tourner du côté du Théâtre de Cristal.
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0: Et nous retrouvons donc nos invités du jour. Et aujourd'hui, on va parler du Théâtre de Cristal qui va nous proposer une belle prochaine saison 2026-2027. Pour nous en parler, nous recevons Marie-Astrid Henry, chargée du service culture de la Comcom du Pays de Colombey et du Sud Toulois. Et elle est accompagnée de Isabelle Janet, qui fait partie du Théâtre de Cristal. Bonjour à toutes les deux.
4: Bonjour. Bonjour.
0: Alors justement, oui, le Théâtre de Cristal a déjà eu une belle saison l'année dernière. Et donc là, il va revenir avec une toute nouvelle maquette, 10 spectacle à découvrir tout au long de l'année. Avant de parler vraiment du programme en lui-même, peut-être on peut rappeler que le Théâtre de Cristal, du coup, il fonctionne avec la Comcom, c'est ça ?
4: Oui, c'est ça. En fait, la programmation culturelle, elle est mise en place entre trois partenaires, la communauté de communes, le Théâtre de Cristal et la commune de Favières. Donc en fait, cette programmation, elle est proposée sur deux lieux différents, le Théâtre de Cristal et donc sur la commune de Favières. Et la programmation est faite en commun.
0: Justement, donc là, il y a beaucoup de choses qui vont revenir. Il y a notamment déjà des reprises d'ateliers de théâtre, l'école de cirque aussi. On peut peut-être en parler de tout cela avant de parler de la programmation ?
5: On peut, tout à fait.
6: Donc, effectivement, les ateliers théâtre reprendront. Nous en avons deux. Le premier atelier se déroule les samedis de 10h à 16h au Théâtre de Cristal à partir du 3 octobre. On est plutôt sur la découverte du théâtre. Et l'atelier donc amateur des lundis qui reprendra à partir du 28 septembre. Les ateliers se déroulent de 20h à 22h30. Il s'agit d'un atelier de création, c'est-à-dire que le groupe qui s'inscrit, s'engage sur 2 ans, parce qu'ils font tout un travail de théâtre, mais ensuite ils travaillent sur une création. La dernière création, c'est Building, elle tourne encore sur le territoire. Vous aurez la possibilité de les voir, par exemple, la prochaine date, le 26 septembre à Flavigny, sur Moselle, et le 10 octobre à Mandres, 4 tours. Voilà. Donc on repart pour une nouvelle création avec une nouvelle intervenante cette fois-ci. Et il nous reste quelques places si vous souhaitez tenter l'aventure.
0: Très bien, donc là c'est pour les ateliers de théâtre. On a aussi l'école de cirque.
6: Alors l'école de cirque reprendra le 4 octobre avec les dimanches, à raison de 9 dimanches dans l'année. Nous organisons aussi des stages durant les petites vacances la première semaine. Donc si vous souhaitez avoir des renseignements sur l'école de cirque, vous pouvez aller sur le site ou regardez la plaquette où vous retrouverez toutes les informations.
0: Très bien, merci beaucoup pour ces petites informations-là. Et justement, on parle de plaquettes, oui, il y a le programme culturel donc, qui vient de sortir. On voit d'ailleurs direct qu'il y a deux salles, salle Michel Dinet à Vannes-le-Châtel et salle Les Petits Nez Rouges à Favières. C'est une nouveauté ça d'avoir les deux salles ?
4: Non, ça fait plusieurs années maintenant que la programmation se passe sur les deux lieux. Par contre, la nouveauté, c'est qu'on a 10 spectacles. En fait, auparavant, on proposait les mêmes spectacles à Vannes et à Favières. Là, depuis cette année, on a fait le choix de proposer 10 spectacles différents. Donc, vous ne retrouverez pas la même chose à Vannes-le-Châtel qu'à Favières. Et puis, on a aussi ouvert cette programmation. En fait, on a voulu faire plus de spectacles pour pouvoir toucher plus de monde. Donc, on a des spectacles qui sont à destination des familles, des tout-petits jusqu'aux plus grands. Et puis, des spectacles qui sont à destination plutôt des adultes ou des plus grands. Donc voilà, donc le programme il a un peu bougé là cette année. Avant on avait surtout des représentations les vendredis et samedis, là ça peut bouger. Donc vous pourrez retrouver une représentation par exemple un mardi soir à 19h comme un dimanche matin pour les spectacles en famille.
0: Ça peut effectivement permettre à d'autres personnes de venir à d'autres moments de l'année. Alors justement, parlez-nous un petit peu plus en profondeur du programme, quels sont un petit peu les spectacles qu'on pourra retrouver dans l'année?
6: Ben, effectivement cette année la programmation est importante, il y a 10 spectacles. Difficile de choisir les spectacles dont on pourrait parler. Ce qu'on vous propose, c'est de venir le lundi 21 septembre à 18h30 à Vannes-le-Châtel, donc au Théâtre de Cristal. Et lors de cette, on organise une scène ouverte, mais lors de cette scène ouverte, nous proposons le lancement de la saison. Et lors de ce lancement, nous allons faire une présentation des spectacles qui se dérouleront dans les deux sites. Sur les deux sites, voilà. Donc si vous voulez découvrir en avant-première ce qui peut se jouer, ben, n'hésitez pas, appelez-nous et réservez.
4: Et puis sinon, si vous n'êtes pas disponible le 21 septembre, vous pouvez retrouver la programmation sur le site internet du Théâtre de Cristal, sur le site internet de la communauté de communes, et puis après, on a fait une diffusion des plaquettes sur l'ensemble du territoire, donc dans les bibliothèques, les offices de tourisme, les mairies, enfin voilà, il y a différents lieux pour pouvoir se renseigner sur les spectacles.
0: Mmh. Puis oui, dans la plaquette, on a tout ce qu'il faut, on a la petite indication avec le texte pour découvrir de quoi parle le spectacle, la durée, pour quel public, quel genre. Donc on a toutes les informations. Les seules informations qu'on ne voit pas forcément, c'est si c'est par exemple gratuit ou payant. Donc ça, est-ce que c'est marqué plutôt vers la fin, j'imagine ?
4: Oui, c'est à la dernière page de la plaquette. Les entrées donc sont à 10€ pour en plein tarif. Il y a un tarif étudiant et demandeur d'emploi à 8€ et un tarif pour les moins de 12 ans à 6€. Toutes les informations pratiques sont sur la quatrième de couverture.
0: C'est ça, on a vraiment tout, même pour la réservation. Donc on ne peut pas dire qu'on n'a pas vu, c'est tout marqué ici, effectivement.
6: Noir sur blanc.
0: Voilà. blanc sur noir. Alors on peut quand même mettre en avant un spectacle, c'est celui que le Théâtre de Cristal vous prépare maintenant depuis quelques mois, Aquarium. Est-ce que Isabelle, vous pouvez nous en dire plus ?
6: Alors effectivement, écoutez, Aquarium est en cours de création. Sa première représentation aura lieu le vendredi 9 octobre au Théâtre de Cristal. Je rappelle, il s'agit d'une pièce qui aborde le problème du harcèlement. C'est un spectacle qui pourrait être proposé en tout public, mais qui peut être aussi proposé dans les établissements scolaires à partir de classes de 6e et de 5e. Je rappelle aussi que nous avons ouvert une cagnotte en ligne pour sa création. Donc vous pouvez toujours, en allant sur le site du Théâtre de Cristal, vous verrez qu'il y a un petit onglet Aquarium pour soutenir la création.
0: On pourra la voir quand alors cette pièce ?
6: Eh bien, le 9 octobre à 20h30 au Théâtre de Cristal, ça sera la toute première.
0: Pour découvrir l'histoire de Sacha.
6: Si, voilà.
0: Et je vois dans la cagnotte, il y a aussi, si on donne un certain montant, on a des petits cadeaux, des petits goodies.
6: Tout à fait.
0: Et je crois qu'on peut avoir le sac de Sacha, justement, du personnage principal.
6: Oui, vous avez raison, effectivement, de le rappeler. On peut avoir le sac. Il y a différents cadeaux qui sont proposés. Donc, cotisez et espérez le sac.
0: Voilà. Oui, tout à fait. Et sinon, du coup, les programmes vont jusqu'à quand ? Jusqu'à quelle période ?
6: Fin mai.
4: Ouais. Dernier spectacle, dimanche 30 mai avec Alberta Tonnerre.
6: Voilà.
0: On a parlé des projets de saison comme les ateliers, l'école du cirque, mais il y a aussi Territoire en Lumière. Vous êtes partenaire avec Nouba notamment sur ce projet-là.
6: Tout à fait. C'est un projet de territoire porté par Nouba qui rassemble les habitants et les associations autour de différentes activités. Le Théâtre de Cristal en assure la mise en scène. Vous pourrez découvrir l'histoire donc le 7 novembre sur la base de Favière. Vous pourrez découvrir l'histoire du personnage le fou de Colombey-les-Belles. Et vous pourrez découvrir toutes les animations qui ont été préparées durant ces derniers mois autour de la danse, du chant, de la création artistique.
4: C'est l'idée d'avoir un grand temps festif sur le territoire où les habitants auront préparé, en tout cas ceux qui se sont investis dans les ateliers tout au long de l'année pourront montrer ce qu'ils ont fait. Et puis pour ceux qui n'ont pas participé, de venir voir justement ce que l'auront préparé les habitants.
6: Et l'idée, c'était vraiment de rassembler les habitants du territoire autour d'un projet commun.
0: Ça en fait choses alors qui nous attend avec le théâtre de cristal, donc avec des stages, l'école de cirque, tous les spectacles que vous proposez tout au long de l'année, et tout cela donc on peut le retrouver de toute façon sur votre site internet, sur les réseaux sociaux.
4: C'est ça.
0: Ah, pardon. J'attendais une confirmation. pour rappeler peut-être le
4: site. L'adresse du site.
0: Voilà, l'adresse du site.
6: Alors le site du théâtre de cristal. Alors, c'est
4: théâtredecristal.com,
6: oui, tout simplement. Vous pouvez aussi nous appeler au 03 83 25 41 89 pour toute question.
4: Et il y a toujours le réseau social Facebook, c'est Théâtre de Cristal.
0: Et bah parfait. Eh bien, merci beaucoup à toutes les deux. Je rappelle donc Isabelle Janet, vous faites partie du Théâtre de Cristal, et Marie-Astrid Henry, vous êtes chargée du service culture de la Comcom du Pays de Colombey et du Sud Toulois. Merci à vous.
4: Merci.
0: Bonne journée.
4: Merci.
6: Au revoir.
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0: Et pour terminer cette émission Déclic Midi du jeudi 10 septembre, eh bien je vous propose de parler d'une manifestation, une grosse mobilisation qui va arriver le 26 septembre prochain. Avant de vous parler vraiment de ce qui va être prévu à Nancy, je vous remets un petit peu dans le contexte. Donc, à l'initiative de l'association Bioconsommateurs, près de 30 000 personnes ont signé une lettre ouverte au président de la République, Emmanuel Macron. Dans cette lettre, ils exigent un plan d'urgence, d'adaptation et d'atténuation face au réchauffement climatique. Dans ce texte, ces signataires appellent à une mobilisation nationale le 26 septembre. Si vous voulez aller voir un petit peu les manifestations qu'il y a autour de chez vous, il y a une carte qui a été mise en ligne. Elle est notamment donc visible dans l'article du Média Vert. Il vous suffit de cliquer sur l'image en dessous, enfin l'image dans l'article où il y a la carte de la France, et vous pouvez voir les manifestations qu'il y a donc près de chez vous. Ça amène en fait sur le site tout simplement du 26septembre.org. Je vous invite d'ailleurs à aller sur ce site parce que vraiment vous retrouvez tout, vous retrouvez les documents du mouvement pour bien comprendre le mouvement. Donc vous avez notamment un document d'entrée pour qui présente qui sommes-nous, pourquoi nous marchons, ce que nous exigeons, ce qui se passe le 26 septembre, par où commencer, etc. Il y a aussi des kits et des outils. Si par exemple vous êtes dans une association et que vous voudriez organiser du coup une marche près de chez vous, vous avez tout ce qu'il faut pour communiquer, pour faire une mobilisation dans votre ville. Ça, vous le retrouvez dans l'onglet documents sur ce site du 26 septembre. Et justement, vous retrouvez la carte donc des événements près de chez vous. D'ailleurs, elle a été actualisée, je l'ai sous les yeux maintenant, en ce moment. Et il y a 172 mobilisations déjà confirmées dans 398 villes où faire vivre le 26 septembre. Donc on peut voir par exemple qu'il y a des manifestations à Thionville, qu'il y en a une aussi à Metz, qui aura lieu, elle, à 14h, place de la République, colonne de Mertens. Et il y en a une à Nancy, et justement à Nancy, je voulais vous en parler un petit peu plus, pour vous parler vraiment du planning qui a été établi. Si vous voulez plus d'informations ou y participer, vous y intégrer, vous pouvez envoyer un mail à nancy@26septembre.org, et voici le programme. Donc ça se passera tout place de la Carrière, en tout cas pour ce qui est non mobile. Donc il y a notamment à partir de 10h un montage du village associatif, à 11h il y aura l'accueil des volontaires et des familles, une prise de parole aura lieu à 12h30 avec l'accueil du public, et la marche commencera, cette marche pour le climat, le vivant, la paix et la justice sociale, elle commencera à 14h. À 17h, vous pouvez noter qu'il y aura une représentation théâtrale de Bio en Grand Est, et à partir de 18h, il y aura des assemblées citoyennes qui seront organisées pour discuter donc sur ces sujets-là et réfléchir ensemble à des solutions. À partir de 19h30, il y aura des concerts, d'autres animations et des montages ensuite du village associatif. Je ne l'ai pas précisé, à midi, il y a une cantine solidaire avec aussi des animations qui seront proposées. Donc vous l'aurez compris, il y a de nombreux groupes locaux. Vous pouvez d'ailleurs les rejoindre sur le réseau social Telegram pour participer, si vous le souhaitez, à ces événements en tant qu'organisateur aussi. Il y a des groupes pour par chaque département notamment. Et des assemblées se tiendront donc le même jour que les manifestations afin de planifier aussi les prochains rendez-vous. J'ai dit que c'était pour discuter un peu de solutions aussi ensemble, mais c'est aussi pour prévoir les prochains rendez-vous parce que la grosse action du 26, elle ne sera pas unique, il y en aura d'autres. Alors vous vous demandez peut-être, voilà, qu'est-ce qui a poussé aussi ces manifestations au niveau national ? Eh bien, c'est les canicules successives, les incendies et la sécheresse exceptionnelle qui ont alimenté l'indignation des associations environnementales qui alertent depuis quand même de nombreuses années sur les conséquences du changement climatique. L'éco-anxiété progresse fortement au sein de la population française et elle a touché plus de 15 millions de personnes cet été. Face à cette tendance, scientifiques, thérapeutes et les premiers concernés soulignent les bienfaits de l'action collective. D'autres mobilisations sont prévues donc aussi au mois d'octobre. Et pour finir d'ailleurs, sachez que voilà, ces mouvements sont aussi soutenus par de nombreuses organisations écologistes comme Greenpeace, les Amis de la Terre, Alternativa ou le réseau Action Climat. Pour le moment, il n'y a pas encore de détails pour une action sur Toul. Dès qu'il y en aura, je vous en donnerai. Mais en tout cas, je vous répète que voilà, à Nancy, ça se déroulera sur la place Carrière tout au long de la journée, avec notamment donc ce moment fort de la marche à partir de 14h. Et donc, pour vous parler de cette marche, je me suis servi notamment du tract de Nancy, notamment, mais aussi donc d'un article du média Vert et également donc du site samedi 26 septembre Marchons. Je vous invite fortement à aller sur ce site internet donc pour vraiment vous tenir au courant de tous les détails sur les différentes manifestations et sur l'avancée aussi après le 26 septembre. Qu'est-ce qui va se passer? Je pense qu'ils vont donc du coup mettre un petit peu à jour pour les prochaines manifestations, etc. Et vous pouvez d'ailleurs signer l'appel si cela vous intéresse. Vous allez donc sur le site 26septembre.org et vous pouvez cliquer sur l'onglet « Signer l'appel ». Et c'est la fin de ce Déclic Midi. Je vous souhaite à toutes et à tous une très bonne journée sur Radio Déclic.
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0: Et bonjour à toutes et à tous et bienvenue dans cette émission Santé et Bien-être qui va être consacrée à la précarité menstruelle. Et pour nous en parler, eh bien, nous avons dans le studio Lucie et Inde. Bonjour à toutes les deux.
1: Bonjour.
0: Vous allez bien?
2: Super.
0: Et bah tant mieux. Alors c'est on fait cette émission car c'est une idée en fait de vous qui avez envie, vous aviez envie de proposer ce type d'émission pour Radio Déclic. Pourquoi vous aviez envie de parler de ce sujet exactement?
2: Je vais parler pour moi et puis voilà. Mais je pense que c'est quelque chose d'important de parler des règles et du manque d'accès aux protections, parce qu'en fait on est quand même beaucoup à les avoir et on est quand même beaucoup aussi à ne pas réussir à avoir des protections tous les mois. Et je trouve qu'on parle aussi très peu des initiatives qui sont mises en place par rapport à ça. Et je me dis même pour des femmes qui ont accès mais qui par exemple ont oublié ou quoi que ce soit, ça rentre pas dans la précarité menstruelle, mais en fait c'est juste l'accès, le libre accès aux protections. Au-delà de la précarité menstruelle, je trouve que ça devrait être un droit et je trouve ça important.
3: Moi, je suis complètement d'accord. En fait, le fait qu'il n'y ait pas énormément, comment dire, je dirais pas non plus d'aide, mais qu'il y ait quand même, que ce soit des étudiantes ou des personnes en manque de moyens qui ne peuvent pas en fait bénéficier de certaines choses, je trouve ça quand même fou.
2: Oui, puis c'est inégal et oui, ça creuse énormément de problèmes.
3: Et ça fait aussi un peu de la peine, quoi. Mm-hmm. C'est surtout ça.
0: Eh bien, merci d'avoir proposé donc cette émission. On va rentrer dans le vif du sujet justement avec la définition aussi de précarité menstruelle. Qu'est-ce que c'est exactement? C'est Inde qui va nous l'expliquer.
3: Aujourd'hui, nous allons parler d'un sujet du coup qui concerne des millions de personnes, mais dont on parle encore trop peu, la précarité menstruelle. La précarité menstruelle désigne la difficulté, voire l'impossibilité pour une personne d'avoir un accès aux protections périodiques et aux conditions d'hygiène nécessaires pour vivre ses règles de manière digne, confortable et sans risque pour sa santé. Cela concerne notamment l'accès aux serviettes hygiéniques, aux tampons, aux culottes menstruelles ou à d'autres protections, mais aussi l'accès à des toilettes propres, à de l'eau, à du savon et à des informations fiables sur les menstruations. Les règles sont un phénomène naturel qui accompagne une grande partie de la vie de nombreuses femmes et personnes menstruées.

produits qui ne sont pas conçus pour remplacer une protection menstruelle ou encore à fabriquer soi-même des protections avec les moyens disponibles. Ces pratiques peuvent entraîner de l'inconfort et dans certaines situations augmenter des risques liés à une mauvaise hygiène. La précarité menstruelle concerne également les jeunes. Prenons l'exemple d'une adolescente qui se trouve au collège ou au lycée qui a ses règles de manière inattendue. Elle n'a peut-être pas de protection sur elle. Si elle n'a pas d'argent ou si elle n'ose pas demander de l'aide, elle peut se retrouver dans une situation très stressante. Elle peut avoir peur d'avoir une fuite, de tacher ses vêtements ou que ses camarades s'en rendent compte. Cette peur du regard des autres peut avoir des conséquences importantes. Une jeune fille peut décider de ne pas aller en cours, de ne pas participer à une activité sportive ou de rentrer chez elle. Ce qui devrait être un événement normal de la vie devient alors un obstacle à sa scolarité et à sa vie sociale. La précarité menstruelle peut donc avoir des conséquences bien plus larges qu'on ne l'imagine. Elle peut toucher la santé, mais aussi la confiance en soi, la scolarité, les études, le travail et les relations sociales. Imaginez une étudiante qui a ses règles et qui ne possède plus de protection. Elle doit assister à plusieurs heures de cours, mais elle n'a pas les moyens d'en acheter. Elle passe alors sa journée à se demander si elle risque d'avoir une fuite. Elle a du mal à se concentrer. Elle peut être gênée de se lever ou d'aller aux toilettes. Pour certaines personnes, cette situation peut se répéter régulièrement. Dans le monde professionnel également, les règles peuvent devenir une difficulté lorsqu'une personne ne dispose pas de protection nécessaire ou lorsqu'elle travaille dans un environnement où l'accès aux toilettes est compliqué. Certaines personnes peuvent avoir peur de demander à quitter leur poste quelques minutes pour se changer ou peuvent ressentir de la gêne à parler de leur menstruation. Il faut aussi comprendre que la précarité menstruelle n'est pas uniquement une question de prix de protection, elle est liée plus largement aux conditions de vie. Pour vivre ces règles correctement, il faut pouvoir avoir accès à des toilettes propres et suffisamment privées. Il faut pouvoir se laver les mains, avoir de l'eau et du savon, pouvoir changer régulièrement de protection et pouvoir jeter les protections usagées dans des poubelles adaptées. Pour une personne vivant dans un logement très précaire ou sans domicile, ces conditions ne sont pas toujours réunies dans ces situations. Gérer ces règles peut devenir particulièrement difficile. La précarité menstruelle est donc également une question de dignité. Pouvoir prendre soin de son corps, se changer lorsqu'on a besoin et vivre ses règles sans avoir peur du regard des autres devrait être quelque chose de normal et accessible à tout le monde. Mais il existe un autre problème qui vient renforcer la précarité menstruelle, le tabou autour des règles. Pendant longtemps, les menstruations ont été considérées comme un sujet dont il fallait avoir honte ou qu'il fallait cacher. Aujourd'hui encore, certaines personnes n'osent pas dire qu'elles ont leurs règles. Elles utilisent des expressions comme « je ne me sens pas bien » ou « je suis indisposée » pour éviter de prononcer le mot « règle ». Ce tabou peut sembler anodin, mais il peut empêcher les personnes concernées de demander de l'aide. Une adolescente peut avoir peur de demander une serviette à une camarade. Une salariée peut hésiter à dire qu'elle doit aller aux toilettes pour changer sa protection. Une personne qui rencontre des difficultés financières peut avoir honte d'expliquer qu'elle n'a pas les moyens d'acheter des protections. C'est pour cette raison que l'information et l'éducation sont essentielles. Parler des règles permet de mieux comprendre le fonctionnement du corps et de faire disparaître les idées reçues. Il est important d'apprendre aux jeunes que les menstruations sont naturelles et qu'elles ne sont ni sales ni honteuses. Cette sensibilisation doit concerner tout le monde, y compris les garçons. Comprendre ce que sont les règles permet de développer davantage de respect et d'éviter certaines moqueries qui peuvent être particulièrement blessantes. Il est également important de parler de la diversité des expériences menstruelles. Toutes les personnes n'ont pas les mêmes règles. Certaines ont des règles courtes et peu abondantes. D'autres ont des règles plus longues et plus abondantes. Certaines ressentent peu de douleurs, tandis que d'autres peuvent ressentir des douleurs importantes. Les besoins en matière de protection peuvent donc être très différents d'une personne à l'autre. Face à cette situation, différentes solutions existent. La première consiste à rendre les protections menstruelles plus accessibles. Dans certains établissements scolaires, universités, associations ou lieux publics, des protections gratuites sont mises à disposition. Cela permet à une personne qui en a besoin d'en obtenir sans avoir à se demander si elle peut se permettre de les acheter. Les associations jouent également un rôle très important. Elles peuvent organiser des collectes, distribuer des protections et accompagner les personnes en situation de précarité. Leurs actions permettent de répondre à des besoins immédiats, mais aussi de sensibiliser la population. Les établissements scolaires ont eux aussi un rôle à jouer. Mettre des protections à disposition dans les toilettes ou auprès de l'infirmière peut permettre aux élèves de gérer leurs règles plus sereinement. Cela peut aussi contribuer à créer un environnement dans lequel les menstruations sont considérées comme quelque chose de normal. Mais lutter contre la précarité menstruelle ne signifie pas seulement distribuer des protections. Il faut également agir sur les causes de la précarité en général. Une personne qui n'a pas suffisamment de ressources pour acheter des protections peut également rencontrer des difficultés pour se nourrir, se loger ou accéder aux soins. La précarité menstruelle fait donc partie d'un problème plus large, celui des inégalités sociales. Elle nous montre que quelque chose d'aussi naturel que les règles peut devenir une difficulté lorsqu'on ne dispose pas des mêmes ressources que les autres. Et c'est justement pour cela qu'il est important d'en parler.

0: Parler de précarité menstruelle, ce n'est pas exagérer un problème ou créer une nouvelle revendication, c'est simplement reconnaître une réalité vécue par de nombreuses personnes et chercher des solutions pour que chacune puisse vivre ses règles dans de bonnes conditions. Nous pouvons tous agir à notre niveau, cela peut commencer par quelque chose de très simple, ne pas se moquer d'une personne qui a une fuite, proposer une protection à quelqu'un qui en a besoin, accepter d'en parler sans gêne ou soutenir une association qui distribue des protections. Il faut également arrêter de considérer les protections menstruelles comme un produit secondaire ou comme un luxe. Pour une personne qui a ses règles, elles sont un besoin essentiel. Pouvoir avoir accès à une protection lorsqu'on en a besoin, pouvoir aller aux toilettes pour la changer et pouvoir vivre sa journée normalement ne devrait pas dépendre de ses revenus. La précarité menstruelle nous rappelle donc une chose importante. Derrière un sujet qui peut sembler intime se cachent des questions de santé, de dignité, d'éducation et d'égalité. Une personne ne devrait pas manquer une journée de cours parce qu'elle n'a pas de protection. Elle ne devrait pas avoir à choisir entre acheter des protections et acheter de la nourriture. Elle ne devrait pas avoir honte de demander de l'aide et surtout elle ne devrait pas être jugée pour quelque chose d'aussi naturel que ses menstruations. Les règles sont naturelles, la honte ne devrait pas l'être, la précarité menstruelle non plus. Alors la prochaine fois que vous entendrez parler de précarité menstruelle, pensez à ce que ce terme représente réellement. Ce sont des personnes qui peuvent se retrouver dans une situation de stress, de gêne ou de difficulté simplement parce qu'elles n'ont pas accès aux protections ou aux conditions d'hygiène dont elles ont besoin. En parler, c'est déjà contribuer à faire évoluer les mentalités. Informer, sensibiliser, donner accès aux protections et lutter contre les inégalités sont autant de moyens d'agir. Parce que permettre à chacun et à chacune de vivre ses règles dans de bonnes conditions, ce n'est pas offrir un privilège, c'est garantir quelque chose de fondamental, la dignité et l'égalité.
1: Eh bien, merci beaucoup, Inde. Tu peux lâcher le micro. Merci en tout cas pour cette chronique très complète. Alors effectivement, c'est vrai que j'avais un petit chiffre que j'avais vu sur le site du Sénat. Le Sénat estime que les protections périodiques à usage unique représentent environ 10 € par mois. Alors c'est vrai qu'on peut se dire à 10 €, c'est pas énorme, mais en fait en cumulé par an, finalement, ça nous fait quand même 120 €.
2: Et si on prend les moins chers en plus, parce que
1: c'est ça, voilà. C'est ça. Après, puis ça dépend aussi, voilà, de son flux. On peut devoir en utiliser plus que certaines personnes. Et donc 10 € quand on est étudiant et qu'on doit se financer soi-même, ou quand on est une personne qui a des difficultés financières, finalement, ça peut vite devenir cher. Alors, je voulais aussi vous parler de mesures qui ont été prises, et on va voir que du coup, justement, elles sont prises, mais elles ne sont pas forcément établies tout de suite. Par exemple, il y a entre 2020 et 2021, c'est là qu'il y a eu les premières dispositions publiques qui ont été plutôt importantes. L'État a commencé à financer davantage les associations qui distribuent gratuitement des protections. Le budget consacré à ces actions est passé de 1 million d'euros en 2020 à 5 millions d'euros en 2021. En 2021, le gouvernement a également annoncé l'installation de distributeurs de protections gratuites dans les résidences universitaires du CROUS et sur les campus universitaires, donc à partir de la rentrée 2021. Donc finalement, ça date que d'il y a 5 ans. Donc c'est assez récent et vous avez sûrement entendu en parler qu'en avril dernier il y a eu le décret qui est passé pour rendre gratuites les protections périodiques réutilisables pour les moins de 26 ans. Et bien en fait cette loi là normalement elle était passée en 2024 en fait. Oui, elle avait été adoptée fin 2023 même pour être plus précise. La loi de financement de la sécurité sociale pour 2024 adoptée fin 2023 avait prévu la prise en charge par l'assurance maladie des protections périodiques réutilisables. Alors, il y avait quand même des conditions pour les personnes assurées de moins de 26 ans, à 100% pour les bénéficiaires de la complémentaire santé solidaire et à 40% pour les moins de 26 ans selon les modalités prévues. Et donc, en fait, cette mesure devait initialement entrer en vigueur en septembre 2024, mais les textes d'application ont pris énormément de retard puisque finalement, ça a été vraiment adopté que le 17 avril dernier avec un décret qui avait fixé finalement ces modalités de prise en charge par l'assurance maladie des protections périodique réutilisable. Et la mise en vigueur, elle n'est même pas encore arrivée puisque ce sera pour la rentrée universitaire le 1er octobre 2026. Et je répète, c'est pour les moins de 26 ans parce que c'est vrai qu'après 26 ans, on n'a plus les règles. Ah oui, on les a encore.
2: Ça n'existe
1: plus. On est censé être fortuné peut-être après, c'est pour ça.
0: Oui, c'est ça. Normalement, on est censé toucher 10 000 par mois.
1: Voilà,
0: on peut s'acheter tout ce qu'on veut.
1: On peut s'en acheter des paquets de serviettes, des tampons, c'est vrai du coup.
0: Voilà.
1: Effectivement, non, mais c'est vrai que c'est marrant qu'ils ont mis les, à chaque fois, c'est un peu pour les moins de 26 ans. Alors, c'est très bien, parce que du coup, pour les étudiants, oui. ou les jeunes ados, tout ça, c'est très bien que ça soit remboursé. Alors, il y a toujours des conditions quand même à remplir. Oui. Ces protections-là, d'ailleurs, on peut les, dans un premier temps, c'est vraiment remboursé quand tu vas les acheter en pharmacie. Et après, il y aura aussi une plateforme de commande qui va être en ligne, qui va être mise en place par le gouvernement. Mais, finalement, voilà, c'est que pour les moins de 26 ans, et ceux qui ont au-dessus de 26 ans, bah, du coup, il va falloir qu'ils se débrouillent autrement. Voilà. Et ben, je vous propose d'écouter une petite chanson juste avant de retrouver donc Lucie. Alors, justement, la chanson, elle est de circonstance. Je sais pas si vous connaissez l'humoriste Laurie Perret, autour de la table, non? Elle fait des sketchs et des fois, elle fait des chansons avec un petit synthétiseur, enfin, un petit piano. Et bah, vous allez voir, c'est assez, assez rigolo à écouter. Alors, je m'excuse d'avance. Je crois qu'il y a un ou deux gros mots quand même. Désolée. Mais voilà, c'est vraiment sur son cycle menstruel qu'elle appelle cirque menstruel. Et je pense que les auditrices pourront se reconnaître dans cette chanson qui est donc de Laurie Perret, que l'on écoute tout de suite sur Radio Déclic.

0: Et toi? Ça va?
1: Et voilà, vous venez d'entendre Laurie Perret sur Radio Déclic.
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1: Je pense que vous êtes reconnue un peu dans cette chanson.
3: J'ai beaucoup ri personnellement.
4: C'était très très drôle.
1: Mais voilà, sous le rire, elle parle quand même de la vérité aussi. Hein, c'est vrai que... On douille sa mère des fois. Alors, on revient du coup avec Lucie. Là, tu vas nous parler un petit peu des actions qui ont été menées, notamment sur le territoire, mais pas que.
3: Eh oui, c'est ça. Parce que du coup, définir la précarité menstruelle, c'est super. Mais maintenant, qu'est-ce qu'on fait pour essayer de lutter contre ? Ça, c'est la grande question. On peut s'informer sur ce qui est déjà en place. Donc ça, Élise, tu l'as très bien décrit tout à l'heure. Moi, je vais juste le rappeler quand même. C'est que, par exemple, depuis 2021, des distributeurs de protection périodique ont été installés dans les CROUS et les universités pour lutter contre la précarité étudiante et plus particulièrement la précarité menstruelle. Ils sont mis en place dans les espaces communs des résidences et des restaurants pour que les personnes menstruées puissent se servir selon leurs besoins. Des distributeurs commencent à être installés dans certains collèges et lycées en France. Mais la majeure partie du temps, les adolescents doivent se tourner vers des adultes, que ce soit l'infirmière ou les personnes de la vie scolaire. Et ça, Inde l'a très bien rappelé tout à l'heure, des fois quand on est ado, ça peut être gênant, même si ça ne devrait pas, mais ça peut l'être. Donc c'est vrai que le côté distributeur où tu te sers juste, c'est vraiment, je pense que c'est la meilleure chose à mettre en place. Voilà, dans un premier temps, ce qu'on peut faire une fois qu'on a posé le contexte, c'est qu'on peut individuellement s'informer et informer les personnes autour de nous afin de se sensibiliser sur le sujet. Parce que là, je parlais vraiment de ce qu'on peut faire nous en tant que personnes. On peut conseiller des sites comme celui de Médecins du Monde ou d'autres, par exemple, ou du Secours Pop aussi. Voilà, c'est bon à savoir. Ensuite, si on veut agir, on peut commencer chacun, chacune à son niveau. Dans le cas des élèves de lycée, par exemple, j'aurais tendance à penser que pour faire bouger les choses, les lycéens et lycéennes qui en ont envie devraient essayer d'accéder au conseil de vie lycéenne, comme on peut le lire sur le site de plusieurs lycées et académies. Les élèves du CVL portent des projets comme mettre en place des distributeurs gratuits, des collectes solidaires et des actions de sensibilisation. Mais une fois qu'on est majeur, qu'est-ce qu'on fait ? On peut aller sur des sites d'associations qui proposent des actions concrètes. Tout pareil qu'au lycée, mais en tant que majeur, des collectes, des maraudes. Et là, c'est là que c'est un peu différent, des fiches de projet contre la précarité menstruelle. Donc, on a plusieurs associations qui font ce merveilleux travail, comme c'est le cas avec Règles élémentaires. Ou sur le site de la Croix-Rouge, ça c'est bon à savoir aussi, vous pouvez trouver gratuitement une fiche projet clé en main et la télécharger gratuitement. Et c'est pour mettre en place des actions contre la précarité menstruelle. Donc je vais vous faire un bref petit résumé de ce que propose cette fiche projet. On peut déjà parler du public visé, donc ce sont les femmes en situation de précarité économique, les adolescentes et étudiantes sans revenus, les femmes accompagnées par des établissements de type centre d'hébergement d'urgence et autres, toutes les personnes menstruées recourant à des difficultés pour se procurer des protections périodiques. Les objectifs de cette fiche, ils sont simples, c'est de garantir un accès fiable aux produits menstruels pour toutes les personnes menstruées, sensibiliser le grand public sur la précarité menstruelle, encourager l'utilisation de produits menstruels durables et écologiques, et promouvoir la santé menstruelle globale. On a vu que pour les collèges et les lycées, c'était globalement pris en charge par l'État, mais comment ça se passe dans une entreprise privée ou une association ? On peut mettre à disposition des protections menstruelles gratuites, proposer des tampons, des serviettes hygiéniques dans les toilettes de l'entreprise. Ça peut être simplement une boîte prise en charge par l'entreprise ou via un distributeur de protection qui sont trouvables chez des entreprises spécialisées. Donc il faut faire des devis, ça coûte un petit peu plus cher, mais ça peut être une super solution aussi. On peut organiser des ateliers ou des sessions d'information sur la précarité menstruelle et les tabous autour des règles afin d'expliquer aux personnes non concernées, et ça permet de créer un environnement de travail plus sain. On peut proposer un aménagement du temps de travail pour les personnes souffrant de douleurs, comme un congé menstruel, du télétravail ou de la flexibilité des horaires pendant la période de règles. Ça, évidemment, c'est quand la direction est ouverte à faire progresser l'entreprise et le bien-être de ses salariés. Quand c'est pas le cas, je pense qu'il peut être intéressant de s'organiser entre salariés pour que les personnes qui ont besoin de protection puissent en avoir, notamment en faisant une boîte collective avec la participation de celles et ceux qui veulent changer les choses, en attendant que la loi se fasse un peu plus dure envers les entreprises qui négligent le droit des femmes à l'hygiène. J'ai une dernière petite chose à ajouter, c'est que les communes peuvent également se bouger, hein. Il n'y a pas que les individus. La ville de Nancy, par exemple, rembourse certains types de protections qui sont les protections réutilisables. Donc, ça inclut les coupes menstruelles, les serviettes hygiéniques lavables, les culottes menstruelles, les tampons lavables, les bas de maillot de bain menstruels, les équipements sportifs menstruels et les éponges menstruelles. Je l'ai dit beaucoup de fois, menstruelles, mais c'est le sujet.
1: Oui.
3: Et ça marche aussi pour les protections réutilisables concernant les fuites urinaires, mais c'est un autre sujet. Mais c'est bon à savoir aussi. Pour obtenir ce droit, vous devez habiter sur le territoire du Grand Nancy et être en capacité d'envoyer les factures sur le site internet en veillant bien à ce qu'il y ait un descriptif des protections en question et préparer un dossier justificatif. Si vous connaissez des gens qui vivent sur Nancy, c'est super de leur en parler et de leur dire de se rendre sur le site de la Maison de l'Habitat. Sachant que les habitantes peuvent bénéficier jusqu'au 31 décembre 2026 de cette action-là et que c'est en place depuis 2023. Donc c'est un truc, j'ai l'impression que ça a quand même fait ses preuves. J'en ai bénéficié moi-même vivant à Nancy et c'est vraiment très bien. Et je finirai cette chronique sur une bonne nouvelle. Donc pareil, je rappuie sur ce que disait Élise tout à l'heure, c'est qu'à partir du 1er octobre 2026, les protections réutilisables seront intégralement ou partiellement remboursées pour toutes les femmes de moins de 26 ans et pour les bénéficiaires de la complémentaire santé solidaire. Bien sûr, n'hésitez pas à vous renseigner sur le site du gouvernement. C'est pas encore pour tout le monde, mais c'est une belle avancée. Je tiens aussi à rappeler que les actions individuelles sont, selon moi, en tout cas, importantes pour être alignées avec soi-même et pour rêver à un monde plus désirable, mais que si elles ne sont pas accompagnées des changements systémiques, c'est compliqué de changer quelque chose à grande échelle.
1: Effectivement, merci beaucoup Lucie, tu peux lâcher ton micro aussi, effectivement. Alors pour compléter ce que tu disais par rapport à Nancy, je vais revenir aussi un petit peu sur notre territoire en terre de Lorraine, notamment à Toul. Il y avait le CCAS de Toul qui s'était engagé dans la lutte contre la précarité menstruelle avec la Croix-Rouge et l'association Règles élémentaires, et notamment en mars 2024, ils avaient organisé une grande collecte de protection menstruelle avec des serviettes jetables ou lavables, des tampons, des culottes menstruelles, cups, etc. L'objectif était ensuite de redistribuer les protections aux personnes qui en avaient besoin. Le dispositif prévoyait également de récolter des fonds pour installer des distributeurs de protection gratuite dans des lieux publics. Ce serait intéressant de se rebalader dans tous les voir si dans ces lieux publics il y a toujours ces dispositifs, ces distributeurs de protection qui sont toujours alimentés également. La ville de Toul aussi avait organisé, toujours aussi en 2024, c'était dans le cadre un peu de cette collecte, une journée intitulée « J'aime mes règles et alors levons les tabous ». Il y avait des discussions avec une sage-femme, un quiz, des vidéos, des séances de réflexologie, et donc tout ça autour des règles pour enlever un peu le tabou qu'il y a encore malheureusement autour de ce sujet. Et sinon, je voulais aussi souligner deux actions du département de Meurthe-et-Moselle. Le conseil départemental de Meurthe-et-Moselle a mis en place, donc dans tous les collèges publics du département, des distributeurs de protection périodique gratuite. Ça, c'est chouette. Oui. Ça fait maintenant quelques années. Et surtout, en 2026, eh bien, il est prévu de fournir des protections périodiques dans les maisons du département pour les femmes confrontées à la précarité menstruelle. Donc, à voir. J'ai pas trouvé la date. Donc, comme nous sommes déjà fin août, est-ce que ça a déjà été mis en place ou pas? En tout cas, c'était dans l'année 2026 qu'il était prévu de fournir les maisons du département. Donc, si jamais vous allez dans la maison du département, vous verrez s'il y en a ou pas actuellement. Eh bien, on arrive à la fin de cette émission sur la précarité menstruelle. J'espère que, chers auditeurs et auditrices, eh bien, nous vous avons informé sur le sujet. J'espère que, voilà, si vous êtes dans cette situation-là, que les solutions qui ont pu être dites par Lucie peuvent vous aider. Et que si vous avez moins de 26 ans, bah, vous savez qu'à partir du 1er octobre, vous aurez ce dispositif qui est mis en place pour vous aider à avoir des protections périodiques réutilisables gratuitement, qui sont remboursées. Donc, n'hésitez pas à justement faire la démarche pour vous en procurer. Eh bien, je vais vous dire merci beaucoup, Lucie et Inde, pour cette émission Santé et Bien-être. Et vous souhaitez une très bonne journée.
4: Et ben, bonne journée
5: merci,
4: à toi.
5: Merci, bonne journée à toi.
1: Au revoir, bonne journée.

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1: L'association Tout l'accueil, en partenariat avec la ville de Toul, organise un concert caritatif au profit de France Alzheimer le samedi 26 septembre 2026 à 17h30 à la collégiale Saint-Jean-Goux à Toul. 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
6: As-tu déjà vu la mer ? Petit garçon, l'eau, je la connaissais. L'eau tirée du puits. Puis de la pompe dans la cour de l'appartement de mes parents, stockée dans des seaux sous l'évier. À l'école, je l'ai vue sur des cartes de géographie, où j'ai appris le nom des grands fleuves et de leurs affluents. Chez nous, coulait le Loing, qui recevait dans notre commune le Morillon, avant d'aller se jeter dans la Seine. La Seine qui se jetait à son tour dans la mer. La mer, pour moi, une vaste étendue d'eau où vivaient des poissons que je n'attraperais jamais. Eh oui, j'aimais aller pêcher dans le Loin. Les vairons, les gardons, les goujons, les ablettes, les perches arc-en-ciel n'avaient pas de secret pour moi. Mais l'eau du Loin représentait pour moi un danger. Plongé dedans, je n'y tenais ni debout, ni allongé, et j'y buvais la tasse. Un autre monde où vivaient les poissons, les plus gros mangeant les plus petits. Les planorbes, les écrevisses, où s'étalait toute une flore aquatique qui s'enroulait autour de tes jambes quand tu t'y aventurais. De la mer, des photos, sur mes livres de géographie. Et en souvenir, un film de flibustier, des vagues gigantesques qui ressemblaient en rien aux crues du Loing, qui nous obligeaient quelquefois à prendre une barque pour regagner notre maison. De la mer, encore, quelques chansons. Par exemple, celle que tout le monde fredonne encore, l'air. La voici, chantée par Charles Trenet, c'est « La mer ».

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C'était La mer par Charles Trenet. Grandir, c'est inéluctablement ce qui arrive aux jeunes enfants. Celui que j'étais savait emprunter dès 10 ans un autocar pour me rendre au collège, conduire une attelée de plusieurs chevaux attelée à une charrette. Mais la mer, je ne l'avais jamais vue ni touchée, juste en images, en photos, en chansons. L'ado que j'étais, la mer me faisait rêver. François de Gueldre, dans sa chanson « Le ciel, le soleil et la mer » résume assez bien mes pensées de cette époque. La voici.

C'était François de Gueld dans Le ciel, le soleil et la mer. L'âge avançant, d'autres rêves m'habitaient. Écoutons L'amour en mer de Marcel Amont.

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1: C'était L'Amour en mer de Marcel Amont que nous venons d'entendre. Il faut bien vous dire que je suis devenu enseignant sans jamais avoir vu la mer. Et dès que j'ai pu m'acheter une voiture, une 4 chevaux Renault d'occasion, mes rêves se réalisèrent. Voir la mer, la toucher, la sentir. Ce fut une expédition d'une journée vers Deauville. Sur la plage, qu'elle était éloignée la mer. Empreinte sur le sable mouillé, une vague atteignant mon slip de bain, des éclaboussures d'eau de mer, oui, elle était bien salée. Oui, les marées existaient bien. Oui, des vacanciers étaient allongés sur la plage. Oui, des chansons de marins chantées par ma grand-mère née à Quimperlé revenaient en ma mémoire. Un éblouissement, un rêve d'une journée, la joie d'avoir découvert la mer, le sable et une certaine idée de liberté. Je vous invite à écouter « Chantons pour passer le temps » par les marins d'Iroise.

C'était pour chantons pour passer le temps. J'ai voulu vérifier mes connaissances livresques. Les côtes n'ont pas toutes le même aspect, falaises, rocheuses, sableuses. Au Tréport fut ma seconde visite. Pas de sable. Sur la plage des Galets, un roulement permanent dans le ressac. La falaise rongée lentement, mais sûrement. Et ce furent des vacances en camping à Mimizan. Je vous propose Michel Jonas, dont les vacances au bord de la mer.

C'était Les vacances au bord de la mer par Michel Zenas. Et maintenant, je vous invite à écouter Moustaki dans La mer m'a donné.

C'était Moustaki dans La mère m'a donné que nous venons d'entendre. Accompagné de mes enfants barbotant dans l'eau, se jetant dans les vagues, se relevant et courant à qui mieux mieux sur la plage, j'ai décidé d'apprendre à nager, à vaincre ma peur de l'eau, sans devenir un poisson dans l'eau. Nous sommes tombés amoureux des plages du bout du monde, Pénéné, dans le Finistère. Un accueil camping municipal, resté proche de la nature, celle-ci offre son grand cœur à tous ceux qui souhaitent la découvrir et y vivre pleinement. Je vous invite à écouter la chanson de la mer par Nolwenn Leroy.

C'était la chanson de la mer par Nolwenn Leroy. As-tu déjà vu la mer? J'aimerais vous rappeler que le monde est vaste, qu'il est en train de se fragiliser, que nous avons organisé, en partie, le dérèglement climatique, mais aussi nous avons mis en marche la mobilité des êtres, qui permet de se rencontrer, d'être accueillis, de s'embrasser et de mieux se comprendre. Et de mieux aussi comprendre ses voisins du bout du monde, sans avoir un esprit de conquête et de profit. Nous sommes tous des citoyens du monde. 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Vous cliquez sur « Programmation », ensuite sur « Musique » et sur « Mes moments en chanson ». Bye bye à tous.

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1: Bonjour chers auditeurs, Philippe Durand,
2: Lucie Olagne, Sajanant Lissiaspa
1: ont le plaisir de vous inviter à une émission consacrée à la recherche de la paix au Moyen-Orient, à la défense des droits humains pour le peuple palestinien et à la connaissance de sa culture et de son histoire. Alors aujourd'hui, nous aurons en ligne dans notre émission Claude Léostic, qui est membre du Conseil national de la FPS, notre association France-Palestine Solidarité, et qui a coordonné pour notre association la participation à la dernière flottille pour Gaza. Donc on a eu envie de lui demander de nous expliquer un peu plus profondément l'objectif de ces flottilles et puis la façon dont s'est déroulée la dernière campagne qui a été extrêmement violente par rapport aux militants. Elle nous racontera un peu tout ça et surtout l'escalade de la violence qui est née au niveau de la répression des militants internationaux. Ensuite, nous prendrons des nouvelles du drame actuel que vit le Liban, et en particulier de la région sud du Liban avec Sajanan. Nous reviendrons aussi sur la situation en Cisjordanie, où les populations sont en permanence sous la menace des colons, et où la colonisation avance, y compris, Lucie nous expliquera ça, dans des endroits où elle ne devrait pas avoir lieu. Et nous terminons notre émission en vous donnant quelques conseils de lecture à la veille de l'été. Alors, ce ne sont pas des livres de plage, comme on peut l'entendre sur certaines antennes. Évidemment, ce sont des livres documentaires plutôt. Sajanan présentera le livre d'Alain Gresh, « De quoi la Palestine est-elle le nom ?» Et Lucie reviendra sur un auteur que nous avons reçu dans le cadre du Printemps de la Palestine, qui s'appelle Jérôme Meurtaud, qui est un spécialiste du droit international, et son dernier livre s'intitule « Le droit international est-il mort à Gaza ?» Et bien sûr, comme à chaque émission, nous découvrirons de la musique. Alors cette fois-ci, nous avons invité le rappeur Medine, qui a fait une très très belle chanson en 2014, qui parle de football. Et en pleine Coupe du Monde, on voulait faire un peu écho à cette Coupe du Monde qui se déroule en ce moment. Et bien parce que là-bas aussi, à Gaza et en Cisjordanie et partout en Palestine, les enfants rêvent aussi de devenir Mbappé ou de devenir Messi. Et puis nous terminerons la saison avec le talent de Simon Chain, qui est un musicien américo-palestinien et qui est un virtuose du oud et du violon. Et j'ai choisi un petit morceau, un extrait d'un morceau qui s'appelle Alcantara, ce qui en arabe veut dire le pont. Et c'est un peu toute l'ambition de cette émission. Si on peut ouvrir et créer des ponts entre l'Occident et l'Orient, eh bien nous aurons rempli une partie de notre mission.
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1: Alors bonjour Claude.
3: Bonjour.
1: Nous débutons l'émission avec vous pour revenir sur la flottille pour Gaza. Auparavant, on voulait vous demander si vous pouviez nous faire un petit historique de ces campagnes de flottille qui vont régulièrement vers Gaza, puisque cette année, ce n'était évidemment pas la première flottille. Et comment ce mouvement est-il né en fait ?
3: Oui. Alors, il faut déjà savoir que le blocus qu'Israël impose à Gaza dure depuis 19 ans. Et que dès 2008, des camarades des États-Unis, en l'occurrence pour la plupart d'entre eux, avaient décidé de tenter de le briser, le blocus. Et ils ont envoyé des bateaux vers Gaza, dont certains sont d'ailleurs arrivés. Et puis en 2010, il y a eu la mésaventure, l'attaque absolument violente du Mavi Marmara, un très gros navire turc qui tentait à son tour de briser le blocus. Il y a eu 10 morts, hein. Les commandos aéroportés israéliens de nuit ont attaqué le bateau. Et après cette attaque extrêmement violente, des militants et militantes de différents pays du monde ont décidé de créer ce que nous avons appelé la Freedom Flotilla Coalition, la coalition de la flottille de la liberté, dont une antenne en France a vu le jour à ce moment-là, que nous avons appelé Campagne française flottille de la liberté, et où la FPS a joué un rôle très important, et où moi-même j'étais représentante avec d'autres de notre travail. Et nous avons donc formé cette coalition internationale qui, au fil des années, a envoyé 39 bateaux, alors parfois un, parfois deux, parfois plusieurs en même temps. vers Gaza. Mais malheureusement, à chaque fois, après la réussite initiale de nos camarades de 2008, les autorités israéliennes d'occupation ont empêché nos navires d'arriver jusqu'à la côte de Gaza et les attaques ont toujours eu lieu dans les eaux internationales. Alors cette année, étant donné la détérioration considérable de la situation à Gaza avec le génocide en cours, nous avons décidé de repartir. Et dès le printemps 2025, nous avons envoyé des bateaux. Alors il y a eu le bateau La Madeleine et puis le Handala, deux beaux bateaux, ma foi, qui ont été malheureusement attaqués, volés, nos camarades kidnappés, emprisonnés, violentés dans les prisons israéliennes. Et puis, ça a donné des idées militantes à d'autres personnes qui ont créé deux structures nouvelles. La Global Sumud Flotilla. Sumud veut dire résilience en arabe. Et puis, les Thousand Madeleine to Gaza, donc en hommage au bateau Madeleine, qui lui-même s'appelait ainsi en hommage à une femme pêcheur de Gaza.
1: D'accord.
3: Et donc, ces deux structures et la FFC, Freedom Flotilla Coalition, ont décidé d'unir leurs efforts pour repartir ce printemps.
2: Et vous avez suivi, Claude, justement, la dernière campagne qui a été engagée ce printemps. Et pouvez-vous nous expliquer comment cela s'est-il mis en place? Avez-vous rencontré des difficultés particulières, notamment concernant les autorités françaises ou bien autres?
3: Alors, nous avons décidé, donc, comme je vous le disais, de naviguer avec la Global Sumud et puis les Thousand Madeleine. Et nous avons en France décidé de mettre en place une nouvelle campagne, parce que nous étions en dormition depuis 2010-2011. Et nous avons donc réactivé la campagne française. Nous avons réussi à acheter deux bateaux. Alors nous avons fait appel à dons de nos concitoyens. Et puis, les membres de la campagne ont abondé également. Donc, nous avons acheté deux bateaux que nous avons armés et que nous avons mis en ordre de route avec les camarades des Thousand Madeleine à Marseille, à l'Estac. Ça a été un moment absolument extraordinaire, cet espace autogéré où des dizaines et des dizaines de personnes se sont attachées à préparer les bateaux pendant 5 semaines. Et puis, le 4 avril, nous sommes partis, donc de Marseille, tandis que la Sumud ne devait partir que quelques jours après de Barcelone. Mm-hmm. Alors, nous n'avons eu aucun contact avec les autorités françaises et nous n'avons pas eu d'obstacles, mais nous n'avons évidemment pas eu d'encouragement. Et M. Barrot, plus tard, aura dit que nous étions une épine dans leurs pieds.
4: Mm-hmm. Oui, il a dit qu'il ne soutenait absolument pas la démarche, oui, je me souviens.
3: Oui, et que nous mettions les autorités consulaires en difficulté à force de les solliciter. Enfin, c'était absolument grotesque et puis indigne d'un ministre des Affaires étrangères d'un pays qui se prévaut des droits de l'homme et de la liberté d'expression, etc.
4: Alors d'ailleurs, ensuite, les bateaux ont été arraisonnés illégalement dans les eaux internationales. Est-ce que vous pouvez nous en parler ?
3: Oui, bien sûr. Mais peut-être déjà vous dire que nous étions, comme je vous l'ai dit, en partenariat avec les Thousand Madeleine et nous avons été en Calabre, donc dans le sud de l'Italie, pour une réunion commune afin de décider de nos stratégies. Et à ce moment-là, nous étions en difficulté au niveau français. Nous n'avions pas de mobilisation réelle à terre. Et pour des raisons que nous ne nous expliquons pas, nous n'avons pas eu le soutien d'élus, de personnalités et de médias à bord de nos bateaux. Aussi, après des mises en garde de personnes comme Francesca Albanese, qui nous disait de ne pas y aller, les Thousand Madeleine ont décidé de ne pas naviguer cette année, enfin au niveau du printemps. Et donc, nos deux bateaux ont suivi la même voie et nous ne sommes pas partis. Nous avons ramené nos bateaux en France où ils attendent un nouveau départ. Mais la Global Sumud a décidé de tenter la navigation vers Gaza. Alors, l'idée de départ, c'était que si nous étions une centaine de bateaux, la marine d'occupation israélienne n'arriverait pas à les arrêter tous et que certains pourraient accéder au rivage de Palestine. Mais Ils nous ont pris par surprise et ils nous ont attaqués à 1000 km des côtes de Gaza, c'est-à-dire un petit peu au sud de la Grèce. Ils ont pris environ 40 bateaux, ils ont kidnappé à peu près 180 militants et militantes que, à nouveau, ils nous ont surpris. Ils nous ont relâchés en Grèce très vite, sauf deux des dirigeants de la Soumoun. Ils ont transféré en Israël où ils ont été très, très lourdement violentés en prison. Et puis, trois semaines après, nos camarades s'étaient mis à l'abri à côté de la Crète. Et quand ils sont repartis, eh bien, ils ont été à nouveau réattaqués, de même que les 15 bateaux turcs qui s'étaient joints à eux. Et là, alors, même scénario, c'était à 400 kilomètres cette fois. Tandis que d'habitude, c'est toujours dans les eaux internationales, mais très proche des eaux palestiniennes, environ 150 kilomètres, etc. Et là, à deux reprises, donc, ils ont fait preuve d'inventivité coloniale et ils nous ont, comme je vous disais, pris par surprise. Et donc là, nos camarades ont tous été amenés à bord d'un navire qu'ils ont appelé navire prison. Et nouvelle invention de l'armée coloniale, ils ont laissé les bateaux partir à la dérive. Toutes les autres fois, ils avaient volé les bateaux qui sont toujours dans les ports israéliens. Et là, non. Ils les ont laissés partir au risque que des accidents maritimes se produisent, évidemment. Alors, nous avons récupéré beaucoup de nos bateaux qui ont dérivé jusqu'à des côtes Égypte, Turquie, Liban, etc. Il y en a même un qui est arrivé à Gaza, en morceaux malheureusement, mais il est arrivé à Gaza. Il y a une photo absolument magnifique d'un petit garçon qui tient la barre en bois du bateau.
2: Oui, on l'a vu sur Facebook, dans les réseaux.
3: Oui. Et mais donc, bon,
1: une fois de plus, les autorités israéliennes enfreignent le droit international dans les grandes largeurs sans que ça ait beaucoup de conséquences au quotidien, hein, puisque là, bien entendu, on ne peut pas raisonner des bateaux dans les eaux internationales.
3: Non, c'est contraire au droit de la mer. Bah
2: oui.
3: Et on ne peut pas non plus kidnapper des gens comme ça, sur leur bateau, et les amener dans un pays étranger, et les emprisonner, les torturer. La violence à l'encontre de nos camarades a été énorme cette fois-ci. Déjà l'année dernière, elle était plus forte beaucoup que les fois précédentes, mais cette fois-ci, ça a battu tous les records. Il y a eu de nombreux viols, il y a eu des cas avérés de torture grave, il y a eu des blessures par balle, en caoutchouc certes, mais des blessures par balle. Il y a une camarade qui a eu des vertèbres très abîmé, on va dire. Mmh. Et donc la violence des gardes pénitentiaires et des soldats a été intense. Et ça a commencé dans le bateau prison dont je vous parlais. Il y a dans ce bateau que nos amis ont appelé un conteneur. Et ils y sont tous passés les uns après les autres et ils ont été battus comme plâtre. Certains ont été violés à l'intérieur de ce conteneur. Et puis après, il y a eu les photos absolument indignes, on les voit tous agenouillés en plein soleil sur le pont du bateau, et puis après en prison, et avec les soldats qui les gardent au-dessus, fusils dirigés vers eux, pendant des heures et des heures sous le soleil. Et donc cette violence coloniale, elle est absolument insensée, en fait. Mm-hmm.
1: Effectivement, on a été vraiment choqués par ces images, et au point que ça a quand même bougé un peu dans les pays européens, en particulier en France, puisque l'Office central de lutte contre les crimes contre l'humanité a demandé au parquet national antiterroriste de se saisir d'une enquête pour torture et crimes de guerre. Alors, on va vous demander si vous savez où en est cette procédure, est-ce qu'elle avance, est-ce qu'elle est vraiment mise en œuvre?
3: Oui, il semble que oui. Alors, nos camarades qui sont sortis étaient en mauvais état, hein, évidemment. Et nous, au niveau de la campagne française, on a apporté un suivi médical et psychologique absolument indispensable. Pour certains, le trauma est absolument énorme. Et puis aussi, un suivi juridique. Et avec une équipe d'avocats, donc on a contacté les autorités françaises, on a contacté le parquet antiterroriste également. Et nous avons conseillé à plusieurs de nos ressortissants de porter plainte. Et ça a entraîné une décision de la France, pour une fois, de porter plainte effectivement pour crimes de guerre et pour torture. Et c'est en cours. Alors, nous savons qu'il y a déjà une dizaine des victimes qui ont été entendues. Mais pour certains, ça va prendre beaucoup de temps parce qu'ils sont une bonne trentaine à porter plainte, et donc ça va demander des auditions multiples et des enquêtes approfondies. Mais je pense que la vidéo absolument lamentable et provocatrice du ministre fasciste Ben Gvir a enclenché un processus qu'il n'imaginait pas. Alors, c'est encore ces postures de nos camarades à genoux, allongés, et Ben Gvir qui se glorifie de les maltraiter, etc. Et qui poste cette vidéo, alors que s'il ne l'avait pas fait, ça aurait été silence radio et médias de manière générale, partout. Et là, ça, comme vous le disiez, ça a enclenché des réactions multiples, au point que même nos autorités françaises se sont senties tenues de protester et ont même interdit Ben Gvir d'entrer en France maintenant. Enfin bon, ça c'est vraiment anecdotique, mais c'est un petit signe quand même. Alors on peut s'interroger sur les raisons qui l'ont amené à faire ça. C'est probablement des raisons de politique intérieure israélienne, parce que des élections se profilent à l'automne, et j'imagine que c'est pour radicaliser encore plus la base fasciste qui est son terrain de chasse privilégié, qu'il s'est permis de poster cette vidéo. Toujours est-il que ça nous a donné de la visibilité et que ça a provoqué, comme vous dites, des réactions dans différents pays, l'Espagne, même l'Italie. L'Italie, et pourtant Dieu sait que la politique italienne, elle est d'extrême droite. Et même en Italie, ils portent plainte aussi contre l'armée israélienne et contre le système israélien. Et l'Australie également demande une enquête indépendante. Par contre, beaucoup d'autres pays ne font rien.
1: Mais vous qui êtes une militante aguerrie, on a l'impression quand même qu'il y a un basculement, parce que on a un certain nombre à être allés régulièrement en Cisjordanie. Le fait d'être des internationaux était un statut un peu protecteur. En général, dans les manifestations, on n'était pas attaqué de front, quoi. Et là, on a l'impression qu'il y a un basculement, et le fait d'être internationaux, au contraire, a déchaîné la violence, quoi.
3: Oui, tout à fait. Pendant de longues années, on pouvait, y compris dans les flottilles, on était un peu malmenés, on était arrêtés, effectivement, mais on n'était pas violentés comme maintenant. Si, j'ai vu à une ou deux occasions les soldats frapper très, très méchamment des équipages de bateaux, particulièrement les capitaines. Et d'ailleurs, cette fois-ci, les capitaines ont été aussi plus sauvagement battus que les autres. Vous avez peut-être vu la photo de cet homme qui a le dos absolument constellé de marques de coups et de marques de taser, etc. Et c'était le capitaine du dernier bateau à être attaqué et kidnappé. Et donc, c'est pour les autorités israéliennes que le capitaine continue alors qu'il est entouré, attaqué. C'est une preuve de résistance qu'il n'accepte pas. Mais globalement, c'est vrai que notre statut d'internationaux nous protégeait de la violence extrême que les Palestiniens subissent au quotidien. Et ça n'est plus vrai. Et je voulais... Oui. Mais je voulais dire aussi que ce que nos amis ont subi en prison a été extrêmement violent, mais qu'ils l'ont tous et toutes dit quand ils sont sortis et qu'ils ont été interviewés, ce n'est rien à côté de ce que subit le peuple palestinien tous les jours.
1: On le dénonce assez souvent ici, parce que c'est à bas bruit, évidemment, puisque les gens sont enfermés. Il n'y a pas de photos, pas de journalistes, mais les conditions de détention des prisonniers palestiniens et des prisonnières sont vraiment... absolument abject, les gens meurent. Et par exemple, on a dénoncé ici à l'antenne déjà le fait que même quand les gens meurent, les autorités israéliennes ne rendent pas les corps aux familles. Il y a un certain nombre de corps.
3: Non, ils doivent aller jusqu'au bout de la peine.
4: La photo qui présente les otages, enfin les prisonniers de la flottille, tellement scandaleuse que ça a quand même fait un petit peu bouger les lignes pour l'image que les Occidentaux se font d'eux-mêmes. Et c'est là aussi où on peut voir que la prétention d'Israël à protéger l'ensemble de l'Occident de la barbarie, etc., est totalement frelatée. Si on réfléchit un peu, on peut voir ça aussi, évidemment.
3: Bon, je pense que ça a donné d'Israël l'image de sa réalité, c'est-à-dire une société d'une brutalité inouïe, y compris en interne,
4: Oui,
3: et une politique coloniale débridée, comme ils bénéficient de l'impunité des grandes puissances, on va dire, ils peuvent se sentir libres de faire absolument tout ce qu'ils veulent. Avec le parrainage de Trump en plus, même si ça bouge un petit peu maintenant, ils se sentent des ailes pour briser, pour opprimer un peuple entier et ses soutiens. Et je pense que ce n'est pas par hasard maintenant que dans certains sondages, Israël est le pays le plus détesté du monde et il est même catalogué comme le plus grand danger pour le monde entier. Donc son image est extrêmement dégradée, mais avec Netanyahou et ses comparses fascistes au pouvoir, il y a cette fuite en avant qui est que la politique coloniale d'Israël doit s'appliquer quoi qu'il arrive. Et là, je pense que sans réaction des grandes puissances, justement, mais du monde de manière générale, sans des sanctions absolument radicales, sans la rupture des relations avec ce régime voyou, les choses ne bougeront pas. Absolument. Donc il faut que nous, citoyens, citoyennes des pays dits libres, nous fassions bouger les lignes et que nos pressions sur nos gouvernements amènent justement ces prises de position plus en adéquation avec le droit international et qu'enfin, on arrête la politique israélienne qui est une honte pour l'humanité.
2: Tout à fait. Et d'ailleurs, la politique israélienne est la menace existentielle pour le peuple palestinien. Oui. Il n'y en a pas d'autre, et c'est ce qu'il faut répéter.
1: Voilà, oui, ça nous servira de conclusion. On vous remercie beaucoup, Claude, et puis on va continuer à suivre l'évolution, puisque peut-être qu'une nouvelle flottille reprendra.
3: Elle se prépare pour le printemps, a priori.
1: D'accord, avec de courageux militants, parce qu'il faut vraiment beaucoup de courage pour monter sur les bateaux.
3: Oui.
1: Donc, on vous dit à bientôt.
2: Merci, Claude.
1: Et on vous remercie vraiment d'être intervenu.
2: Au revoir, Claude.
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1: Alors, suite à cette interview, nous faisons une première pause musicale avec une étonnante chanson, enfin étonnante dans le sens où elle résonne beaucoup avec l'actualité aujourd'hui puisqu'il parle de football et qu'on est en pleine Coupe du Monde, ce qui occupe quand même une bonne partie de la planète et détend peut-être aussi, j'espère, une bonne partie de la planète. Et donc, Medine, à l'époque, en 2014, avait écrit une chanson sur un drame qui s'est passé à Gaza déjà il y a 12 ans. Quatre enfants de la même famille, la famille Bakar, ils jouaient au foot sur la plage, donc deux frères et deux cousins, au moment où ils ont été frappés par un missile de l'armée israélienne et ils ont été tous les quatre tués. Et donc malheureusement, cette chanson, elle est toujours d'actualité. C'est pour ça que j'ai choisi de la programmer aujourd'hui. Et puis pour rappeler la mémoire de ces quatre enfants, mais aussi pour dire combien en Palestine aussi, les enfants aimeraient rêver de football et jouer au ballon tranquillement devant chez eux ou sur les plages. Et donc on va écouter le rappeur Medine.
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2: Alors, nous allons poursuivre notre émission après cette émouvante chanson en faisant le point sur un endroit où les tirs se poursuivent aussi, malheureusement. C'est le sud Liban. Et on va demander à Sajanan de nous donner quelques nouvelles de son pays et de la situation là-bas au sud Liban.
3: Bien. Eh bien, le mercredi 17 juin, à Versailles, un mémorandum d'entente a été signé entre l'Iran et les États-Unis. Ce mémorandum fixe un cadre de sortie de guerre en 14 points. Parmi ces points, il est prévu un arrêt immédiat et permanent des hostilités sur tous les fronts, y compris au Liban, ainsi que le retrait d'Israël des zones qu'il occupe au sud Liban, et ce, sur une période de 60 jours. Donc, Israël est dans l'obligation d'accepter le cessez-le-feu. Et en effet, depuis le début de la semaine, on enregistre un recul notable des agressions israéliennes. Même si le vendredi 19 juin, deux jours après la signature de cet accord, l'armée israélienne cause la mort de plus de 80 civils, dont beaucoup rentrés chez eux après la signature de l'accord l'avant-veille. Et pour vérifier si ce point de non-agression sera respecté, un mécanisme de surveillance a été convenu impliquant le Qatar, l'Iran, le Pakistan, les États-Unis et le Liban. Israël est représenté par les États-Unis et le Hezbollah par l'Iran. Alors, du côté du pouvoir libanais, qu'en est-il dans tout ça? Où en est-il dans toutes ces négociations qui concernent 100 pays? On peut lire dans Reuters que l'accord irano-américain a retiré le tapis sous les pieds de l'État libanais, le laissant dans sa position la plus faible. Et pour cause, depuis le 2 mars 2026, date des agressions américaines en Iran, le nombre de victimes dues aux bombardements directs ou indirects israéliens s'élève à plus de 4000, dont plus de 250 enfants. Si on y ajoute le nombre de victimes en l'année 2024 où Beyrouth a été bombardé en même temps que le Sud pendant des jours sans relâche, on arrive autour de 12 000 morts. Une grande partie du Sud Liban détruit, un quart de la capitale, un des poumons économiques quand même de la ville, dévasté, et surtout une avancée de l'occupation sur près de 600 km² à l'intérieur du territoire libanais. Alors après tout ceci, beaucoup de Libanais de facto estiment à l'heure actuelle que lorsque le président libanais prône les négociations pour parvenir à l'arrêt des massacres israéliens sur son peuple et que dans le même temps Israël poursuit ses agressions librement sans aucune contrainte, alors lui et son chef du gouvernement ne sont plus crédibles dans la capacité du pays à protéger le peuple et l'intégrité de son territoire. Leur slogan c'est « Le pays a besoin d'être défendu, pas d'être vendu ». Alors, qu'en est-il actuellement sur le terrain, au jour d'aujourd'hui? Au cours de cette nuit, il y a eu un ratissage israélien sur le visage de Talousa dans le sud Liban. Aucune réaction n'est observée du côté du Hezbollah. Sur le terrain des négociations libano-israéliennes ont lieu encore aujourd'hui et les discussions vont porter sur le mécanisme de retrait israélien de certaines zones du Liban. Israël exige de maintenir une zone tampon qui servirait de terrain d'expérimentation, ce que refuse catégoriquement le Hezbollah. Et pendant ce temps, les Libanais déplacés attendent de rentrer chez eux. Affaire à suivre.
2: À suivre, oui, hélas, puisque les Libanais ont été en très grand nombre, une très très grande partie du pays, actuellement sous le statut de réfugiés. Les gens ont dû quitter leur lieu de vie.
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2: Et Lucie, aussi, si tu veux bien nous faire un petit point sur la Cisjordanie, là-bas aussi les tirs continuent, comme à Gaza, comme au Liban.
4: Alors oui, évidemment, les tirs continuent, les meurtres se poursuivent en toute impunité. Les colonisations aussi se poursuivent à marche forcée avec 2000 nouveaux bâtiments qui vont être construits autour de Jérusalem et d'autres villes comme Hébron, par exemple. Alors, je voulais souligner un épisode d'aujourd'hui qui est peut-être moins sanglant, mais qui montre aussi l'impunité totale dont jouit Israël. Le projet, c'est l'expropriation du tombeau du prophète Samuel. Alors, c'est un tombeau qui appartient, en fait, au Waqf musulmans, c'est-à-dire que ce sont des biens, des donations données souvent par des particuliers au Waqf, c'est-à-dire une sorte de concentration de la représentation musulmane. Et normalement, ces biens, quand on les donne, ils sont inaliénables. Et je rappelle aussi, on pourrait se dire, ah oui, mais bon, bah, le prophète Samuel, c'est la Bible. Alors, pas du tout, pas seulement, puisque pour l'islam, tous les prophètes de l'Ancien Testament et Jésus compris, donc on arrive au Nouveau Testament, sont reconnus et respectés. Il n'y a aucune raison que ce tombeau appartienne davantage, au fond, à l'un ou à l'autre, mais une fois de plus, il s'agit de se l'approprier et donc d'exproprier les terrains qui sont autour pour faire de ce site, parce que c'est un beau site historique et archéologique, d'en faire un parc national qui sera censé évidemment servir à tout le monde, mais qui est en réalité est le signe de l'annihilation, de l'annulation de la mémoire palestinienne en Cisjordanie. Voici ce que je voulais dire.
2: Et bien effectivement, c'est symbolique d'une façon de faire, puisque on l'a vu aussi quand on va sur place, un certain nombre de lieux saints musulmans, voire chrétiens aussi d'ailleurs, sont barrés par des checkpoints. Il faut d'abord montrer patte blanche à l'armée israélienne pour avoir le droit de se recueillir dans ces lieux de culte qui devraient être ouverts à tous et qui sont sous la surveillance de l'armée israélienne.
4: Là, il ne s'agit pas seulement de sa surveillance, mais
3: c'est
4: de
3: une juridisation des appropriations. C'est une marque, c'est une avancée de la judiciarisation qui a été imposée depuis 30 ans. Fait.
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2: Nous faisons une seconde pause musicale avec Simon Shaheen, donc un musicien palestino-américain qui joue du oud et qui est aussi un violoniste virtuose. Alors il a grandi à Haïfa, une ville du nord d'Israël, et donc il était palestinien en Israël. Et puis il est parti aux États-Unis pour poursuivre ses études de musique et il est maintenant la nationalité américaine. Et il a fait beaucoup pour faire découvrir la musique arabe aux oreilles occidentales parce qu'il mêle souvent à la fois les sonorités orientales classiques à des choses plus modernes et plus surtout plus occidentales. Et donc on va écouter un petit morceau qui s'appelle Alcantara, et comme je l'ai dit en introduction, ça signifie le pont en arabe. Et donc si au cours de la saison qui vient de s'écouler on a pu grâce à cette émission créer quelques ponts ou quelques passerelles entre notre culture et celle du Moyen-Orient, et bien on en serait vraiment content. Donc on écoute Simon Shaheen.

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1: Alors nous allons terminer notre émission avec deux conseils de lecture pour cet été. Un premier présenté par Lucie, un livre de Jérôme Horto, et un autre présenté par Sajanan, un livre d'Alain Grèche. Alors Lucie, tu nous présentes le livre qui s'intitule « Le droit international est-il mort à Gaza ?»
2: Oui, absolument. Jérôme Horto, donc, est un politiste spécialisé jusqu'à présent pour la Pologne, mais qui s'est senti, comme beaucoup d'autres gens d'ailleurs, sollicité par tout ce qui se passe à Gaza. Et donc, il a écrit ce livre, qui est une lecture franchement très stimulante, très claire, dynamique, malgré l'austérité du propos. Donc, il montre d'abord dans l'introduction qu'il y a un clivage, évidemment, dans la société française comme dans la société internationale, sur ce qui se passe à Gaza et sur la référence au droit international. Et il montre que le droit international a été investi par différents acteurs de différentes façons depuis le début des massacres du génocide à Gaza. Donc, dans son premier chapitre, il intitulé « Des enquêtes en temps réel », il montre le travail immense qui a été fait par des agences de presse comme Al Jazeera, Agence France Presse ou le journal Haaretz, par des experts missionnés par l'ONU, donc évidemment Francesca Albanese, et par des myriades d'ONG dont Amnesty qui a eu un rôle déterminant. Toutes ces agences, ONG ont des méthodes de travail différentes qu'il va parcourir, qu'il va nous expliquer de façon très claire, mais il montre que, quelle que soit leur méthode de départ, elles s'appuient toutes sur le droit international dont elles se sont emparées. Donc, dans le deuxième chapitre, il va montrer que le droit international, il l'appelle une langue universelle. Et l'intérêt, c'est que le recours au droit international évite les approches liées, disons, au pathos ou à des références historiques qui peuvent être interprétées différemment ou, bien sûr, à des approches politiques totalement différentes. Donc, en fonction des opérations militaires qui ont été réalisées par Israël, leurs crimes sont qualifiés à travers les critères du droit international. On peut dire crimes de guerre, crimes contre l'humanité, crimes de génocide, sans rentrer, encore une fois, dans, je vais mettre ça entre guillemets, dans des idéologies. Et ces différents acteurs très différents se sont donc rencontrés sur ce langage commun. Dans le troisième chapitre, il se demande la justice internationale, que peut-elle ? Donc il va montrer aussi les différentes procédures qui ont été appliquées à la Cour internationale de justice, à la Cour pénale internationale. Il expose comment différentes ONG ont déposé plainte, en soulignant le rôle fondamental de la fondation Indra Rajab, cette fondation qui a été créée après la mort de cette petite fille coincée dans une voiture. On connaît maintenant tous le film, mais il y a d'autres associations aussi, par exemple un collectif de juristes mené par Gilles Devers, que nous avions aussi reçu à Nancy, pour définir le génocide. Il y a les procédures internationales, mais aussi nationales. Et par exemple, il y a une association française d'avocats pour la justice au Moyen-Orient qui a déposé plainte contre les responsables français comme le président Macron ou à l'époque le premier ministre Bayrou. C'est aussi une autre méthode. Pourquoi y a-t-il cette plainte?

0: pour dénoncer la fourniture d'armes, l'implication des soldats franco-israéliens, le soutien économique, moral et diplomatique qui a été délivré au gouvernement israélien. Je n'expose évidemment pas tout, je souligne quelques éléments de ce troisième chapitre. Évidemment, en conclusion, on peut se dire que ce droit international, qui est sollicité de manière inédite, a malgré tout des résultats qui restent pour le moment peu concluants. On peut dire que malheureusement, le droit international rencontre une ineffectivité. Mais ce serait limité de penser comme cela, c'est ce qu'il dit dans sa conclusion, parce que d'abord le droit international c'est une notion très récente, donc évidemment sur le long terme il y a de l'espoir. Surtout ça donne un cadre de pensée et d'analyse, encore une fois éloigné du pathos, de l'idéologie, de, j'allais dire, du ouin-ouin, ce qui, c'est un terme qu'il n'utilise pas. Cela permet de penser et d'agir à long terme. Et par exemple, la fondation Indra Jab fait elle-même le parallèle avec le centre Simon Wiesenthal en disant « on a le temps de poursuivre les assassins et ils seront un jour poursuivis ».
1: Eh bien, c'est voilà. Un espoir pour tous les militants.
0: Malgré tout, un espoir.
1: Voilà.
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1: Alors, Sajanan, toi aussi, tu nous proposes un livre à lire cet été, celui d'Alain Gresh.
3: Eh bien, en effet, oui, parmi les innombrables ouvrages, livres, études, essais parus pour expliquer la Palestine, l'occupation, s'il faut n'en retenir qu'un, c'est bien le livre d'Alain Gresh. Il a paru en 2010 et il est cruellement, complètement d'actualité. Si j'ose dire, les choses se sont empirées, oui. Alors, Alain Gresh est journaliste français, ancien rédacteur en chef du Monde diplomatique. Une idée marquante dans ce livre est le paradoxe suivant. La Palestine est devenue une cause mondiale alors qu'elle ne possède ni pétrole ni importance stratégique majeure, et c'est cette contradiction qui l'amène à poser la question de quoi la Palestine est-elle le nom. Et il raconte comment ce conflit est devenu un symbole bien plus large lié aux questions de colonisation, de domination, des droits de peuple, de justice et de mémoire historique. Pendant longtemps, il raconte l'histoire de la Palestine s'est limitée à celle du peuple juif errant et qui aspire, après 2000 ans d'exil, à retrouver une patrie. Pour les autochtones sur place, en revanche, ce n'est nullement le cas. L'histoire de la Palestine se résume à une spoliation. Spoliation qui dure et qui rappelle, de l'Afrique à l'Asie en passant par l'Amérique latine, une oppression pas si ancienne que ça. Par exemple, concernant le sionisme, il dit « Jusqu'à la Seconde Guerre mondiale au moins, la plupart des Juifs ont contesté le sionisme, soit au nom de la religion, soit par volonté d'intégration dans les sociétés occidentales, ou alors purement par adhésion à l'idéal internationaliste. Et l'immense majorité des Juifs donc ne rêvait pas de faire fleurir le désert. » Et c'est ce qu'évoque cette blague juive que Alain Gresh cite « Moshe et Abraham bêchent la terre dans le désert, sous un soleil accablant. Moshe se tourne vers son compagnon et lui demande « Abraham, quand Dieu nous a-t-il promis la Palestine ?» Abraham lui répond « Oh, il y a 5 ou 6 000 ans. » Et Moshe soupire « Oh, il a fallu que ça tombe sur nous. » Ce qui montre bien quand même le contraste. Albert Einstein ne fait pas exception. Il n'était pas du tout pour le sionisme. Très tôt, il avait sympathisé avec l'idée d'un foyer juif en Palestine avec coexistence pacifique entre juifs et arabes dans un État unifié. Ben Gurion lui avait même proposé le poste de Premier ministre à la présidence d'Israël en 1952, espérant de tout cœur d'ailleurs qu'il refuserait car il connaissait ses accointances pro-palestiniennes. De même, la philosophe Hannah Arendt, et je vais m'en arrêter là, et une vingtaine d'autres personnalités juives à propos du sionisme signent avec Albert Einstein en novembre 1948, une lettre où ils dénoncent tous la visite aux États-Unis de Menahem Begin, le chef de la droite à l'époque israélienne, dont le parti disent-ils, ressemble par son organisation, ses méthodes, sa philosophie politique et son discours social, rien de moins qu'au parti nazi et fasciste. Voilà, alors Alain Grèche, lui, il conclut en disant qu'il a la conviction que l'avenir doit rester, d'ailleurs ça rejoint ce que Lucie dit, que l'avenir doit rester à un monde fondé sur des valeurs universelles qui transcendent les divisions ethniques et nationales. Voilà.
1: À lire vraiment deux ouvrages passionnants. Et donc, on va conclure sur ces deux présentations, notre saison 2025-2026. Et nous donnons rendez-vous aux auditeurs à la rentrée, en espérant que l'été ne nous apporte pas trop de mauvaises nouvelles venues du Moyen-Orient.
3: Et protégez-vous contre les canicules.

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2: Et bonjour à toutes et à tous et bienvenue sur Radio Déclic. Merci si vous nous rejoignez pour cette édition du vendredi 11 septembre. On clôture la semaine ensemble. Il est actuellement midi au moment de la première diffusion de cette émission. Bon appétit. Et qu'est-ce qui vous attend dans cette émission? Eh bien déjà, nous avons Lucie avec nous. Bonjour Lucie.
3: Bonjour Élise.
2: Comment vas-tu?
3: Très bien, et toi?
2: Eh ben écoute, ça va très bien. On finit tranquillement cette semaine et on viendra lundi prochain avec le sourire.
3: En pleine forme.
2: Mais d'abord, donc, on termine cette semaine avec vous. Et donc, toi, tu nous as préparé tout simplement les infos.
3: Oui, c'est ça, je fais le flash info.
2: Et bien, très bien, on te retrouve donc dans quelques secondes. Nous aurons aussi notre invité du jour, Alain de Tinceau, trésorier de l'Association des Amis du Musée d'Art et d'Histoire de Toul. Bonjour.
4: Bonjour à tous.
2: Vous
4: à toutes
2: bien.
4: Et tous.
2: Vous allez bien aussi?
4: Oh, en pleine forme.
2: Et bien, très bien, oui, parce qu'il y a beaucoup de choses l'association organise tout au long de l'année. Et il y a une conférence qui approche, on en parlera dans quelques instants. On terminera l'émission avec un agenda du week-end. Et bien sûr aussi, il y a une chronique actu. Et évidemment, nous sommes le vendredi 11 septembre, donc je vous ai préparé une chronique sur les attentats du 11 septembre et les cérémonies qui sont en cours aux États-Unis. Mais avant tout ça, donc, on commence par s'informer avec Lucie.
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3: 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Et oui, et on commence avec une actu sportive. Une centaine de sportifs seront en compétition au premier Brûlé Power Show les 12 et 13 septembre au complexe sportif des Triboulottes. C'est orchestré par l'association La Force Bruloise et vous y verrez de la force athlétique. L'association Claire Chêne prépare Septembre en Or, qui se déroulera le samedi 19 septembre, du coup, au stade d'Autreville à Colombey-les-Belles. Cette manifestation a pour but de sensibiliser le public et de soutenir la lutte, contre les cancers pédiatriques. Plusieurs animations sont déjà prévues, notamment une marche de 10 km et de 5 km au départ du stade Autreville et bien d'autres. Pour en savoir plus sur ces deux informations, je vous invite à regarder le site de l'Est Républicain. Et après l'été caniculaire que nous avons subi, une inflation marquée des produits frais se fait sentir sur le prix de nos paniers de courses. Pour l'instant, la grande distribution ne parle pas de pénurie, mais de tension sur certains aliments. Si l'inflation alimentaire globale est restée stable en 2026, la hausse est particulièrement prononcée pour les produits frais, poissons, fruits et surtout pour les légumes. Les produits seront plus petits que les années précédentes également. Et à plus long terme, le changement climatique risque d'augmenter la précarité alimentaire. Si vous voulez retrouver plus de chiffres et plus de détails, je vous conseille d'aller lire l'article du Média Vert. Une Global Black Pride se tient à Paris pour la première fois jusqu'au 13 septembre. Cet événement met les personnes et les vécus... Les vécus et les personnes noires LGBTQI+ en avant. Ce mouvement a été créé en 2020 aux États-Unis et pour en lire davantage, rendez-vous sur le site de Basta. Khalid Sheikh Mohamed, considéré comme le cerveau du 11 septembre, moi aussi j'en parle un petit peu, et qui a été arrêté en 2003, devrait être jugé en juin 2028. Il reste cependant un problème de taille, ses aveux sont estimés irrecevables. En effet, ils ont été obtenus par la CIA et sous la torture. Pour avoir un peu plus de contexte, allez lire l'article de Libération sur le sujet. Et la guerre à grande échelle a repris au Yémen après 4 ans relativement calmes. Les rebelles houthis ont lancé une offensive contre la ville portuaire stratégique de Mocha, près du détroit de Bab el-Mandeb. Ce passage maritime relie la mer Rouge au golfe d'Aden et est une voie essentielle pour les commerces et l'énergie mondiaux. Si vous voulez en apprendre davantage sur le sujet, je vous conseille d'aller lire les articles sur les sites de l'ONU et de Révolution Permanente. Et un peu de météo maintenant. Aujourd'hui à Toul, il fera 24 degrés avec du soleil. Saxonçon et Colombey-les-Belles, il y aura du soleil également, mais il fera un petit peu plus frais. Il fera 22 degrés. Ce week-end, on aura 25 degrés avec un ciel parsemé d'éclaircies.
2: Eh bien, merci beaucoup Lucie pour ces informations et cette météo. Et on poursuit donc par la chronique du jour. Et donc, on va continuer de parler du 11 septembre.
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2: Et donc oui, les États-Unis commémorent ce vendredi les 25 ans des attentats du 11 septembre. Ces attentats ont changé la face du monde. Et on se souvient tous de ce que nous faisions ce jour-là, pour ceux qui étaient assez grands pour comprendre l'ampleur de cet événement. 4 avions détournés par des membres d'Al-Qaïda, alors dirigés par Oussama Ben Laden. 2 percuteront les 2 tours du World Trade Center à New York. Le Pentagone est aussi touché. Pour ce 25e anniversaire, les commémorations se tiendront sur 3 sites. L'un sur l'esplanade du mémorial, où les proches des victimes se réuniront pour lire à voix haute les noms des personnes tuées. Cette lecture est ponctuée de moments de silence, 7 en tout. C'est un de plus que les années précédentes pour rendre hommage à ceux qui sont morts depuis des suites de maladies liées au 11 septembre. Car oui, il y a ceux donc qui sont décédés le jour même ou à la suite de blessures, mais certains, à cause de la fumée, de produits toxiques, sont décédés plus tard de suites de maladies qu'ils ont contractées donc et qui sont liées au 11 septembre. Ils font donc partie des victimes. Des cérémonies aussi auront lieu donc au Pentagone, à Arlington et au Mémorial National du vol 93 à Shankville en Pennsylvanie. Peut-être que vous avez vu passer aussi un moment de la cérémonie, mais c'était dans la nuit. Les familles des victimes ont souhaité réaliser un hommage avec des drones. Les 2 tours ont été reconstituées à l'aide de drones et il y avait un drone pour représenter chaque victime. Donc, je trouvais l'image assez impressionnante. Si vous voulez les retrouver, vous pouvez voir sur les réseaux sociaux notamment cet hommage avec la reconstitution des 2 tours sous forme de drone. Et dans cette chronique, je voulais aussi vous proposer de revenir finalement sur cette journée du 11 septembre 2001, un peu sur son déroulement, parce que je trouve qu'on en parle chaque année, mais voilà, c'est bien de s'en souvenir aussi de comment ça s'est passé. Donc le mardi 11 septembre 2001 commence comme une matinée ordinaire aux États-Unis. À New York, des milliers de personnes se rendent au travail dans les tours du World Trade Center. À Washington, le Pentagone et les institutions fédérales fonctionnent aussi normalement. Personne ne sait encore que quelques minutes plus tard, le pays va connaître l'une des attaques terroristes les plus meurtrières de son histoire. À 8h46, le vol American Airlines 11, détourné par des membres du réseau terroriste Al-Qaïda, percute la tour nord du World Trade Center à Manhattan. Dans un premier temps, certains pensent un accident, mais à 9h03, un deuxième avion, le vol United Airlines 175, je suis désolée, je lis les chiffres en français, c'est plus simple, s'écrase volontairement contre la tour sud. À cet instant, il devient évident que les États-Unis sont victimes d'une attaque coordonnée. Mais les attaques ne se limitent pas à New York. À 9h37, un troisième avion, le vol American Airlines 777, percute le Pentagone, siège du département de la défense américain, près de Washington. Un quatrième appareil, le vol United Airlines 93, est également détourné. Ses passagers et membres d'équipage apprennent progressivement ce qui est en train de se produire et tentent de reprendre le contrôle de l'avion. Celui-ci s'écrase à 10h03 dans un champ près de Shankville, en Pennsylvanie, avant d'atteindre sa cible. Il faut quand même aussi féliciter là le courage des membres d'équipage et des passagers qui ont permis donc de détourner l'avion. Ils sont sacrifiés pour, du coup, comme ça la cible n'a pas été atteinte, ils auraient pu faire beaucoup plus de dégâts encore. Selon la commission sur le 11 septembre, l'avion donc aurait dû probablement être dirigé vers le Capitole ou même la Maison Blanche. À New York, la situation devient catastrophique. La tour sud s'effondre à 9h59, suivie de la tour nord à 10h28. En moins de 2 heures, les 2 bâtiments emblématiques du World Trade Center ont disparu. L'effondrement provoque un immense nuage de poussière et de débris dans le sud de Manhattan. Et le bilan humain est terrible. Près de 3000 personnes sont tuées dans les attentats, parmi lesquelles les passagers et membres d'équipage des 4 avions, les personnes présentes dans les tours et au Pentagone, ainsi que des policiers, des pompiers et autres secouristes. Il n'y a pas que des Américains parmi les victimes. Selon Euronews, l'estimation de victimes non américaines serait d'environ 372 personnes originaires de 60 pays. 19 terroristes participaient au détournement. Le mémorial et musée du 11 septembre décrit cette journée comme la plus importante perte de vie humaine résultant d'une attaque étrangère sur le sol américain. Le 11 septembre ne se résume toutefois pas aux images des avions et des immeubles qui s'effondrent. C'est aussi l'histoire de milliers de personnes confrontées soudainement à une situation inimaginable. Celles qui cherchent à fuir les tours, celles qui tentent de retrouver leurs proches et celles qui se rendent sur les lieux pour secourir des inconnus. Le 11 septembre, c'est ainsi devenu à la fois une tragédie humaine, un tournant géopolitique majeur et un événement dont les conséquences se font encore sentir aujourd'hui. Plus de 20 ans après, cette journée reste profondément présente dans la mémoire collective. Elle rappelle au final la vulnérabilité des sociétés modernes face au terrorisme, mais aussi le rôle des secours et des citoyens ordinaires confrontés à une catastrophe exceptionnelle. Comprendre le 11 septembre 2001, c'est donc se souvenir des faits de leurs victimes et de bouleversements qu'ils ont entraînés, tout en évitant que la mémoire de cette journée ne se réduise aux seules images spectaculaires de la catastrophe que l'on voit tourner depuis maintenant. Je pense à peu près chaque semaine avant le 11 novembre sur les réseaux sociaux, je ne vois plus que ça quasiment. Je sais pas toi, Lucie, si tu vois aussi beaucoup de...
5: Moi, j'ai pas trop de réseaux sociaux, du coup.
2: Désolée. Mais en ce moment, je ne vois que de ça, effectivement. Et c'est toujours un peu les images spectaculaires. Alors que oui, voilà, on les a déjà vues, ces images. Ce serait bien de se concentrer aussi, voilà, sur les victimes, quoi. Et c'est vrai que j'en parlais tout à l'heure. On se souvient tous, pour ceux qui peuvent se souvenir, parce qu'effectivement, moi, j'avais 5 ans, donc je ne me souviens pas. Je crois que Lucie, tu avais même pas.
5: Moi, j'avais 1 an.
2: Ouais, voilà. Donc, tu ne te souviens pas. mais par contre, notre invité se souvient où il était ce jour-là. Est-ce que vous voulez nous en parler un petit peu ?
4: Oui, à l'époque, je dirigeais un restaurant en Mecklembourg-Vorpommern. J'étais sur l'autoroute entre Berlin et le château de Dalwitz quand les informations de 15h, heure locale, ont signalé un avion de tourisme. Apparemment, un avion de tourisme serait rentré dans une tour. Cette information a été corroborée une demi-heure plus tard en disant non, c'est un avion de ligne. Et pendant que le journaliste disait ça, il nous annonce la deuxième atterrissage de l'avion. Et quand vous êtes au volant d'une voiture, vous imaginez tout ce qu'il voulait. Après, une fois 18h, on s'est mis devant la télé, mais bon, ça a vraiment choqué beaucoup de gens, hein.
2: J'imagine effectivement. Puis oui, c'est vrai qu'on a les infos un peu en retard. Enfin, à ce moment-là, voilà, on sait pas trop ce que c'est.
4: On sait pas comment ça va continuer.
2: Hein,
4: vous savez comment ça commence, vous savez pas comment ça va se terminer.
2: Mais des événements comme ça qui marquent, vous étiez aussi présent quand il y avait à Berlin la chute du mur.
4: Oui, mais bon, ça s'est mieux terminé.
2: Oui, c'est sûr.
4: Mais je veux dire, c'était pour des gens qui, comme moi, vivaient à Berlin plus de 10 ans. C'était incompréhensible que ça se termine, que ça se passe bien. C'était pour la majorité des gens, il fallait qu'il y ait des morts. Mais non, tout s'est bien passé. Et en un an, tout était réglé.
2: Heureusement, effectivement. Mais c'est vrai que c'est ce genre d'événement où vous vous souvenez, des années après, où vous étiez, ce que vous faisiez, quoi.
4: Voilà, je crois, il y a beaucoup de gens... Je veux dire, de ma génération, tout le monde sait ce qu'il était, soit le 9 novembre 89, soit le 11 septembre 2001, où ils étaient.
2: Eh bien, merci beaucoup pour ce petit témoignage. Et puis, on souhaite bon courage aux familles des victimes qui sont en train de faire les commémorations en ce moment même. Et je me tourne du coup de nouveau vers notre invité, parce que nous allons du coup parler maintenant de l'association des Amis du Musée d'Art et d'Histoire de Toul. 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
2: Et nous retrouvons donc Alain de Tinceau, qui est donc trésorier de l'association des Amis du Musée d'Art et d'Histoire de Toul. Rebonjour donc.
4: Rebonjour.
2: Nous allons parler ensemble de l'association et notamment d'une conférence que vous allez organiser tout prochainement le vendredi 25 septembre. Mais d'abord, j'aimerais justement que vous nous présentiez un petit peu l'association des Amis du Musée d'Art et d'Histoire de Toul. Qui êtes-vous ?
4: Nous sommes une association qui a été créée dans les années 80, qui a plus de 100 adhérents, dont j'ai été président pendant 10 ans, et j'ai souhaité me retirer de la place. Et une nouvelle présidente a été élue en début d'année, c'est Florence Reich, qui vous salue. Voilà, le but de l'association, c'est de faire des voyages, de faire des conférences, et d'aider le musée dans certains achats pour le musée. Par exemple, cette année, on a acquis un tableau d'un peintre toulois, très peu connu, hein, je pense, comme Albert Sorcao. Donc, on a acheté un tableau, apparemment, c'est le premier tableau de ce peintre qui est mort dans les années 50, qui est né en 1874. Ça sera le premier tableau de Sorcao au musée de Toul. Quand celui-ci rouvrira ses portes dans une période, dans un avenir incertain.
2: Incertain. Il y a quand même deux pièces, je crois, qui sont quand même disponibles, qu'on peut voir. Hein.
4: Il y a deux pièces. Vous avez le musée, vous avez la salle des expositions permanentes qui fait des expositions ciblées, et vous avez la grande salle du musée, la salle lapidaire, vous voyez, j'en perds mon latin, la salle lapidaire qui est toujours ouverte et que vous pouvez admirer de beaux objets, surtout concernant des statues, des bas-reliefs, et beaucoup de choses comme ça.
2: Très bien. Alors vous avez parlé que voilà, grâce à vous, le musée possède de nouveaux objets. Comment vous faites pour vous les procurer où? Ça se passe comment?
4: On est tenu au courant. Il y a des gens qui surveillent les marchés, hein, et on nous propose, ils savent qu'on peut acheter des objets pas trop chers, hein, parce que nos moyens ne sont pas illimités. Donc on demande à la ville de Toul si elle est intéressée par l'objet, hein. On n'achète jamais de notre propre initiative, hein. Donc on a des très bonnes relations avec le directeur du patrimoine, monsieur Philippe Masson. Et après discussion, on décide si on l'achète ou si on l'achète pas. Voilà. Et après, on le donne au musée.
2: Donc là, le tableau, on le verra pas tout de suite. Alors, il sera pas mis dans une des pièces qu'on peut voir.
4: Ce tableau-là fera partie des nouvelles salles. Donc, ça, 2028 peut-être, avec un peu de chance.
2: Croisons les doigts. Bon, ça pourra pas être pire que le musée Lorrain à Nancy.
4: Oui, au moins les travaux ont été commencés à tout.
2: Voilà, c'est ça. C'est déjà au moins ça. Très bien. Bah, alors, du coup, l'association, vous êtes combien de bénévoles?
4: On est plus de 100 adhérents, mais comme dans toutes les associations, vous savez, il y a toujours une dizaine seulement. L'association repose sur 10 personnes, un maximum. Hein.
2: Vous avez besoin d'aide, justement?
4: Toujours. Surtout, on a besoin d'adhérents.
2: Donc, on n'hésite pas, alors, si on est intéressé par l'histoire...
4: À s'inscrire. La nouvelle année, c'est-à-dire, si vous inscrivez maintenant, vous serez considéré comme adhérent 2027.
2: Oui, on va pas trop vite.
4: 2027, vous serez informé. On vous informe soit par mail, si vous avez un mail, soit par poste, si vous n'avez pas de mail. Parce que on a quand même certains adhérents qui ont commencé à avoir de l'âge et qui ne sont pas habitués à la technique.
2: Ah, c'est ça, voilà. C'est bien, il y a toujours la version papier quand même.
4: Oui, voilà.
2: Alors justement, si on a des questions à vous poser, on pourra vous les poser aussi à la conférence du 25 septembre, parce que vous proposez une conférence à Toul. Dites-nous plus sur cette conférence, sur quel sujet elle porte.
4: Alors, elle sera faite par un conférencier qui s'appelle Patrick Serre, qui vient de temps en temps à Toul déjà, on l'a fait venir plusieurs fois, et qui fera une conférence sur le général Boulanger. Ma génération, si vous voulez, est très intéressée par des histoires, justement, l'année présidentielle en 2027, Boulanger a failli prendre le pouvoir dans les années 1880. Mais alors, il l'a pas pris d'ailleurs, et il s'est sauvé. Alors, il était peut-être comment ça s'appelle il était pris dans la tourmente politique et il s'est sauvé en Belgique et il s'est suicidé sur la tombe de son amante.
2: Ah oui, un petit peu romanesque.
4: Ah bah oui, il faut tant qu'à faire.
2: C'est un romanesque. Mais il avait créé du coup un espèce de mouvement qui s'appelait
4: boulangisme. Oui, le boulangisme, c'est ça, qui était très important. Bon, on peut faire des parallèles avec ce qui se passe maintenant, si vous voulez.
2: Parce que du coup, il était plus de quel bord?
4: Il était plus de droite.
2: D'accord, bien de droite, d'accord.
4: De toute façon, un militaire, souvent, j'ai rien contre les militaires, j'ai travaillé 20 ans avec eux, normalement, c'est plus orienté spectre à droite.
2: Très bien, donc on pourra en apprendre plus alors sur ce personnage qui était le général Boulanger. C'est le 25 septembre, c'est où, à quelle heure?
4: Alors, c'est la salle des adjudications à Toul à 19h.
2: Très bien, il y a besoin de s'inscrire
4: Il n'y a pas besoin de s'inscrire, entrée libre, venez nombreux, c'est tout ce qu'on vous demande.
2: Est-ce qu'il y aura un repas de prévu?
4: Non,
2: c'est juste une conférence.
4: On fait des conférences buffet avec inscription, mais pour le général Boulanger, ça n'est pas possible.
2: D'accord.
4: Par contre, ça, au mois de décembre, quand on en recevra M. Riboulet pour les actions de Noël, on fera repas buffet.
2: Parce que oui, vous aurez encore deux conférences avant la fin de l'année, une en octobre, une en décembre. Est-ce que vous pouvez
4: une en novembre et une en décembre,
2: parce qu'il y en a une qui est en lien un peu avec les Halloween, donc je ne sais plus si c'était novembre ou octobre.
4: Oui, donc le 30 octobre, donc ce sera une conférence buffet sur les croyances populaires et les superstitions en Lorraine. Et le vendredi 18 décembre, ça sera une conférence buffet, toujours par ce Thomas Riboulet, très bon conférencier, pardon, sur les fêtes et traditions de Noël en Lorraine.
2: Donc là, on pourra s'inscrire aussi.
4: On va informer par la presse, individuellement chaque adhérent, de toute façon, et plus par la presse.
2: Très bien. Et vous parliez de voyages que vous faites, que vous organisez au sein de l'association. Vous partez où?
4: Alors, l'année dernière, nous sommes partis à Bussy-Rabutin. Le voyage était complet, heureusement. Cette année, on va aller visiter peut-être Colmar avec le musée. C'est en prévision fin octobre. Mais on fait des voyages, dans beaucoup de coins, dans la Meuse, des voyages ciblés toujours.
2: Il y a un thème à chaque fois. D'accord, donc là, à Colmar, ce sera quoi le thème?
4: C'est le musée d'Ensheim, qui vient de rouvrir là, après deux ans de restauration. Donc c'est quand même assez important.
2: Effectivement. Très bien. Peut-être qu'il y aura des voyages qui seront organisés quand le musée de Toul va aussi rouvrir.
4: C'est indépendant, ça.
2: Oui, bien sûr. Très bien. Et si jamais donc on est intéressé par l'association, on vous contacte comment sinon?
4: Vous avez des fiches d'inscription qui sont au musée. Donc à partir de là, ou alors me téléphoner, je peux donner un numéro de téléphone.
2: Bien sûr.
4: 06 82 69 50 88. Et je vous le dis, je enverrai soit par mail, soit par poste un bulletin d'inscription.
2: Eh bien très bien, bon, on n'hésite pas.
4: Ça coûte 20 euros.
2: Ça va. C'est pas cher payé pour apprendre, effectivement. Et donc du coup, le 25 septembre, conférence ouverte à tous, à la salle des adjudications de Toul,
4: voilà,
2: à 19h.
4: Voilà. Les choses qu'on a faites par exemple cette année, c'est au mois de mai, on a fait la visite de la Villa Mathieu à Toul. C'était plus que bondé.
2: Ça s'est vite complet, effectivement.
4: On a refusé du monde.
2: Bah, j'imagine, oui. Pour les journées du patrimoine, justement, vous organisez rien. D'accord.
4: Je remercie encore les propriétaires de la Villa Mathieu parce qu'ils nous ont accueillis d'une façon formidable. Donc, ça aussi, il faut le dire.
2: Bah, effectivement, oui, parce qu'elle est toujours habitée, cette villa.
4: Voilà, c'est ça. C'est un bien privé. Vraiment, les propriétaires font de gros efforts pour nous accueillir. On fait de gros efforts pour nous accueillir.
2: Donc, vous en proposerez plus tard aussi?
4: Oui, c'est ça. Mais on attend les beaux jours.
2: Oui, c'est ça. Voilà.
4: C'était le début mai, c'était très bien, grand soleil, parce qu'il y a un grand jardin, c'était exceptionnel.
2: Ah bah oui. C'est une magnifique villa. Je ne l'ai pas encore visitée, mais j'aimerais bien un jour, parce qu'effectivement, ça doit être très joli à l'intérieur. Très bien. Du coup, on guette alors pour l'année prochaine, quand il y a les beaux jours, parce que, comme vous l'avez dit, c'est vite complet ce genre de visite.
4: Ah oui, ce genre de visite, il n'y a pas besoin de faire beaucoup de publicité.
2: Oui, j'imagine. Est-ce qu'il y a d'autres visites comme ça que vous faites aussi sur le territoire?
4: Oui, on a fait la visite guidée de la cathédrale de Nancy. Toul, on a une super cathédrale. On a fait évidemment la visite de la salle du trésor de Toul. Évidemment. Donc, vous voyez le genre de visites qu'on peut faire. On fait des visites de tout ce qui est historique dans la région. La Moselle, la Meuse, les Vosges aussi.
2: D'accord, oui, vous faites quand même au-delà de Toul, vous partez un peu plus loin.
4: Bussy-Rabutin qui est un peu plus loin, mais je veux dire, on a été étonnés du succès qu'on a eu.
2: Bah, très bien, pourvu que ça dure alors.
4: Bah, voilà. Mais bon, c'est assez lourd à organiser toujours.
2: J'imagine, hein, oui. Surtout si vous dites qu'il n'y a voilà, que 10 qui sont vraiment actifs.
4: Oui, 10, on est optimiste.
2: On grossit un peu les chiffres, mais effectivement, c'est un peu toujours les mêmes qu'organisent.
4: C'est dans toutes les associations.
2: Hein, bah, c'est ça, voilà. Donc n'hésitez pas si vous voulez filer un coup de main, justement. Alors, vous êtes peut-être un jeune retraité, vous ne savez pas quoi faire de votre après-midi, de votre journée. Eh bien, venez filer un coup de main alors, à l'association des amis du musée d'art et d'histoire de Toul.
4: Michel Hachet.
2: Oui.
4: Il faut pas oublier le.
2: Oui, musée. Oui, c'est vrai. Oui, non, à chaque fois, je raccourcis effectivement, mais c'est le.
4: Ça, non, c'était inauguré officiellement, Michel Hachet.
2: C'est vrai. Bah, j'avoue, je suis restée sur l'ancien, donc et pourtant plus long en plus. Mais oui, tout à fait. Vous avez bien fait de le dire. C'est musée Michel Hachet maintenant. C'était qui d'ailleurs, Michel Hachet?
4: Michel Hachet, un vétérinaire à Toul qui a fait énormément pour la culture, et c'est grâce à lui que le musée a pu rouvrir dans les années 80. Sans lui, il n'y aurait pas de musée à Toul.
2: D'accord. Oh bah, donc, effectivement, c'est un bel hommage.
4: Il est décédé il y aura une petite dizaine d'années, peut-être.
2: D'accord. Très bien. Et ben, voilà. Bah, donc, du coup,
4: famille très connue, Hachet. Hein,
2: d'accord. Donc, maintenant, l'association, c'est l'association des amis du musée de Michel Hachet.
4: Ah, Michel Hachet.
2: D'accord. Mmh. Et ben, je sais qu'il y a quelques endroits sur Internet où c'est pas à jour, alors. et bah très bien, bah merci beaucoup en tout cas à Alain de Tinceau de nous avoir parlé donc de l'association et de cette conférence, de tout ce que vous proposez d'ailleurs tout au long de l'année. On n'hésite pas à vous rejoindre. Merci beaucoup.
4: Et bah je vous remercie au nom de tous les membres. Bah on vous attend pour les autres.
2: Et bah avec grand plaisir.
4: Voilà.
2: Merci.
4: Merci.
2: Bonne journée.
4: Merci, au revoir
2: vous-même. Au revoir. Et on va terminer cette émission avec l'agenda du week-end.
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2: Et ce week-end, vous avez notamment un vide dressing qui est organisé ce samedi à la galerie 8.30 à Manonville, de 10h à 18h. C'est organisé par Joël et Odile, c'est le vide dressing des copines. N'hésitez pas, voilà, le paiement se fait en espèces privilégiées, mais sinon, voilà, c'est gratuit l'entrée. Et vous, eh bien, achetez ce que vous voulez dans ce vide dressing. Sinon, du côté du centre aquatique Eau Vive d'Écrouves, vous avez Bouge ta santé toute la journée du samedi 12, de 9h à 17h30. Vous avez beaucoup d'activités qui sont proposées en l'occasion de Septembre Bouge. Ce sera la première édition du mois national de l'activité physique. Et là, la maison Sport Santé Terre Touloise, aux côtés de ses partenaires, vous donne rendez-vous pour une journée découverte placée sous le signe du sport, de la santé et du plaisir de bouger. Vous allez pouvoir découvrir pas mal de choses. Il y a notamment de la nage avec palme, du water polo, du hockey subaquatique, de la natation, de l'aviron, canoë kayak, aussi les gestes qui sauvent et aussi du biathlon, vous allez pouvoir faire du tir laser et de l'aqua trampoline aussi, voilà, si vous voulez tester du trampoline sur l'eau. Donc c'est toute la journée de samedi. Pour côté concert, samedi à 20h45 à Bainville-sur-Madon, vous avez les Enfoirés Roses qui sont en avance. C'est un spectacle son et lumière avec notamment un concert. C'est sur la place de l'église par la famille rurale Bainville-sur-Madon. Donc famille rurale et le groupe Les Atomes vous donnent rendez-vous pour un spectacle son et lumière exceptionnel au profit de la Ligue contre le cancer. Vous avez sinon une balade Marche du cœur qui est organisée ce dimanche. Rendez-vous parking terrain de foot de Puligny. C'est par le comité des fêtes de Puligny. Le plein tarif est de 2 euros. Il y a un parcours de 6,5 km avec la participation du club canin de Puligny et donc du comité des fêtes. Et tous les dons seront reversés à la Fédération française de cardiologie. La marche est suivie d'un pot de l'amitié. Donc voilà, n'hésitez pas à faire cette marche pour faire une bonne action. Le rendez-vous est donné à 9h, mais le départ des marches est à 9h30. Vous avez un concert un récital d'orgue avec Frédéric Meyer qui vous est proposé en l'église de Vézelise ce dimanche à 15h30 par l'association des amis de l'orgue de Vézelise. La participation est libre. Et donc, voilà, c'est la saison de concert 2026 qui s'achève avec un avant-dernier concert le 13 et un dernier le 20 septembre. Et donc, dimanche, ce sera Frédéric Meyer, titulaire de l'orgue de la cathédrale de Dijon et professeur au conservatoire qui va vous proposer un programme européen. Voilà, ça découvrir donc avec du Shedman, du Bruna, Corette ou encore deux fils de Jean-Sébastien Bach. Et je l'ai dit, mais je crois que je vais le répéter, la participation est libre. Et enfin, vous avez une guinguette qui est proposée au Pavillon Bleu, le restaurant de Villers-Saint-Étienne, de 14h à 19h ce dimanche. C'est gratuit et vous aurez pour animer cet après-midi-là, eh bien Benoît Brisbillac et son orchestre qui seront là pour vous faire guinchier, comme on dit. Voilà, donc c'est à découvrir sans modération et vous n'avez pas besoin de réserver ou alors vous pouvez le faire jusqu'au jour même inclus. Voilà pour l'agenda du week-end et justement très bon week-end à tous. Et c'est la fin de cette émission Déclic Midi et dans quelques instants vous aurez un nouveau rendez-vous de En Terre de Lorraine avec une création d'entreprise, le Déclic, vous allez découvrir Revestir. C'est à suivre dans quelques secondes. Très bonne journée à tous sur Radio Déclic. 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

0: bonjour à toutes et à tous et bienvenue dans cette nouvelle émission Création d'entreprise, le déclic. Aujourd'hui, on va découvrir le parcours de Sophie et Lovasoa qui vont nous parler de leur entreprise Revestir. Alors, bonjour déjà à tous les deux.
1: Bonjour.
0: Vous allez bien ?
2: Oui, très bien.
3: Très bien.
0: Et bah tant mieux. Alors ensemble, on va découvrir votre parcours, ce qui vous a motivé à vous lancer dans l'auto-entreprise et à découvrir ce que justement il se cache derrière Revestir. Mais avant d'en savoir un peu plus justement sur Revestir, j'aimerais savoir déjà quels sont un petit peu vos parcours à tous les deux avant de vous lancer dans l'auto-entreprise.
1: Alors moi c'est Sophie, j'ai 26 ans et j'ai suivi une formation en design de mode à l'école de Condé à Nancy pendant un bachelor et ensuite je suis allée à Paris pour poursuivre mes études avec un master en design de mode et création de marque à l'école Lisa. Voilà.
4: Pour mon cas, moi je suis issu d'une formation de licence de commerce international à l'IAE de Lille et juste après je me suis spécialisé en marketing à Paris dont je fais la soutenance d'ailleurs cette semaine.
0: Oh, bon courage. C'est là-bas que vous êtes rencontrés ?
1: Oui, tout à fait. On s'est rencontrés à Paris dans une colocation.
0: Très bien. Et donc après, vous êtes revenu dans le secteur ici pour construire votre auto-entreprise. C'était déjà l'idée en venant ici ?
1: Oui, en fait, je ne pensais pas réellement qu'on allait créer la marque parce que j'avais beaucoup d'appréhension. Ma mère est entrepreneuse puisqu'elle a une auto-école. Mais de là à m'envisager comme entrepreneuse, ce n'était pas évident parce que ça demande beaucoup d'investissement et de budget aussi. Et chose qu'on n'avait pas forcément en sortant d'études. Du coup, c'est pour ça qu'on est revenu. On est revenu habiter tous les deux chez ma mère. Et en fait, les événements ont fait que on a créé la marque parce que bah il y a toutes les planètes qui se sont alignées autour de nous.
4: Donc, c'est-à-dire, elle a été sélectionnée pour un showroom à Paris. Juste un mois après la fin de sa soutenance en 2025. Et un mois encore après ça, on a eu une apparition à la...
1: France 3 Télé Lorraine.
4: Oui, à une télé locale. Et donc on s'est dit, on va pas attendre d'ici 5 ans en fait pour lancer la marque. Parce qu'il y a, ce qu'on peut dire, un momentum ou une vague qui arrive. Le train, quand il passe, il va pas revenir. Donc c'est pas 5 ans après qu'on se dit oh, on est passé, on a fait ça il y a 5 ans. Il y a plus cette même saveur, même le temps fait que même ce que tu produis a peut-être perdu de saveur en termes de design. Donc là on en est où c'est beau et il faut profiter dès que les personnes en fait pensent que c'est beau.
0: Il faut garder la même dynamique.
1: Ouais. C'est ça. Voilà.
0: Et donc alors comment ça s'est passé quand vous aviez l'idée, mais après il faut la concrétiser. Vers qui vous êtes allé pour la concrétiser?
1: Alors, c'est ma mère qui m'a conseillé d'aller voir le Centre Ariane, donc Pays Terre de Lorraine, où j'ai été très bien accueillie et où, bah, du coup, notre accompagnatrice Lucie Renaud nous accompagne chaque mois. On a un rendez-vous avec elle tous les mois et plus si on veut d'ailleurs. Et elle nous suit sur toute la partie administrative, budget, plan de financement, donc... disons des éléments qu'on n'avait pas forcément dans notre bagage.
0: Oui, parce qu'on ne sait pas forcément faire un plan de financement comme ça du jour au lendemain.
1: Non. Non.
0: Justement, c'est aussi elle, par exemple, qui vous avait conseillé d'aller au forum En route pour l'entrepreneuriat, où les auditeurs avaient pu d'ailleurs vous entendre, entendre un petit peu de votre parcours à ce moment-là. Ça s'était passé comment pour vous, ce forum ?
4: Grâce au forum, en soi, on a rencontré déjà plein de monde qui nous a pu nous aiguiller dans notre parcours entrepreneurial. Et surtout, en premier lieu, on a eu la chance d'avoir la proposition de participer à un défilé de mode à Nancy, à Vendôme exactement, au village des solutions de demain, qui va se porter bientôt en novembre.
1: Début novembre.
0: Tout à fait, effectivement, qui rassemble plein d'entreprises qui font partie de l'économie sociale et solidaire, l'ESS.
1: Exactement.
0: Alors, donc un beau projet qui vous attend. On va en parler après, il y a d'autres projets qui seront un petit peu plus proches aussi, avec une cagnotte et puis un autre mini-défilé aussi, notamment le 27 septembre. Mais avant de parler de ça, j'aimerais bien savoir aussi un petit peu, voilà, donc là ça fait un peu moins d'un an finalement que l'idée est lancée.
1: Oui, j'ai créé la micro-entreprise, du coup, à mon nom personnel, puisqu'on a préféré démarrer avec une micro-entreprise pour démarrer. Et elle a été créée en début novembre 2025. Donc ça fait pas encore un an.
0: C'est ça, effectivement.
4: Presque.
0: Et du coup, oui, le choix de la micro-entreprise, c'est pourquoi exactement ?
1: Eh bien, parce que... déjà parce que Lovasoa était déjà encore en études cette année, jusque là, septembre 2026. Monter une société tout de suite alors qu'on n'a pas encore vendu, il fallait qu'on teste déjà le marché aussi, notre marché. et qu'on se lance et qu'on voit comment les choses évoluent, comment les gens, s'ils achètent, quelle quantité. C'est la première fois qu'on crée une entreprise, donc on voulait démarrer tout petit pour monter les étapes au fur et à mesure.
4: Et c'était aussi une manière, comme elle l'a dit, de tester le marché, mais en tant qu'étudiant, pour ma part, et elle, sortie d'études, c'est de, je dirais pas d'éviter, mais de pas plonger dans l'eau, dans les démarches administratives, et c'est pas à cette étape-là dans l'entreprise, je n'en pense pas, et c'est vraiment pas la bonne solution d'être écroulé par les démarches, alors que là où on doit être, c'est savoir créer les vestes, savoir les faire vendre, donc trouver

0: donc qui permet à l'utilisateur d'être visible aussi bien la nuit et sous la pluie, jusqu'à 160 mètres. Et c'est des vestes donc qui sont aussi pratiques, donc très pratiques pour l'extérieur, parce qu'elles sont très chaudes, elles sont pas très lourdes pour des vestes d'hiver, et elles sont imperméables aussi. Donc, grâce à ce tissu qui s'appelle le softshell, qui est en trois couches, et il y a une membrane climatique à l'intérieur qui permet aussi bien d'être isolant que respirant. Donc, ça laisse aussi passer la transpiration.
1: Effectivement, parce que c'est vrai que ça tient bien chaud, mais du coup, on risque de plus transpirer. Donc, finalement, d'accord, c'est bien
0: ça.
1: Prévu pour.
0: Exactement.
1: Et ça vous est venu comment l'idée Vous faites du vélo ?
0: Alors oui, on fait du vélo, on fait de la marche aussi. Et l'idée, elle m'est venue en 2022 pour un projet à l'école. Mon frère était déjà sur Paris à cette époque-là. Et il se rend à son travail à vélo tous les jours, qu'il pleuve, qu'il vente, peu importe. Il se protège pas, mon frère. Donc j'ai voulu penser un vêtement, en fait, par rapport à une problématique et de l'actualité. Sachant que ma mère est aussi monitrice d'auto-école, la sécurité pour moi, ça a toujours pris une part de ma vie qui a pris de la place. Et donc je voulais créer un vêtement qui puisse être à la fois stylé, parce que du coup je fais des études de mode, donc je voulais une pièce quand même qui a un aspect assez mode et intemporel, donc qui puisse durer dans le temps, puisque le but c'est quand même d'avoir une pièce durable, et ensuite d'y apporter, enfin de répondre à une problématique d'aujourd'hui. Donc sur la sécurité routière.
1: Et en plus, oui, il y a même une capuche qu'on peut mettre au-dessus du casque, comme ça, on n'a pas l'excuse de « Oh là là, je voulais pas avoir les cheveux mouillés », mais de toute façon, voilà.
0: Voilà, tout à fait. En fait, c'est une capuche donc faite en PVC, donc transparent, et elle a cette rigidité que je voulais pour justement ne pas écraser les cheveux si, par exemple, on est bien coiffé, ou alors de laisser... Elle est très grande aussi, donc il y a la place pour mettre un casque de vélo. Et elle est transparente, ce qui permet de voir à droite et à gauche. Quand on est à vélo, parfois, on peut juste tourner la tête et au moins, la capuche, elle ne nous empêche pas de voir ce qui se passe à côté.
1: Oui, parce qu'avec le cowboy, on ne voit plus rien.
0: C'est ça.
1: Effectivement. Très bien. Vous n'avez pas aussi que les vestes, il y a aussi d'autres accessoires ?
0: Oui, on propose aussi, on a développé des sacoches. Donc pareil, recto verso, si je puis dire. Il y a un côté recto avec notre logo brodé et puis une poche transparente pour y mettre le téléphone. Et puis le verso où on a intégré des bandes rétro-réfléchissantes, pareil, pour être visible la nuit. Et on a développé les vestes pour chiens avec un harnais intégré directement. Parce que moi, j'ai toujours eu des chiens et ma dernière se sauvait souvent. Elle filait sur la route. Le fait d'y apporter des bandes rétro-réfléchissantes, au moins, elle est vue par les phares des voitures. Donc,
1: La sécurité des chiens aussi, avant tout.
0: Oui.
1: Tout à fait. Très bien. Alors, qui fait quoi, du coup, dans l'organisation ?
2: Comme on vous l'a dit, par rapport aussi à nos parcours d'études, qui est, pour ma part, un parcours assez commercial et marketing. Donc, c'est moi qui me charge de lui trouver des clients. Elle se charge de satisfaire ses clients-là avec les beaux produits qu'elle design.
1: Donc, fabrication et communication, alors.
2: Oui.
1: Très bien. Et travailler en couple, c'est pas trop compliqué, des fois ?
2: Je trouve pas, c'est juste une couche de stress comme n'importe quel entrepreneur. Des fois, le fait d'être stressé à deux, ça intensifie le stress des deux. Mais sinon, je pense qu'il y a aussi un aspect où on se comprend beaucoup mieux. Si c'était un couple normal où il y avait qu'une personne qui était stressée, elle l'aurait peut-être pas compris. Alors que là, on sait d'où est la nature de ce stress. Mm-hmm. On sait comment le régler à deux. Et souvent, il y a souvent, la plupart du temps, une des deux qui est beaucoup plus calme, une situation qui arrive à calmer le jeu. Et donc, c'est encore mieux, même en soi.
0: On arrive quand même à tempérer.
1: Un vrai partenariat, quoi, de vie et de travail. Très bien. Pour en revenir aux vestes et aux sacoches, du coup, vous avez parlé de matériaux. Est-ce que, du coup, c'est des matériaux qui sont quand même locaux ?
0: Alors, c'est énormément de recherche, parce que c'est une volonté de ma part. Je voulais uniquement des matières, donc idéalement des matières issues de stocks dormants. Mais vu que c'est facilement épuisable et que les stocks, du coup, sont très très limités, c'est pas viable économiquement parlant pour une entreprise. Du coup, je voulais soit trouver des fabricants ou alors, au pire, des grossistes, mais je préférerais des fabricants en France ou alors en Europe, maximum, pas plus loin. On n'entendra pas parler de Chine chez nous, on n'entendra pas parler de Bangladesh, non. Et du coup, pour ce softshell, pour la collection automne-hiver, j'ai trouvé un fabricant allemand

0: donc avec un tissu de vraiment de très belle qualité. Et pour la doublure, je l'ai trouvé chez un Italien.
1: C'est chez nos voisins, quoi, ça.
0: Exactement, frontalier en plus. Donc ça, c'est sympa. Et en plus, pour la collection printemps-été 2027, on a trouvé un tissu dans un stock dormant à Paris.
2: À préciser encore une fois qu'on se fournit au maximum, comme elle a dit, en Europe sur le tissu, mais toute la fabrication est artisanale en Lorraine.
0: La fabrication des pièces, oui, bien sûr. Ça, c'est fait en France.
1: À proximité de chez nous, du coup. Ouais. Proximité de, parce que vous êtes de Chaligny, hein, c'est
0: oui,
1: ça
0: oui, exactement.
1: Très bien. Donc, vous avez parlé de collections différentes. J'imagine que pour l'été, on enlève la polaire, par exemple, la partie polaire.
0: Ah oui, on sera sur une pièce totalement différente.
1: D'accord. Oui. C'est en préparation, ça, pour l'instant,
0: oui,
1: c'est ça.
0: Oui, oui.
1: Donc, on n'en sait pas plus, alors.
0: Non, on n'en sait pas plus.
1: Mais on va pouvoir découvrir bientôt dans un événement celles qui sont donc pour la collection hiver.
0: Oui, tout à fait.
1: Alors, avant de parler de l'événement, vous avez une cagnotte qui va arriver à partir du 14 septembre.
0: Exactement.
2: Exactement. Alors, le 14 septembre, exactement, comme on vous l'a dit, on est deux jeunes sortis d'études, parce que je suis en train aussi de terminer. Donc, créer une marque de vêtements, c'est pas si facile qu'on le croit, à part si on se charge que de la partie marketing et puis on prend en Chine. Mais le fait de gérer toute la production, ça relève de la dure labeur et aussi un aspect financier qui est assez énorme. Donc, on lance la marque officiellement le 14 septembre jusqu'au 18 octobre via une campagne de crowdfunding ou de financement participatif. Donc, les personnes qui veulent nous soutenir une marque locale, elles peuvent faire un don à partir de 1 euro, donc la valeur d'un pourboire, ou même précommander les futures vestes qu'ils porteront. Donc, la veste adulte, la veste pour chien, et aussi les pochettes qui seront disponibles en précommande.
0: Oui, sur Ulule.
1: Il y a des paliers à franchir avec des...
0: Exactement, on a notre premier objectif qui est fixé à 6000 euros et ensuite on a des paliers de dépassement.
2: Donc le premier palier de 6000 euros nous permet en soi d'acheter les tissus, nos premiers rouleaux de tissus pour lancer la production et ensuite il y aura d'autres paliers qui auront une signification pour chaque palier pour nous permettre d'atteindre
0: d'autres objectifs
2: qui nous permettront de lancer la marque. Je vous donne un exemple, on se situe, notre objectif vraiment c'est de pouvoir vendre 100 vestes pour ce lancement là, parce que c'est à partir de 100 vestes en fait on peut commencer à respirer financièrement et se retrouver par rapport à tout ce qu'on a dû investir pour lancer la marque.
1: Oui, donc tout ce que vous avez déjà engagé en amont vous permettra de les rembourser, d'accord. Et donc, pour justement, si on veut se procurer cette veste, elle nous coûtera combien à nous?
0: Alors, elle est fixée à 420 euros en ligne sur notre site internet, mais pour la campagne, on a voulu faire vraiment un prix de lancement. Du coup, elle sera au prix de 370 euros toute la durée de la campagne et
2: d'un mois
0: pour les 100 premières vestes précommandées.
2: Donc pour les 100 premières personnes, ils ont vraiment un prix exclusif. N'hésitez surtout pas directement à vous abonner sur notre Instagram pour être les premiers à arriver sur la page, parce que c'est ceux qui seront dessus qui auront le lien en premier. Donc ça, c'est les vestes. Et puis, il y a aussi les prix des sacoches que je laisse dire à Sophie.
0: Le prix des sacoches, c'est 55 euros. Et le prix de la veste pour chien est fixé à 75 euros.
1: Et il y a des coloris différents aussi.
0: Oui, il y a trois coloris. Bah, du coup, la collection automne-hiver 2026, il y a trois coloris, le bleu marine, la couleur rouille et le vert d'eau.
1: Et pour l'été, il y aura d'autres couleurs.
0: Oui, totalement différentes d'ailleurs.
1: Très bien. Alors, si on a envie de les voir en vrai, on peut venir du coup le 27 septembre. Il y a un événement à l'école de Condé.
0: Exactement.
2: Oui, on organise un événement physique, un événement culturel qui sera une occasion pour nous de présenter officiellement la marque aux Nancéens et aussi à toute la région Lorraine en physique pour toutes les personnes qui veulent nous soutenir, des jeunes qui veulent représenter la région et aussi la France, parce que on a quand même aussi l'ambition d'être admiré par chaque Français et que les vestes soient aussi admirées par n'importe quelle personne aussi à travers le pays ou dans d'autres pays. Donc le 27 septembre, il y a au programme un défilé de mode, un espace essayage. Il y aura aussi plein d'ateliers sur le textile, sur la sécurité routière.
0: Il y aura l'immersion justement dans une petite salle nocturne où on verra les bandes rétro-réfléchissantes à l'action pour que les gens puissent voir l'impact que ça a. Et il y aura aussi une animation sur la sécurité routière, comment s'habiller, etc. pour être visible sur la route. Il y aura donc des animations comme a dit Louvassois sur le textile pour justement sensibiliser en fait les gens qui s'intéressent à l'éco-responsabilité et à la mode de manière générale. Par exemple, ne serait-ce que de lire une étiquette de composition, de savoir quel impact ça a,
2: ou même savoir comment reconnaître qu'un tissu est bon pour ta santé ou mauvais pour ta santé, ça c'est très important, surtout pour les produits du type imperméable. Il y a plusieurs procédés pour rendre un tissu imperméable. Et ça, il faut le savoir et il faut l'apprendre. Et donc, ça sera une occasion pour vous, pour nous tous, d'apprendre à repérer ça dans les fiches de composition d'un produit.
0: Par exemple, il y a plein de différentes sortes de softshell. Et il y en a qui sont pas bons du tout et il y en a qui sont de très bonne qualité. Il faut savoir les reconnaître, il faut lire les compositions, il faut savoir à quoi correspondent les substances, les matières, les fibres. Tout ça, c'est pas donné à tout le monde puisque tout le monde n'a pas fait des études de mode, donc et on sensibilise pas assez les personnes sur le textile. On en porte quand même tous les jours et sur notre peau.
1: Oui, et puis c'est pas marqué en gros, attention à ne pas mettre forcément.
0: Exactement.
1: Ils vont pas dire que c'est dangereux.
0: Exactement. Hein. Ouais,
2: exactement.
1: Tout à fait. Et du coup, ça sera donc l'après-midi, c'est ça?
0: Oui, de 14h à 17h. Et puis il y aura un renouvellement, du coup, le défilé de mode, il reviendra trois fois, une fois de 14 à 15, 15, 16 et 16, 17.
2: Donc si vous dites, il est déjà 16h, il est trop tard, non, vous pouvez encore venir.
0: Oui, chaque heure, on va renouveler les événements et les animations.
1: D'accord, avec un épisode surprise chaque heure, de ce que je vois.
0: Exactement, oui. Et puis un espace restauration, si jamais, pour venir en famille, en amis, c'est sympa.
1: Voilà, puis en plus, c'est très joli dans la chapelle, je pense que ça va bien rendre au niveau des défilés.
0: Oui, ça va être très beau, c'est une très belle chapelle, elle est accolée à mon ancienne école où j'ai fait mon bachelor. Et tout ça, c'est situé dans le parc de la Cure d'Air, sur le plateau Laxou-Nancy. Donc on a une très belle vue sur tout Nancy. C'est super
1: effectivement,
0: joli.
1: Ouais. Il faut grimper là-haut, mais une fois qu'on y est, on est super content de la vue. Effectivement. Vous allez voir d'anciens professeurs alors.
0: Oui, oui, oui. Il y aura d'anciens professeurs, il y aura même des étudiants de l'école qui vont venir. Ça promet. Ça va être chouette.
1: Ça va être enrichissant pour eux aussi de voir ce qu'on peut faire à l'issue de ce bachelor.
0: Exactement.
1: Et on n'a peut-être pas précisé, mais l'entrée est gratuite.
0: Oui, l'entrée est gratuite, elle est libre.
1: On n'est pas obligé de s'inscrire, comme vous l'avez dit, on peut venir à 16h.
0: Oui, tout à fait.
2: Ramener toute votre famille et vos amis.
1: Oui, voilà, ça va passer un bon moment.
0: Ouais. Voilà.
2: N'hésitez surtout pas, encore une fois, comme on vous l'a dit, donc la campagne de financement participatif nous sert principalement à lancer la machine, que ce soit acheter les premiers rouleaux de tissu, à lancer la production, à pouvoir aussi prendre les charges qui nous devront être adossées au lancement de cette marque. Donc, vous pouvez donner un montant d'une valeur d'un pourboire, 1 euro, 2 euros, 3 euros, ou même acheter les produits qu'on confectionne dans la région.
0: Alors, il faut s'inscrire sur la plateforme Ulule pour faire un don.
2: Qui dure quelques secondes.
1: Oui, bien sûr, oui, c'est pas un gros formulaire à remplir. Non, effectivement. Très bien, donc tout ça, toutes ces informations-là, est-ce que vous pouvez les retrouver sur un site internet ou des réseaux sociaux?
2: Pour toutes les informations sur le lancement de la marque, il faudra cliquer sur la page exacte du site internet qui s'appelle réservation.revêtir.fr. Donc là, vous aurez tous les détails pour connaître le lancement, les prix de lancement pour les vestes. Et dessus, on vous redirigera directement sur la plateforme si vous vous mettez sur la page du site internet.
1: Très bien. Alors, pour l'instant, après, on pourra les acheter en ligne. Est-ce que vous envisagez un local, peut-être?
0: Non, le local, c'est beaucoup trop cher pour nous, pour l'instant. On pense vendre en ligne, puisqu'on a déjà le site internet. Donc, après la campagne Ulule, une fois qu'on... du coup, il faudra s'occuper de toutes les précommandes, donc de suivre la fabrication, ensuite de faire les packaging et de s'occuper de l'envoi, l'expédition des colis. Ensuite, on ouvrira le site internet. Il n'y aura aucun problème ensuite pour aller sur le site internet et pouvoir commander les vestes.
1: Très bien, on va suivre ça de près alors. Donc, on n'oublie pas effectivement la cagnotte, plus vous découvrir le 27 septembre. Et sinon, ça sera aussi au Village des Solutions de demain, au mois de novembre. Merci beaucoup à tous les deux. Alors, est-ce que vous auriez un conseil à donner à quelqu'un qui souhaiterait se lancer dans la micro-entreprise ou l'entrepreneuriat tout simplement et qui n'oserait pas se lancer?
0: Alors, je pense que il faut profiter d'être jeune parce qu'on a une certaine dynamique et on n'a pas peur du temps, on n'a pas peur de la fatigue, et ça, faut en profiter. Et il faut aussi profiter, dans le bon sens du terme, bien sûr, de notre entourage. Un entourage qui peut être bienveillant et nous soutenir. Et au quotidien, Dieu sait que c'est très important. C'est normal d'avoir des doutes, parce que j'étais assez stressée et j'avais un peu peur, mais en fait, c'est un bon stress. C'est ce qui permet de tenir cette perfection qu'on veut avoir chaque jour sur le projet qu'on veut mener. Et je pense que avoir des doutes, c'est normal, c'est sain, et c'est pas parce qu'on a des doutes qu'on a peur qu'il faut stopper.
2: Moi, mon conseil, ça sera plutôt que la ligne est très fine entre l'idée que tu as eu de base, c'est-à-dire à la confection, ou dans n'importe quel projet, pas forcément dans une marque de mode, mais pour n'importe quel projet entrepreneurial, la ligne elle est tellement fine entre au début et à la réussite du projet, mais fine ne veut pas dire que c'est rapide. Ça peut prendre 6 mois comme 5 ans. En fait, c'est une question de détail, que d'amélioration à chaque fois, d'encontre qui vous dit une information que vous n'aurez peut-être pas eue, et aussi et de courage. En fait, c'est juste ça, la ligne qui sépare l'idéation et l'imagination. Ah, je rêve de faire ça, et puis une fois que tu réussis à le lancer et puis que ça marche bien, c'est le courage, l'expérimentation, parce que il y aura des erreurs, ça c'est sûr, mais savoir, en fait, on apprend très rapidement, par contre, apprendre très rapidement, et au fur et à mesure de faire plein d'erreurs, ça devient une intuition. Donc tu sais qu'est-ce qui marche et qu'est-ce qu'on doit faire pour faire avancer l'entreprise.
1: Oui, on peut faire des erreurs, mais c'est pas grave, on s'en... Justement, c'est ce qui va nous aider à progresser.
0: J'ai oublié de dire quelque chose aussi, c'est que la directrice de l'école de Condé nous a offert le lieu, la chapelle, pour organiser notre événement aussi.
2: Donc c'est juste une question, comme on dit, l'entourage, comme tout à l'heure. C'est tellement un détail, mais on se le dit souvent avec Sophie, le fait qu'on ait des personnes qui donnent et qui... des personnes courageuses, n'oubliez jamais que les personnes extérieures le voient. Quand tu es bien élevé ou que tu es très souriant, les gens se souviendront de ce que tu es, ce que tu as le potentiel. Et ces personnes-là qu'on a rencontrées sur notre chemin, en fait, nous ont tous beaucoup aidés, comme la directrice de l'école, comme
0: nos photographes
2: d'ailleurs, petit salut à eux
0: qui viennent de Nancy aussi
2: et qui viennent de la région, et on a la chance en tout cas d'être bien entourés.
1: Donc c'est ça, c'est bien s'entourer aussi, effectivement. Et ben merci beaucoup à tous les deux, Sophie et Lovasoa, donc de nous avoir présenté Revestir et de nous avoir parlé de votre parcours. Donc bonne chance pour la suite alors, et puis vous reviendrez peut-être dans quelques années nous faire le bilan de tout cela et nous parler de l'évolution de Revestir.
0: Merci beaucoup, avec plaisir.
1: Merci. Et on va se quitter donc en musique avec une chanson que vous avez choisie, Sophie, notamment. C'est Mon Soleil de Ashley Park. Pourquoi cette chanson ?
0: Quand on s'est rencontrés à la colocation avec Lovasoa à Paris, son nom sur Instagram, c'était Louva Soleil. Et moi, ma couleur préférée depuis que je suis toute petite, c'est le jaune. Et j'adore le soleil. Et c'était un hasard. Et en fait, avant que je nomme Revestir, ma marque Revestir, elle s'appelait Helios en 2022, le dieu du soleil, parce que je voulais faire référence aux bandes rétro-réfléchissantes avec le soleil. D'où cette chanson qui reflète aussi très bien nos personnalités, qui sont lumineuses et toujours joyeuses.
1: Et complémentaires.
0: Ouais. Oui.
2: Donc on pouvait se dire qu'en fait, c'était presque le destin... qu'on crée la marque.
1: C'est ça, que vous rencontriez, et puis hop, que la marque va naître de cela. Et bah très bien, on va écouter cette chanson donc, et puis on va se dire au revoir juste avant. Donc merci beaucoup et très bonne journée à vous.
0: Merci.
2: Au revoir.

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1: 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Nougat glacé. C'est vachement très nougat glacé. Il est en promo pour Noël. Ah mais non, ta dinde parfumée au cumin. Non. Je sens que vous n'êtes pas sucré, vous. C'est meilleur la dinde parfumée au cumin, non? Congelé, congelé. Comme ça vous la virez à point sur vos genoux. Je sens que ce soit la bonne nouvelle à tout le monde. Non? Hein? Et puis après, on ira au rayon des sodas, tous. Et puis on fera péter tous les bouchons. On se fait une grande baignoire de soda dans le supermarché. Et on plongera tous dedans. Avec bonheur. Et on fera des roses. Dans la bonne tonalité. Parce que c'est un live, hein, quand même. Faut pas déconner.

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Il m'est arrivé d'écouter une musique en regardant un film, de manger en chantant, faire le ménage en dansant et du ukulélé sous la douche. 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Mais c'est aussi le quart de ta vie. Alors oui, certes, c'est un quart bien découpé, avec plein d'étapes que t'as tendance à oublier. Mais c'est quand même un quart de vie envolé. 25 ans, c'est ce moment où tu te prends un peu pour un adulte, mais que t'es quand même rassuré quand tu fais des choses encore bien immatures. C'est comme si tu gardais un pied dans l'enfance. Un enfant capable de se mettre des races tous les week-ends, mais un enfant quand même. Je sais pas à quel moment cet enfant-là disparaît. À quel moment il se dit que ça ne vaut plus trop le coup de rire pour rien et de faire n'importe quoi. Ça m'a toujours un peu fait flipper de perdre ce truc-là. Ce truc qui fait que tu prends certaines choses à la légère. Qui fait que finalement tu seras toujours un peu heureux. Alors efforce-toi à conserver une certaine spontanéité. Et lutte. Pour ne pas intellectualiser toutes les choses.

Cette période de néant, c'est un peu comme l'enfance. On sait quand ça commence, mais pas quand ça se termine. L'important, c'est de garder en nous, de conserver tout ce qui nous a construit jusque-là. Et si un jour t'entends ces mots, c'est que toi aussi, t'as fait partie de cette construction.

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1: L'association Toul Accueil, en partenariat avec la ville de Toul, organise un concert caritatif au profit de France Alzheimer, le samedi 26 septembre 2026 à 17h30 à la collégiale Saint-Jean-Gou à Toul. 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
2: Et bonjour à toutes et à tous et bienvenue sur Radio Déclic. Merci si vous nous rejoignez pour cette édition du vendredi 11 septembre. On clôture la semaine ensemble. Il est actuellement midi au moment de la première diffusion de cette émission. Bon appétit. Et qu'est-ce qui vous attend dans cette émission? Eh bien déjà, nous avons Lucie avec nous. Bonjour Lucie.
3: Bonjour Élise.
2: Comment vas-tu?
3: Très bien et toi?
2: Eh ben écoute, ça va très bien. On finit tranquillement cette semaine et on reviendra lundi prochain avec le sourire.
3: En pleine forme.
2: Mais d'abord, donc, on termine cette semaine avec vous. Et donc, toi, tu nous as préparé tout simplement les infos.
3: Oui, c'est ça. Je fais le flash info.
2: Et bien, très bien. On te retrouve donc dans quelques secondes. Nous aurons aussi notre invité du jour, Alain De Tinceau, trésorier de l'Association des Amis du Musée d'Art et d'Histoire de Toul. Bonjour.
4: Bonjour à tous.
2: Vous allez
4: à toutes
2: bien
4: et tous.
2: Vous allez bien aussi?
4: Oh, en pleine forme.
2: Et bien, très bien. Oui, parce qu'il y a beaucoup de choses que l'association organise tout au long de l'année. Et il y a une conférence qui approche. On en parlera dans quelques instants. On terminera l'émission avec un agenda du week-end. Et bien sûr aussi, il y a une chronique actu et évidemment, nous sommes le vendredi 11 septembre donc je vous ai préparé une chronique sur les attentats du 11 septembre et les cérémonies qui sont en cours aux États-Unis. Mais avant tout ça, donc, on commence par s'informer avec Lucie.
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3: Et oui, et on commence avec une actu sportive. Une centaine de sportifs seront en compétition au premier Brûlé Power Show les 12 et 13 septembre au complexe sportif des Triboulottes. C'est orchestré par l'association La Force Bruloise et vous y verrez de la force athlétique. L'association Claire Chêne prépare Septembre en Or qui se déroulera le samedi 19 septembre du coup au stade d'Autreville à Colombey-les-Belles. Cette manifestation a pour but de sensibiliser le public et de soutenir la lutte, c'est vendredi, et de soutenir la lutte contre les cancers pédiatriques. Plusieurs animations sont déjà prévues, notamment une marche de 10 km et de 5 km au départ du stade Autreville et bien d'autres. Pour en savoir plus sur ces deux informations, je vous invite à regarder le site de l'Est Républicain. Et après l'été caniculaire que nous avons subi, une inflation marquée des produits frais se fait sentir sur le prix de nos paniers de courses. Pour l'instant, la grande distribution ne parle pas de pénurie, mais de tension sur certains aliments. Si l'inflation alimentaire globale est restée stable en 2026, la hausse est particulièrement prononcée pour les produits frais, poissons, fruits et surtout pour les légumes. Les produits seront plus petits que les années précédentes également et à plus long terme, le changement climatique risque d'augmenter la précarité alimentaire. Si vous voulez retrouver plus de chiffres et plus de détails, je vous conseille d'aller lire l'article du Média Vert. Une Global Black Pride se tient à Paris pour la première fois jusqu'au 13 septembre. Cet événement met les personnes et les vécus... Les vécus et les personnes noires LGBTQI+ en avant. Ce mouvement a été créé en 2020 aux États-Unis et pour en lire davantage, rendez-vous sur le site de Basta. Khalid Sheikh Mohamed, considéré comme le cerveau du 11 septembre, moi aussi j'en parle un petit peu, et qui a été arrêté en 2003, devrait être jugé en juin 2028. Il reste cependant un problème de taille, ses aveux sont estimés irrecevables. En effet, ils ont été obtenus par la CIA et sous la torture. Pour avoir un peu plus de contexte, allez lire l'article de Libération sur le sujet. Et la guerre à grande échelle a repris au Yémen après 4 ans relativement calmes. Les rebelles houthis ont lancé une offensive contre la ville portuaire stratégique de Mocha, près du détroit de Bab el-Mandeb. Ce passage maritime relie la mer Rouge au golfe d'Aden et est une voie essentielle pour les commerces et l'énergie mondiaux. Si vous voulez en apprendre davantage sur le sujet, je vous conseille d'aller lire les articles sur les sites de l'ONU et de Révolution Permanente. Et un peu de météo maintenant. Aujourd'hui à Toul, il fera 24 degrés avec du soleil. Saxonçon et Colombey-les-Belles, il y aura du soleil également, mais il fera un petit peu plus frais. Il fera 22 degrés. Ce week-end, on aura 25 degrés avec un ciel parsemé d'éclaircies.
2: Eh bien, merci beaucoup Lucie pour ces informations et cette météo. Et on poursuit donc par la chronique du jour. Et donc, on va continuer de parler du 11 septembre.
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2: Et donc oui, les États-Unis commémorent ce vendredi les 25 ans des attentats du 11 septembre. Ces attentats ont changé la face du monde. Et on se souvient tous de ce que nous faisions ce jour-là, pour ceux qui étaient assez grands pour comprendre l'ampleur de cet événement. 4 avions détournés par des membres d'Al-Qaïda, alors dirigés par Oussama Ben Laden, 2 percuteront les 2 tours du World Trade Center à New York. Le Pentagone est aussi touché. Pour ce 25e anniversaire, les commémorations se tiendront sur 3 sites. L'un sur l'esplanade du mémorial, où les proches des victimes se réuniront pour lire à voix haute les noms des personnes tuées. Cette lecture est ponctuée de moments de silence, 7 en tout. C'est un de plus que les années précédentes pour rendre hommage à ceux qui sont morts depuis des suites de maladies liées au 11 septembre. Car oui, il y a ceux donc qui sont décédés le jour même ou à la suite de blessures, mais certains, à cause de la fumée, de produits toxiques, sont décédés plus tard de suites de maladies qu'ils ont contractées donc et qui sont liées au 11 septembre. Ils font donc partie des victimes. Des cérémonies aussi auront lieu donc au Pentagone, à Arlington et au Mémorial National du vol 93 à Shankville en Pennsylvanie. Peut-être que vous avez vu passer aussi un moment de la cérémonie, mais c'était dans la nuit. Les familles des victimes ont souhaité réaliser un hommage avec des drones. Les 2 tours ont été reconstitués à l'aide de drones et il y avait un drone pour représenter chaque victime. Donc, je trouvais l'image assez impressionnante. Si vous voulez les retrouver, vous pouvez voir sur les réseaux sociaux notamment cet hommage avec la reconstitution des 2 tours sous forme de drone. Et dans cette chronique, je voulais aussi vous proposer de revenir finalement sur cette journée du 11 septembre 2001, un peu sur son déroulement, parce que je trouve qu'on en parle chaque année, mais voilà, c'est bien de s'en souvenir aussi de comment ça s'est passé. Donc le mardi 11 septembre 2001 commence comme une matinée ordinaire aux États-Unis. À New York, des milliers de personnes se rendent au travail dans les tours du World Trade Center. À Washington, le Pentagone et les institutions fédérales fonctionnent aussi normalement. Personne ne sait encore que quelques minutes plus tard, le pays va connaître l'une des attaques terroristes les plus meurtrières de son histoire. À 8h46, le vol American Airlines 11, détourné par des membres du réseau terroriste Al-Qaïda, percute la tour nord du World Trade Center à Manhattan. Dans un premier temps, certains pensent un accident, mais à 9h03, un deuxième avion, le vol United Airlines 175, je suis désolée, je lis les chiffres en français, hein, c'est plus simple, s'écrase volontairement contre la tour sud. À cet instant, il devient évident que les États-Unis sont victimes d'une attaque coordonnée. Mais les attaques ne se limitent pas à New York. À 9h37, un troisième avion, le vol American Airlines 777, percute le Pentagone, siège du département de la défense américain, près de Washington. Un quatrième appareil, le vol United Airlines 93, est également détourné. Ses passagers et membres d'équipage apprennent progressivement ce qui est en train de se produire et tentent de reprendre le contrôle de l'avion. Celui-ci s'écrase à 10h03 dans un champ près de Shankville, en Pennsylvanie, avant d'atteindre sa cible. Il faut quand même aussi féliciter là le courage des membres d'équipage et des passagers qui ont permis donc de détourner l'avion. Ils sont sacrifiés pour, du coup, comme ça la cible n'a pas été atteinte, ils auraient pu faire beaucoup plus de dégâts encore. Selon la commission sur le 11 septembre, l'avion donc aurait dû probablement être dirigé vers le Capitole ou même la Maison Blanche. À New York, la situation devient catastrophique. La tour sud s'effondre à 9h59, suivie de la tour nord à 10h28. En moins de 2 heures, les 2 bâtiments emblématiques du World Trade Center ont disparu. L'effondrement provoque un immense nuage de poussière et de débris dans le sud de Manhattan. Et le bilan humain est terrible. Près de 3000 personnes sont tuées dans les attentats, parmi lesquelles les passagers et membres d'équipage des 4 avions, les personnes présentes dans les tours et au Pentagone, ainsi que des policiers, des pompiers et autres secouristes. Il n'y a pas que des Américains parmi les victimes. Selon Euronews, l'estimation de victimes non américaines serait d'environ 372 personnes originaires de 60 pays. 19 terroristes participaient au détournement. Le mémorial et musée du 11 septembre décrit cette journée comme la plus importante perte de vie humaine résultant d'une attaque étrangère sur le sol américain. Le 11 septembre ne se résume toutefois pas aux images des avions et des immeubles qui s'effondrent. C'est aussi l'histoire de milliers de personnes confrontées soudainement à une situation inimaginable. Celles qui cherchent à fuir les tours, celles qui tentent de retrouver leurs proches et celles qui se rendent sur les lieux pour secourir des inconnus. Le 11 septembre, c'est ainsi devenue à la fois une tragédie humaine, un tournant géopolitique majeur et un événement dont les conséquences se font encore sentir aujourd'hui. Plus de 20 ans après, cette journée reste profondément présente dans la mémoire collective. Elle rappelle au final la vulnérabilité des sociétés modernes face au terrorisme, mais aussi le rôle des secours et des citoyens ordinaires confrontés à une catastrophe exceptionnelle. Comprendre le 11 septembre 2001, c'est donc se souvenir des faits de leurs victimes et de bouleversements qu'ils ont entraînés, tout en évitant que la mémoire de cette journée ne se réduise aux seules images spectaculaires de la catastrophe que l'on voit tourner depuis maintenant. Je le revois. En fait, je pense à peu près chaque semaine avant le 11 novembre, sur les réseaux sociaux, je ne vois plus que ça quasiment. Je sais pas, toi Lucie, si tu vois aussi beaucoup de...
5: Moi, j'ai pas trop de réseaux sociaux,
2: c'est vrai.
5: Du coup.
2: Désolée. Mais du en ce moment, je ne vois que de ça, effectivement. Et c'est toujours un peu les images spectaculaires. Alors que oui, voilà, on les a déjà vues, ces images. Ce serait bien de se concentrer aussi, voilà, sur les victimes, quoi. Et c'est vrai que j'en parlais tout à l'heure. On se souvient tous, pour ceux qui peuvent se souvenir, parce qu'effectivement, moi, j'avais 5 ans, donc je ne me souviens pas. Je crois que Lucie, tu avais même pas.
5: Moi, j'avais un an.
2: Ouais, voilà. Donc, tu ne te souviens pas. mais par contre, notre invité se souvient où il était ce jour-là. Est-ce que vous voulez nous en parler un petit peu ?
4: Oui, à l'époque, je dirigeais un restaurant en Mecklembourg-Vorpommern. J'étais sur l'autoroute entre Berlin et le château de Dalwitz. Quand les informations de 15h, heure locale, ont signalé un avion de tourisme, apparemment un avion de tourisme serait rentré dans une tour. Cette information a été corroborée une demi-heure plus tard en disant non, c'est un avion de ligne. Et pendant que le journaliste disait ça, il nous annonce la deuxième atterrissage de l'avion. Et quand vous êtes au volant d'une voiture, vous imaginez tout ce qu'il voulait. Après, une fois 18h, on s'est mis devant la télé, mais bon, ça a vraiment choqué beaucoup de gens.
2: J'imagine effectivement. Puis oui, c'est vrai qu'on a les infos un peu en retard à ce moment-là. Voilà, on sait pas trop ce que c'est.
4: On sait pas comment ça va continuer. Vous savez comment ça commence, vous savez pas comment ça va se terminer.
2: Et des événements comme ça qui marquent, vous étiez aussi présent quand il y avait à Berlin la chute du mur.
4: Oui, mais bon, ça s'est mieux terminé.
2: Oui, c'est sûr.
4: Mais je veux dire, c'était pour des gens qui, comme moi, vivaient à Berlin plus de 10 ans. C'était incompréhensible que ça se termine, que ça se passe bien. C'était pour la majorité des gens, il fallait qu'il y ait des morts. Mais non, tout s'est bien passé. Et en un an, tout était réglé.
2: Heureusement, effectivement. Mais c'est vrai que c'est ce genre d'événement où vous vous souvenez, des années après, où vous étiez, ce que vous faisiez, quoi.
4: Voilà, je crois qu'il y a beaucoup de gens... Je veux dire, de ma génération, tout le monde sait ce qu'il était, soit le 9 novembre 89, soit le 11 septembre 2001, où ils étaient.
2: Eh bien, merci beaucoup pour ce petit témoignage. Et puis, on souhaite bon courage aux familles des victimes qui sont en train de faire les commémorations en ce moment même. Et je me tourne du coup de nouveau vers notre invité, parce que nous allons du coup parler maintenant de l'association des Amis du Musée d'Art et d'Histoire de Toul. 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
2: Et nous retrouvons donc Alain de Tinceau, qui est donc trésorier de l'association des Amis du Musée d'Art et d'Histoire de Toul. Rebonjour donc.
4: Rebonjour.
2: Nous allons parler ensemble de l'association et notamment une conférence que vous allez organiser tout prochainement le vendredi 25 septembre. Mais d'abord, j'aimerais justement que vous nous présentiez un petit peu l'association des Amis du Musée d'Art et d'Histoire de Toul. Qui êtes-vous ?
4: Nous sommes une association qui a été créée dans les années 80, qui a plus de 100 adhérents, dont j'ai été président pendant 10 ans, et j'ai souhaité me retirer de la place. Et une nouvelle présidente a été élue en début d'année, c'est Florence Reich, qui vous salue.
2: Salut.
4: Voilà, le but de l'association, c'est de faire des voyages, de faire des conférences, et d'aider le musée dans certains achats pour le musée. Par exemple, cette année, on a acquis un tableau d'un peintre toulois, très peu connu, je pense, comme Albert Sorcao. Donc, on a acheté un tableau, apparemment, c'est le premier tableau de ce peintre, qui est mort dans les années 50, qui est né en 1874. Ça sera le premier tableau de Sorcao au musée de Toul. Quand celui-ci rouvrira ses portes, dans une période, dans un avenir incertain.
2: Incertain. Il y a quand même deux pièces, je crois, qui sont quand même disponibles, qu'on peut voir. Hein.
4: Il y a salle deux pièces. Vous avez le musée, vous avez la salle des expositions permanentes, qui fait des expositions ciblées, et vous avez la grande salle du musée, la salle lapidaire, vous voyez, j'en perds mon latin, la salle lapidaire qui est toujours ouverte et que vous pouvez admirer de beaux objets, surtout concernant des statues, des bas-reliefs, et beaucoup de choses comme ça.
2: Très bien. Alors vous avez parlé que voilà, grâce à vous, le musée possède de nouveaux objets. Comment vous faites pour vous les procurer? Où ça se passe? Comment?
4: On est tenu au courant. Il y a des comment ça s'appelle ça? Des gens qui surveillent les marchés. Hein, et on nous propose. Ils savent qu'on peut acheter des objets pas trop chers, hein, parce que nos moyens ne sont pas illimités. Donc on demande à la ville de Toul si elle est intéressée par l'objet. Hein. On n'achète jamais de notre propre initiative. Hein. Donc on a des très bonnes relations avec le directeur du patrimoine, Monsieur Philippe Masson. Et après discussion, on décide si on l'achète ou si on l'achète pas. Voilà. Et après on le donne au musée.
2: Donc là, le tableau, on le verra pas tout de suite, alors il sera pas mis dans une des pièces qu'on peut voir.
4: Oui, ce tableau-là fera partie des nouvelles salles, donc ça, oui, 2028 peut-être, avec un peu de chance.
2: Croisons les doigts. Bon, ça pourra pas être pire que le musée Lorrain à Nancy.
4: Oui, au moins les travaux ont été commencés à tout.
2: Voilà, c'est ça, c'est déjà au moins ça. Très bien. Mais alors, du coup, l'association, vous êtes combien de bénévoles?
4: On est plus de 100 adhérents, mais comme dans toutes les associations, vous savez, il y a toujours une dizaine. L'association repose sur 10 personnes un maximum. Hein.
2: Vous avez besoin d'aide, justement?
4: Toujours. Surtout, on a besoin d'adhérents.
2: Donc, on n'hésite pas, alors, si on est intéressé par l'histoire.
4: Voilà, à s'inscrire. La nouvelle année, c'est-à-dire, si vous inscrivez maintenant, vous serez considéré comme adhérent 2027.
2: Oui, bon, allons pas trop vite.
4: 2027, vous serez informé. On vous informe soit par mail, si vous avez un mail, soit par poste, si vous n'avez pas de mail. Parce que on a quand même certains adhérents qui ont commencé à avoir de l'âge et qui ne sont pas habitués à la technique.
2: Ah, c'est ça, voilà. C'est bien, il y a toujours la version papier quand même.
4: Oui, voilà.
2: Alors justement, si on a des questions à vous poser, on pourra vous les poser aussi à la conférence du 25 septembre, parce que vous proposez une conférence à Toul. Dites-nous plus sur cette conférence, sur quel sujet elle porte.
4: Alors, elle sera faite par un conférencier qui s'appelle Patrick Serre, qui vient de temps en temps à Toul déjà, on l'a fait venir plusieurs fois, et qui fera une conférence sur le général Boulanger. Ma génération, si vous voulez, est très intéressée par des histoires, justement, l'année présidentielle en 2027, le Boulanger a failli prendre le pouvoir dans les années 1880. Mais alors, il l'a pas pris d'ailleurs, et il s'est sauvé. Alors, il était pris dans la tourmente politique et il s'est sauvé en Belgique et il s'est suicidé sur la tombe de son amante.
2: Ah oui, c'est un petit peu romanesque.
4: Ah bah oui, il faut pas qu'à faire.
2: Mais c'est romanesque. Mais il avait créé du coup un espèce de mouvement qui s'appelait boulangisme.
4: Oui, le boulangisme, c'est ça, qui était très important. Bon, on peut faire des parallèles avec ce qui se passe maintenant, si vous voulez.
2: Parce que du coup, il était plus de quel bord?
4: Il était plus de droite.
2: D'accord, bien de droite, d'accord.
4: De toute façon, un militaire, j'ai rien contre les militaires, j'ai travaillé 20 ans avec eux, normalement, c'est plus orienté spectre à droite.
2: Très bien, donc on pourra en apprendre plus alors sur ce personnage qui était le général Boulanger. C'est le 25 septembre, c'est où, à quelle heure?
4: Alors c'est la salle des jeux d'éducation à Toul à 19h.
2: Très bien, il y a besoin de s'inscrire?
4: Il n'y a pas besoin de s'inscrire, entrée libre, venez nombreux, c'est tout ce qu'on vous demande.
2: Est-ce qu'il y aura un repas de prévu?
4: Non,
2: c'est juste une conférence.
4: On fait des conférences buffet avec inscription, mais pour le général Boulanger, ça n'est pas possible.
2: Mmh, d'accord.
4: Par contre, ça, au mois de décembre, quand on en recevra M. Riboulet pour les actions de Noël, on fera repas buffet.
2: Parce que oui, vous aurez encore deux conférences avant la fin de l'année, une en octobre et une en décembre. Est-ce que vous pouvez
4: non,
2: en
4: une,
2: dire
4: non, une en novembre et une en décembre.
2: Pardon, oui, une en novembre, oui, parce qu'il y en a une qui est en lien un peu avec les Halloween, donc je ne sais plus si c'était novembre ou octobre.
4: Oui, donc le 30 octobre, donc ce sera une conférence buffet sur les croyances populaires et les superstitions en Lorraine. Et le vendredi 18 décembre, ça sera une conférence buffet, toujours par ce Thomas Riboulet, très bon conférencier, pardon, sur les fêtes et traditions de Noël en Lorraine.
2: Donc là, on pourra s'inscrire aussi.
4: Voilà, là, on va informer par la presse, individuellement chaque adhérent, de toute façon, et plus par la presse.
2: Très bien, et vous parliez de voyages que vous faites, que vous organisez au sein de l'association. Vous partez où?
4: Alors, l'année dernière, nous sommes partis à Bussy-Rabutin. Le voyage était complet, bien, heureusement. Là, cette année, on va aller visiter peut-être Colmar avec le musée. Là, donc, c'est en prévision fin octobre. Mais on fait des voyages, on a fait des voyages dans beaucoup de coins, dans la Meuse, des voyages ciblés toujours. Hein,
2: il y a un thème à chaque fois.
4: Un thème à chaque fois.
2: Hein. D'accord, donc là, à Colmar, ce sera quoi le thème?
4: C'est le musée d'Ensheim. Qui vient de rouvrir là après deux ans de restauration, donc c'est quand même assez important.
2: Effectivement, très bien. Bah, peut-être qu'il y aura des voyages qui seront organisés quand le musée de Toul va aussi rouvrir.
4: C'est indépendant, ça.
2: Oui, bien sûr. Très bien. Et si jamais donc on est intéressé par l'association, on vous contacte comment sinon?
4: Eh ben, vous avez des fiches d'inscription qui sont au musée. Donc à partir de là, ou alors me téléphoner, je peux donner un numéro de téléphone, 06 82 69 50 88. Hein, je vous enverrai soit par mail, soit par poste un bulletin d'inscription.
2: Eh ben, très bien, bon, n'hésite pas.
4: Ça coûte 20 euros.
2: Ça va. C'est pas cher payé pour apprendre, effectivement. Et donc, du coup, le 25 septembre, conférence ouverte à tous, à la salle des adjudications de Toul,
4: voilà,
2: à 19h.
4: Voilà. Hein, voyez, les choses qu'on a faites, par exemple, cette année, c'est au mois de mai, on a fait la visite de la Villa Mathieu à Toul. C'était plus que bondé.
2: Ça s'est vite complet, hein, effectivement.
4: On a refusé du monde.
2: Bah, j'imagine, oui. Pour les journées du patrimoine, justement, non, vous organisez rien.
4: D'accord. Je remercie encore les propriétaires de la Villa Mathieu parce qu'ils nous ont accueillis d'une façon formidable. Donc, ça aussi, il faut le dire.
2: Bah, effectivement, oui, parce qu'elle est toujours habitée, hein, cette villa.
4: Voilà, c'est ça. c'est un bien privé. Et vraiment, les propriétaires font de gros efforts pour nous accueillir. On fait de gros efforts pour nous accueillir.
2: Donc, vous en proposerez plus tard aussi?
4: Oui, c'est ça. Mais on attend les beaux jours.
2: Oui, c'est ça, voilà.
4: Bah, alors, c'était le début mai, c'était très bien, grand soleil, parce qu'il y a un grand jardin, c'était exceptionnel.
2: Ah bah oui. C'est une magnifique villa. Je ne l'ai pas encore visitée, mais j'aimerais bien un jour, parce qu'effectivement, ça doit être très joli à l'intérieur. Très bien. Bah, du coup, on guette alors pour l'année prochaine, quand il y a les beaux jours, parce que, comme vous l'avez dit, c'est vite complet ce genre de visite.
4: Ah oui, ce genre de visite, il n'y a pas besoin de faire beaucoup de publicité.
2: Oui, j'imagine. Est-ce qu'il y a d'autres visites comme ça que vous faites aussi sur le territoire?
4: Oui, on a fait la visite guidée de la cathédrale de Nancy. Toul, on a une super cathédrale. On a fait évidemment la visite de la salle du trésor de Toul. Évidemment. Hein. Donc, vous voyez le genre de visites qu'on peut faire. On fait des visites de tout ce qui est historique dans la région. La Moselle, la Meuse, les Vosges aussi.
2: D'accord, oui, vous faites quand même au-delà de Toul. Oui, hein, vous partez un peu plus loin.
4: Bussy-Rabutin qui est un peu plus loin, mais je veux dire, là, on a été étonnés du succès qu'on a eu.
2: Bon, très bien, pourvu que ça dure alors.
4: Voilà, mais bon, c'est assez lourd à organiser toujours.
2: J'imagine, hein, oui, surtout si vous dites qu'il n'y a voilà, que 10 qui sont vraiment actifs.
4: Oui, 10, on est optimiste.
2: On grossit un peu les chiffres, mais effectivement, c'est un peu toujours les mêmes qu'organisent.
4: C'est dans toutes les associations.
2: Hein, bah, c'est ça, voilà. Donc n'hésitez pas, si vous voulez filer un coup de main justement. Alors, vous êtes peut-être un jeune retraité, vous ne savez pas quoi faire de votre après-midi, de votre journée. Eh bien, venez filer un coup de main alors à l'association des amis du musée d'art et d'histoire de Toul.
4: Michel Hachet.
2: Oui.
4: Il faut pas oublier le.
2: Oui, c'est vrai. Oui, non, à chaque fois, je raccourcis effectivement, mais c'est le.
4: Non, c'était inauguré officiellement, Michel Hachet.
2: C'est vrai. Bah, j'avoue, je suis restée sur l'ancien nom, qui est pourtant plus long en plus. Mais oui, tout à fait. Vous avez bien fait de le dire. C'est musée Michel Hachet maintenant. C'était qui d'ailleurs, Michel Hachet?
4: Michel Hachet est un vétérinaire à Toul qui a fait énormément pour la culture, et c'est grâce à lui que le musée a pu rouvrir dans les années 80. Sans lui, il n'y aurait pas de musée à Toul.
2: D'accord. Oh bah,
4: donc,
2: effectivement, c'est un
4: il
2: bon
4: est décédé il y aura une petite dizaine d'années peut-être.
2: D'accord, très bien. Et ben voilà. Bah, donc du coup,
4: famille très connue, Hachet. Hein,
2: d'accord. Donc maintenant l'association, c'est l'association des amis du musée de Michel Hachet. En fait.
4: Michel Hachet.
2: D'accord. Et ben je sais qu'il y a quelques endroits sur internet où c'est pas à jour. Alors. et bah très bien. Bah merci beaucoup en tout cas à Alain de Tinceau de nous avoir parlé donc de l'association et de cette conférence, de tout ce que vous proposez d'ailleurs tout au long de l'année. On n'hésite pas à vous rejoindre. Merci beaucoup.
4: Et ben je vous remercie au nom de tous les membres. Là, on vous attend pour les autres.
2: Et bah, avec grand plaisir.
4: Voilà.
2: Merci.
4: Merci.
2: Bonne journée.
4: Merci, au revoir vous-même.
2: Au revoir. Et on va terminer cette émission avec l'agenda du week-end. 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
2: Et ce week-end, vous avez notamment un vide dressing qui est organisé ce samedi à la galerie 8.30 à Manonville, de 10h à 18h. C'est organisé par Joël et Odile. C'est le vide dressing des copines. N'hésitez pas, voilà, le paiement se fait en espèces privilégiées, mais sinon, voilà, c'est gratuit l'entrée. Et vous, achetez ce que vous voulez dans ce vide dressing. Sinon, du côté du centre aquatique Eau Vive d'Écrouves, vous avez Bouche ta santé. C'est toute la journée du samedi 12, de 9h à 17h30. Vous avez beaucoup d'activités qui sont proposées en l'occasion de Septembre Bouge. Ce sera la première édition du mois national de l'activité physique. Et là, la maison Sport Santé Terre Touloise, aux côtés de ses partenaires, vous donne rendez-vous pour une journée découverte placée sous le signe du sport, de la santé et du plaisir de bouger. Vous allez pouvoir découvrir pas mal de choses. Il y a notamment de la nage avec palme, du water polo, du hockey subaquatique, de la natation, de la aviron, canoë kayak, aussi les gestes qui sauvent et aussi du biathlon, vous allez pouvoir faire du tir laser et de l'aqua-trampoline aussi, voilà, si vous voulez tester du trampoline sur l'eau. Donc c'est toute la journée de samedi. Pour côté concert, samedi à 20h45 à Bainville-sur-Madon, vous avez les Enfoiroses qui sont en avance. C'est un spectacle son et lumière avec notamment un concert. C'est sur la place de l'église par la famille rurale Bainville-sur-Madon. Donc famille rurale et le groupe Les Atomes vous donnent rendez-vous pour un spectacle son et lumière exceptionnel au profit de la Ligue contre le cancer. Vous avez sinon une balade Marche du cœur qui est organisée ce dimanche. Rendez-vous parking terrain de foot de Puligny. C'est par le comité des fêtes de Puligny. Le plein tarif est de 2 euros. Il y a un parcours de 6,5 km avec la participation du club canin de Puligny et donc du comité des fêtes. Et tous les dons seront reversés à la Fédération française de cardiologie. La marche est suivie d'un pot de l'amitié. Donc voilà, n'hésitez pas à faire cette marche, c'est pour faire une bonne action. Le rendez-vous est donné à 9h, mais le départ des marches est à 9h30. Vous avez un concert un récital d'orgue avec Frédéric Mayer qui vous est proposé en l'église de Vézelise ce dimanche à 15h30 par l'association des amis de l'orgue de Vézelise. La participation est libre. Et donc, voilà, c'est la saison de concert 2026 qui s'achève avec un avant-dernier concert le 13 et un dernier le 20 septembre. Et donc, dimanche, ce sera Frédéric Mayer, titulaire de l'orgue de la cathédrale de Dijon et professeur au conservatoire qui va vous proposer un programme européen. Voilà, ça découvre courir donc avec du Shedman, du Bruna, Corette ou encore deux fils de Jean-Sébastien Bach. Et je l'ai dit, mais je crois que je vais le répéter, la participation est libre. Et enfin, vous avez une guinguette qui est proposée au Pavillon Bleu, le restaurant de Villers-Saint-Étienne, de 14h à 19h ce dimanche. C'est gratuit et vous aurez pour animer cet après-midi-là eh bien Benoît Brisbillac et son orchestre qui seront là pour vous faire guinchier, comme on dit. Voilà, donc c'est à découvrir sans modération et vous n'avez pas besoin de réserver ou alors vous pouvez le faire jusqu'au jour même inclus. Voilà pour l'agenda du week-end et justement très bon week-end à tous. Et c'est la fin de cette émission Déclic Midi et dans quelques instants vous aurez un nouveau rendez-vous de En Terre de Lorraine avec une création d'entreprise, le Déclic, que vous allez découvrir Revestir. C'est à suivre dans quelques secondes. Très bonne journée à tous sur Radio Déclic. 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

0: Et oui, bonjour à toutes et à tous et bienvenue dans cette nouvelle émission Création d'entreprise, le déclic. Aujourd'hui, on va découvrir le parcours de Sophie et Lovasoa qui vont nous parler de leur entreprise Revestir. Alors, bonjour déjà à tous les deux.
1: Bonjour.
0: Vous allez bien ?
2: Oui, très bien.
3: Très bien.
0: Et bah tant mieux. Alors ensemble, on va découvrir votre parcours, ce qui vous a motivé à vous lancer dans l'auto-entreprise et à découvrir ce que justement il se cache derrière Revestir. Mais avant d'en savoir un peu plus justement sur Revestir, j'aimerais savoir déjà quels sont un petit peu vos parcours à tous les deux avant de vous lancer dans l'auto-entreprise.
1: Alors moi c'est Sophie, j'ai 26 ans et j'ai suivi une formation en design de mode à l'école de Condé à Nancy pendant un bachelor et ensuite je suis allée à Paris pour poursuivre mes études avec un master en design de mode et création de marque à l'école Lisa. Voilà.
4: Pour mon cas, moi je suis issu d'une formation de licence de commerce international à l'IAE de Lille et juste après je me suis spécialisée en marketing à Paris dont je fais la soutenance d'ailleurs cette semaine.
0: Bon courage. C'est là-bas que vous êtes rencontrés ?
1: Oui, tout à fait. On s'est rencontrés à Paris dans une colocation.
0: Très bien. Et donc après, vous êtes revenus dans le secteur ici pour construire votre auto-entreprise. C'était déjà l'idée en venant ici ?
1: Oui, en fait, je ne pensais pas réellement qu'on allait créer la marque parce que j'avais beaucoup d'appréhension. Ma mère est entrepreneuse puisqu'elle a une auto-école. Mais de là à m'envisager comme entrepreneuse, ce n'était pas évident parce que ça demande beaucoup d'investissement et de budget aussi. Et chose qu'on n'avait pas forcément en sortant d'études. Du coup, c'est pour ça qu'on est revenu. On est revenu habiter tous les deux chez ma mère. Et en fait, les événements ont fait qu'on a créé la marque parce que bah, y a toutes les planètes qui se sont alignées autour de nous.
4: Donc, c'est-à-dire, elle a été sélectionnée pour un showroom à Paris, juste un mois après la fin de sa soutenance en 2025. Et un mois encore après ça, on a eu une apparition à la
1: France 3 TV Lorraine.
4: Oui. À une télé locale. Et donc, on s'est dit, on va pas attendre d'ici 5 ans, en fait, pour lancer la marque, parce qu'il y a, ce qu'on peut dire, un momentum ou une vague qui arrive. Le train, quand il passe, il va pas revenir. Donc, c'est pas 5 ans après qu'on se dit, oh, on est passé, on a fait ça il y a 5 ans. Il y a plus cette même saveur, même le temps fait que même ce que tu produis a peut-être perdu de saveur en termes de design. Donc, là, on en est c'est beau et il faut profiter dès que les personnes en fait pensent que c'est beau.
0: Il faut garder la même dynamique.
1: Oui. C'est ça.
0: Voilà. Mmh. Et donc, alors, comment ça s'est passé quand vous aviez l'idée, mais après, il faut la concrétiser. Vers qui vous êtes allé pour la concrétiser?
1: Alors, c'est ma mère qui m'a conseillé d'aller voir le centre Ariane, donc Pays Terre de Lorraine, où j'ai été très bien accueillie et où, bah, du coup, notre accompagnatrice Lucie Renaud nous accompagne chaque mois. On a un rendez-vous avec elle tous les mois et plus si on veut d'ailleurs. Et elle nous suit sur toute la partie administrative, budget, plan de financement, donc. Disons des éléments qu'on n'avait pas forcément dans notre bagage.
0: Oui, parce qu'on ne sait pas forcément faire un plan de financement comme ça du jour au lendemain.
1: Non. Non.
0: Justement, c'est aussi elle, par exemple, qui vous avait conseillé d'aller au forum en route pour l'entrepreneuriat, où les auditeurs avaient pu d'ailleurs vous entendre, entendre un petit peu de votre parcours à ce moment-là. Ça s'était passé comment pour vous, ce forum ?
4: Grâce au forum, en soi, on a rencontré déjà plein de monde qui nous a pu nous aiguiller dans notre parcours entrepreneurial. Et surtout, en premier lieu, on a eu la chance d'avoir la proposition de participer à un défilé de mode à Nancy, à Vendôme exactement, au village des solutions de demain, qui va se porter bientôt en novembre.
1: Début novembre.
0: Tout à fait, effectivement, qui rassemble plein d'entreprises qui font partie de l'économie sociale et solidaire, l'ESS.
1: Exactement.
0: Alors, donc un beau projet qui vous attend. On va en parler après, il y a d'autres projets qui seront un petit peu plus proches aussi, avec une cagnotte et puis un autre mini-défilé aussi, notamment le 27 septembre. Mais avant de parler de ça, j'aimerais bien savoir aussi un petit peu, voilà, donc là, ça fait un peu moins d'un an finalement que l'idée est lancée.
1: Oui, j'ai créé la micro-entreprise, du coup, à mon nom personnel, puisqu'on a préféré démarrer avec une micro-entreprise pour démarrer. Et elle a été créée en début novembre 2025. Donc, ça fait pas encore un an.
0: C'est ça, effectivement.
4: Presque.
0: Et du coup, oui, le choix de la micro-entreprise, c'est pourquoi exactement ?
1: Eh bien, parce que... Bah, déjà parce que Lovasoa était déjà encore en études cette année, jusque là, septembre 2026. Monter une société tout de suite alors qu'on n'a pas encore vendu, il fallait qu'on teste déjà le marché aussi, notre marché. et qu'on se lance et qu'on voit comment les choses évoluent, comment les gens, s'ils achètent, quelle quantité. C'est la première fois qu'on crée une entreprise, donc on voulait démarrer tout petit pour monter les étapes au fur et à mesure.
4: Et c'était aussi une manière, comme elle l'a dit, de tester le marché, mais en tant qu'étudiant, pour ma part, et elle, sortie d'études, c'est de, je dirais pas d'éviter, mais de pas plonger dans l'eau, dans les démarches administratives, et c'est pas à cette étape-là dans l'entreprise, je n'en pense pas, et c'est vraiment pas la bonne solution d'être écroulé par les démarches, alors que là où on doit être, c'est savoir créer les vestes, savoir les faire vendre, donc trouver déjà les clients avant de se dire on va payer le comptable, il faut déjà trouver des personnes qui achètent les vestes.
0: Effectivement. Oui. Alors justement, oui, revestir, on a compris que ça parlait de vestes, c'est quoi ces vestes exactement?
1: Alors c'est des vestes qui s'adaptent de manière générale à la mobilité douce, sinon qui sont adaptés à la pratique du cyclisme, à la randonnée, à la marche, ou tout ce qui est les EDPM aussi, les engins, les petits engins motorisés comme les scooters, les trottinettes électriques, etc. Et en fait, on intègre sur chacune des pièces des bandes rétro-réfléchissantes, donc qui permet à l'utilisateur d'être visible aussi bien la nuit et sous la pluie, jusqu'à 160 mètres. Et c'est des vestes donc qui sont aussi pratiques, donc très pratiques pour l'extérieur parce qu'elles sont très chaudes, elles sont pas très lourdes pour des vestes d'hiver et elles sont imperméables aussi. Donc, grâce à ce tissu qui s'appelle le softshell, qui est en trois couches, et il y a une membrane climatique à l'intérieur qui permet en fait aussi bien d'être isolant que respirant. Donc, ça laisse aussi passer la transpiration.
0: Oui, effectivement, parce que c'est vrai que ça tient bien chaud, mais du coup, on risque de plus transpirer. Donc, finalement, d'accord, c'est bien
1: ça,
0: prévu pour.
1: Exactement.
0: Et ça vous est venu comment l'idée Vous faites du vélo?
1: Alors oui, on fait du vélo, on fait de la marche aussi. Et l'idée, elle m'est venue en 2022 pour un projet à l'école. Mon frère était déjà sur Paris à cette époque-là. Et il se rend à son travail à vélo tous les jours, qu'il pleuve, qu'il vente, peu importe. Il se protège pas, mon frère. Donc j'ai voulu penser un vêtement, en fait, par rapport à une problématique et de l'actualité. Sachant que ma mère est aussi monitrice d'auto-école, la sécurité, pour moi, ça a toujours pris une part de ma vie qui a pris de la place. Et donc, je voulais créer un vêtement qui puisse être à la fois stylé, parce que du coup, je fais des études de mode. Donc, je voulais une pièce quand même qui a un aspect assez mode et intemporel, donc qui puisse durer dans le temps, parce que le but, c'est quand même d'avoir une pièce durable. Et ensuite, de répondre à une problématique d'aujourd'hui, donc sur la sécurité routière.
0: Et en plus, oui, il y a même une capuche qu'on peut mettre au-dessus du casque, comme ça, on n'a pas l'excuse de « oh là là, je voulais pas avoir les cheveux mouillés », de toute façon, voilà.
1: Voilà, tout à fait. En fait, c'est une capuche donc faite en PVC, donc transparent, et elle a cette rigidité que je voulais pour justement ne pas écraser les cheveux si, par exemple, on est bien coiffé, ou alors de laisser... Elle est très grande aussi, donc il y a la place pour mettre un casque de vélo, et elle est transparente, ce qui permet de voir

0: souvent, elle filait sur la route. Le fait d'y apporter des banderies trop réfléchissantes, bah, au moins, elle est vue par les phares des voitures. Mmh. Donc, voilà.
1: La sécurité des chiens aussi, avant tout. Oui. Tout à fait. Très bien. Et alors, qui fait quoi, du coup, dans l'organisation ?
2: Bah, comme on vous l'a dit, par rapport aussi à nos parcours d'études, qui est, pour ma part, un parcours assez commercial et marketing. Mmh. Donc, c'est moi qui me charge de lui trouver des clients. Elle se charge de satisfaire ses clients-là avec les beaux produits qu'elle design.
1: Donc, fabrication et communication, alors.
2: Oui.
1: Très bien. Et travailler en couple, c'est pas trop compliqué, des fois ?
2: Je trouve pas, c'est juste une couche de stress, comme n'importe quel entrepreneur. Des fois, le fait d'être stressé à deux, bah, ça intensifie le stress des deux, mais sinon, je pense qu'il y a aussi un aspect où on se comprend beaucoup mieux. Si c'était un couple normal où il n'y avait qu'une personne qui était stressée, elle n'aurait peut-être pas compris. Alors que là, on sait d'où est la nature de ce stress, on sait comment le régler à deux. Et souvent, il y a souvent, la plupart du temps, une des deux qui est beaucoup plus calme, une situation qui arrive à calmer le jeu. Et donc, c'est encore mieux, même en soi. Bon.
0: On arrive quand même à tempérer.
1: Un vrai partenariat, quoi, ouais. De vie et de travail. Oui. Très bien. Pour en revenir aux vestes et aux sacoches, du coup, vous avez parlé de matériaux. Est-ce que, du coup, c'est des matériaux qui sont quand même locaux ?
0: Alors, c'est énormément de recherche parce que c'est une volonté de ma part. Je voulais uniquement des matières, donc idéalement des matières issues de stocks dormants. Mais vu que c'est facilement épuisable et que les stocks, bah, du coup, sont très, très limités, c'est pas viable économiquement parlant pour une entreprise. Du coup, je voulais soit trouver des fabricants ou alors, au pire, des grossistes, mais je préférerais des fabricants en France ou alors en Europe. Maximum. Pas plus loin. Mmh. On n'entendra pas parler de Chine chez nous, on n'entendra pas parler de Bangladesh, non. Et du coup, pour ce softshell, pour la collection automne-hiver, j'ai trouvé un fabricant allemand, donc avec un tissu vraiment de très belle qualité. Et pour la doublure, je l'ai trouvé chez un Italien.
1: C'est chez nos voisins, quoi, ça.
0: Exactement, frontalier en plus, donc ça c'est sympa. Et en plus, pour la collection printemps-été 2027, on a trouvé un tissu dans un stock dormant à Paris.
2: À préciser encore une fois que on se fournit au maximum, comme elle a dit, en Europe sur le tissu, mais toute la fabrication est artisanale en Lorraine.
0: La fabrication des pièces, oui, bien sûr, ça c'est fait en France.
1: À proximité de chez nous, du coup,
0: oui.
1: Proximité de, parce que vous êtes de Chaligny, hein, c'est
0: oui,
1: ça.
0: Oui, exactement.
1: Très bien. Donc vous avez parlé de collections différentes. J'imagine que pour l'été, on enlève la polaire, par exemple, la partie polaire.
0: Ah oui, on sera sur une pièce totalement différente.
1: D'accord.
0: Oui.
1: C'est en préparation, ça, pour l'instant,
0: oui,
1: c'est ça.
0: Oui, oui.
1: Donc on n'en sait pas plus, alors.
0: Non, on n'en sait pas plus.
1: Mais on va pouvoir découvrir bientôt dans un événement celles qui sont donc pour la collection hiver.
0: Oui, tout à fait.
1: Alors, avant de parler de l'événement, vous avez une cagnotte qui va arriver à partir du 14 septembre.
0: Exactement.
2: Exactement. Le 14 septembre, exactement, comme on vous l'a dit, on est deux jeunes sortis d'études, parce que je suis en train aussi de terminer. Donc, créer une marque de vêtements, c'est pas si facile qu'on le croit, à part si on se charge que de la partie marketing et puis on prend en Chine. Le fait de gérer toute la production, ça relève de la dure labeur et aussi un aspect financier qui est assez énorme. Donc, on lance la marque officiellement le 14 septembre jusqu'au 18 octobre via une campagne de crowdfunding ou de financement participatif. Donc, les personnes qui veulent nous soutenir une marque locale, elles peuvent faire un don à partir de 1 euro, donc la valeur d'un pourboire, ou même précommander les futures vestes qu'ils porteront. Donc, la veste adulte, la veste pour chien et aussi les pochettes qui seront disponibles en précommande.
0: Oui, sur Ulule.
1: Il y a des paliers à franchir avec des...
0: Exactement. Mmh. On a notre premier objectif qui est fixé à 6000 euros. Et ensuite, on a des paliers de dépassement.
2: Donc, le premier palier de 6000 euros nous permet en soi d'acheter les tissus, nos premiers rouleaux de tissus pour lancer la production. Et ensuite, il y aura d'autres paliers qui auront une signification pour chaque palier pour nous permettre d'atteindre
0: d'autres objectifs
2: qui nous permettront de lancer la marque. Je vous donne un exemple. On se situe, notre objectif vraiment, c'est de pouvoir vendre 100 vestes pour ce lancement-là. Parce que c'est à partir de 100 vestes, en fait, on peut commencer à respirer financièrement et se retrouver par rapport à tout ce qu'on a dû investir pour lancer la marque.
1: Oui, tout ce que vous avez déjà engagé en amont, ça permettra de les rembourser, d'accord. Et donc, pour justement, si on veut se procurer,

0: Et cette veste, elle nous coûtera combien à nous?
1: Alors, elle est fixée à 420 € en ligne sur notre site internet, mais pour la campagne, on a voulu faire vraiment un prix de lancement. Du coup, elle sera au prix de 370 € toute la durée de la campagne
2: et d'un mois.
1: Pour les 100 premières vestes précommandées.
2: Oui. Donc pour les 100 premières personnes, ils ont vraiment un prix exclusif. N'hésitez surtout pas directement à vous abonner sur notre Instagram pour être les premiers à arriver sur la page, parce que c'est ceux qui seront dessus qui auront le lien en premier. Donc ça, c'est les vestes. Et puis il y a aussi les prix des sacoches que je laisse dire à Sophie.
1: Le prix des sacoches, c'est 55 €. Et le prix de la veste pour chien est fixé à 75 €.
0: Il y a des coloris différents aussi.
1: Oui, il y a 3 coloris. Bah, du coup, la collection automne-hiver 2026, il y a 3 coloris, le bleu marine, la couleur rouille et le vert d'eau.
0: Et pour l'été, il y aura d'autres couleurs.
1: Oui, totalement différentes d'ailleurs.
0: Très bien. Alors, si on a envie de les voir en vrai, on peut venir du coup le 27 septembre. Il y a un événement à l'école de Condé.
1: Exactement.
2: Oui, on organise un événement physique, un événement culturel qui sera une occasion pour nous de présenter officiellement la marque aux Nancéens et aussi à toute la région Lorraine en physique pour toutes les personnes qui veulent nous soutenir, des jeunes qui veulent représenter la région et aussi la France, parce que on a quand même aussi l'ambition d'être admiré par chaque Français et que les vestes soient aussi admirées par n'importe quelle personne aussi à travers le pays ou dans d'autres pays. Donc le 27 septembre, il y a au programme un défilé de mode, un espace essayage. Il y aura aussi plein d'ateliers sur le textile, sur la sécurité routière.
1: Il y aura l'immersion justement dans une petite salle nocturne où on verra les bandes rétro-réfléchissantes à l'action pour que les gens puissent voir l'impact que ça a. Et il y aura aussi une animation sur la sécurité routière, comment s'habiller, etc. pour être visible sur la route. Il y aura des animations, comme a dit Lou Vassois, sur le textile pour justement sensibiliser en fait les gens qui s'intéressent à l'éco-responsabilité et à la mode de manière générale. Par exemple, ne serait-ce que de lire une étiquette de composition, de savoir quel impact ça a.
2: Ou même savoir comment reconnaître qu'un tissu est bon pour ta santé ou mauvais pour ta santé. Ça, c'est très important, surtout pour les produits du type et imperméable. Il y a plusieurs procédés pour rendre un tissu imperméable et ça, il faut le savoir, il faut l'apprendre. Et donc, ça sera une occasion pour vous, pour nous tous, d'apprendre à repérer ça dans les fiches de composition d'un produit.
1: Par exemple, il y a plein de différentes sortes de softshell et il y en a qui sont pas bons du tout et il y en a qui sont de très bonne qualité. Il faut savoir les reconnaître, il faut lire les compositions, il faut savoir à quoi correspondent les substances, les matières, les fibres. Tout ça, bah, c'est pas donné à tout le monde puisque tout le monde n'a pas fait des études de mode et on sensibilise pas assez les personnes sur le textile. On en porte quand même tous les jours et sur notre peau.
0: Oui, et puis c'est pas marqué en gros, attention à ne pas mettre forcément.
1: Exactement.
0: On peut dire que c'est dangereux.
1: Exactement. Hein.
0: Tout à fait. Et ben du coup, ça sera donc l'après-midi, c'est ça?
1: Oui, de 14h à 17h. Et puis il y aura un renouvellement, du coup, le défilé de mode, il reviendra 3 fois, une fois de 14 à 15, 15, 16 et 16, 17.
2: Donc si vous dites, il est déjà 16h, il est trop tard, non? Vous pouvez encore venir.
1: Oui, chaque heure, on va renouveler les événements et les animations.
0: D'accord, avec un épisode surprise chaque heure, de ce que je vois.
1: Exactement. Oui. Et puis un espace restauration si jamais pour venir en famille, en amis, c'est sympa.
0: Voilà, puis en plus c'est très joli dans la chapelle, je pense que ça va bien rendre au niveau des défilés.
1: Oui, ça va être très beau, c'est une très belle chapelle, elle est accolée à mon ancienne école où j'ai fait mon bachelor et tout ça c'est situé dans le parc de la Cure d'Air sur le plateau Laxou Nancy. Donc c'est on a une très belle vue sur tout Nancy. C'est super
0: effectivement,
1: joli.
0: Ouais. Il faut grimper là, mais une fois qu'on y est, on est super content de la vue. Effectivement. Vous allez voir d'anciens professeurs alors.
1: Oui. Il y aura d'anciens professeurs, il y aura même des étudiants de l'école qui vont venir. Ça promet. Ça va être chouette.
0: Ça va être enrichissant pour eux aussi de voir quoi, là, ce qu'on peut faire à l'issue de ce bachelor.
1: Exactement.
0: Et on n'a peut-être pas précisé, mais l'entrée est gratuite. Hein.
1: Oui, l'entrée est gratuite, elle est libre.
0: On n'est pas obligé de s'inscrire, comme vous l'avez dit, on peut venir à 16h.
1: Oui. Tout à fait.
2: Ramener toute votre famille, vos amis.
0: Oui, voilà, c'est passer un bon moment.
1: Ouais. Voilà.
2: N'hésitez surtout pas, encore une fois, comme on vous l'a dit, donc la campagne de financement participatif nous sert principalement à lancer la machine, que ce soit acheter les premiers rouleaux de tissu, à lancer la production, pouvoir aussi prendre les charges qui nous devront être adossées au lancement de cette marque. Donc, vous pouvez donner un montant d'une valeur d'un pourboire, 1 euro, 2 euros, 3 euros, ou même acheter les produits qu'on confectionne dans la région.
1: Alors, il faut s'inscrire sur la plateforme Ulule pour faire un don. Mmh.
2: Qui dure quelques secondes. Hein.
0: Oui, oui, bien sûr, oui, c'est pas un gros formulaire à remplir. Non, effectivement. Très bien, donc tout ça, toutes ces informations-là, est-ce que vous pouvez les retrouver sur un site internet ou des réseaux sociaux?
2: Pour toutes les informations sur le lancement de la marque, il faudra cliquer sur la page exacte du site internet qui s'appelle réservation.revestir.fr. Donc là, vous aurez tous les détails pour connaître le lancement, les prix de lancement pour les vestes. Et dessus, on vous redirigera directement sur la plateforme si vous vous mettez sur la page du site internet.
0: Très bien. Alors, pour l'instant, après, on pourra les acheter en ligne. Est-ce que vous envisagez un local, peut-être?
1: Non, le local, c'est beaucoup trop cher pour nous, pour l'instant. On pense vendre en ligne, puisqu'on a déjà le site internet. Donc, après la campagne Ulule, une fois qu'on... du coup, il faudra s'occuper de toutes les précommandes, donc de suivre la fabrication, ensuite de faire les packaging et de s'occuper de l'envoi, l'expédition des colis. Ensuite, on ouvrira le site internet. Il n'y aura aucun problème ensuite pour aller sur le site internet et pouvoir commander les vestes.
0: Bah, très bien, on va suivre ça de près alors. Donc, on n'oublie pas effectivement la cagnotte, plus vous découvrir le 27 septembre. Et sinon, ça sera aussi au Village des Solutions de demain, au mois de novembre. Merci beaucoup à tous les deux. Alors, est-ce que vous auriez un conseil à donner à quelqu'un qui souhaiterait se lancer dans la micro-entreprise ou l'entrepreneuriat tout simplement et qui n'oserait pas se lancer?
1: Alors, je pense qu'il faut profiter d'être jeune parce qu'on a une certaine dynamique et on n'a pas peur du temps, on n'a pas peur de la fatigue, et ça, faut en profiter. Et il faut aussi profiter, dans le bon sens du terme, bien sûr, de notre entourage. Un entourage qui peut être bienveillant et nous soutenir. Et au quotidien, Dieu sait que c'est très important. C'est normal d'avoir des doutes, parce que j'étais assez stressée et j'avais un peu peur, mais en fait, c'est un bon stress. C'est ce qui permet de tenir cette perfection qu'on veut avoir chaque jour sur le projet qu'on veut mener. Et je pense que avoir des doutes, c'est normal, c'est sain, et c'est pas parce qu'on a des doutes qu'on a peur qu'il faut stopper.
2: Moi, mon conseil, ce sera plutôt que la ligne est très fine entre l'idée que tu as eu de base, c'est-à-dire à la confection, ou dans n'importe quel projet, pas forcément dans une marque de mode, mais pour n'importe quel projet entrepreneurial, la ligne elle est tellement fine entre au début et à la réussite du projet, mais fine ne veut pas dire que c'est rapide. Ça peut prendre 6 mois comme 5 ans. En fait, c'est une question de détail, que de d'amélioration à chaque fois, de rencontre qui vous dit une information que vous n'aurez peut-être pas eue, et aussi et de courage. En fait, c'est juste ça, la ligne qui sépare l'idéation et l'imagination. Ah, je rêve de faire ça, et puis une fois que tu as réussi à le lancer et puis que ça marche bien, c'est le courage, l'expérimentation, parce que il y aura des erreurs, ça c'est sûr, mais savoir, en fait, on apprend très rapidement, par contre, apprendre très rapidement, et au fur et à mesure de faire plein d'erreurs, ça devient une intuition. Donc tu sais qu'est-ce qui marche et qu'est-ce qu'on doit faire pour faire avancer l'entreprise.
0: Oui, on peut faire des erreurs, mais c'est pas grave, on s'en... Justement, c'est ce qui va nous aider à progresser.
1: Et j'ai oublié de dire quelque chose aussi, c'est que la directrice de l'école de Condé nous a offert le lieu, la chapelle, pour organiser notre événement aussi.
2: Donc c'est juste une question, comme on dit, l'entourage, comme tout à l'heure. C'est tellement un détail, mais on se le dit souvent avec Sophie, le fait qu'on ait des personnes qui donnent et qui... des personnes courageuses, n'oubliez jamais que les personnes extérieures le voient. Quand tu es bien élevé ou que tu es très souriant, les gens se souviendront de de ce que tu es, ce que tu as le potentiel. Et ces personnes-là qu'on a rencontrées sur notre chemin, en fait, nous ont tous beaucoup aidés, comme la directrice de l'école, comme
1: nos photographes
2: d'ailleurs, petit salut à eux
1: qui viennent de Nancy aussi
2: et qui viennent de la région. Et on a la chance en tout cas d'être bien entourés.
0: Donc c'est ça, c'est bien s'entourer aussi, effectivement. Et ben merci beaucoup à tous les deux, Sophie et Lovasoa, donc de nous avoir présenté Revestir et de nous avoir parlé de votre parcours. Donc bonne chance pour la suite alors, et puis bah, vous viendrez peut-être dans quelques années nous faire le bilan de tout cela et nous parler de l'évolution de Revestir.
1: Merci beaucoup,
2: avec
1: plaisir.
0: Merci. Et on va se quitter donc en musique avec une chanson que vous avez choisie, Sophie, notamment. C'est Mon Soleil de Ashley Park. Pourquoi cette chanson ?
1: Quand on s'est rencontrés à la colocation avec Lovasoa à Paris, son nom sur Instagram, c'était Louva Soleil. Et moi, ma couleur préférée depuis que je suis toute petite, c'est le jaune. Et j'adore le soleil. Et c'était un hasard. Et en fait, avant que je nomme Revestir, ma marque Revestir, elle s'appelait Helios en 2022, le dieu du soleil, parce que je voulais faire référence aux bandes rétro-réfléchissantes avec le soleil. D'où cette chanson qui reflète aussi très bien nos personnalités qui sont lumineuses et toujours joyeuses.
0: Et complémentaires.
1: Oui.
2: Donc on pouvait se dire qu'en fait, c'était presque le destin... On crée la marque.
0: C'est ça que vous rencontriez, et puis hop, que la marque va naître de cela. Et bah, très bien. Bah, on va écouter cette chanson donc, et puis on va se dire au revoir juste avant. Donc, merci beaucoup et très bonne journée à vous.
1: Merci.
0: Au revoir.
2: Au revoir.

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Bonjour à toutes, bonjour à tous, ravi de vous retrouver pour cette cinquième saison d'Impression Jazz sur Radio Déclic. Et bah oui, comme on dit, le temps passe vite, bien trop vite, mais c'est avant tout parce que la musique est belle dans notre drôle de monde et que tout cela défie la grande vitesse. Mais ce qui est charmant en cette période de rentrée pour bon nombre d'entre vous, c'est qu'il y a comme de la synchronicité dans l'air, puisque c'est aujourd'hui le 100e rendez-vous de cette émission consacrée au jazz, un mot que je mets au pluriel, parce que sa diversité est essentielle. Et qu'en cette année 2026, nous fêtons, vous le savez sans doute, le centenaire de la naissance de deux géants de l'histoire du jazz, je dirais même les deux géants, Miles Davis et John Coltrane. Le chiffre 100 est donc à l'honneur aujourd'hui. Et plutôt que de tenter l'impossible ici en retraçant les parcours de ces deux immenses musiciens, tout aussi riches qu'ils furent singuliers et très différents, ne serait-ce que de par leur durée, eh bien, j'ai choisi de vous donner à écouter un peu seulement, de la musique qu'ils ont enregistrée ensemble. Voilà pourquoi j'ai intitulé cette émission Miles and John. Bon, ce qui est aussi un clin d'œil au saxophoniste Julien Ndiaye qui a publié un disque hommage cette année, disque que je n'avais pas manqué de vous présenter. En sachant également que les hommages à Miles Davis et John Coltrane sont très nombreux un peu partout, comment pourrait-il d'ailleurs en être autrement? Ces deux musiciens ont à eux seuls eu une influence telle qu'ils ont modifié le cours de la musique de jazz. Alors pour évoquer la collaboration entre Miles Davis et John Coltrane, j'ai opté pour une sélection de musique que je vous présenterai dans l'ordre chronologique des enregistrements. Et ce qu'il y a de formidable lorsqu'on se penche sur le travail en commun de ces deux musiciens, c'est qu'on se rend compte que tout cela tient en un laps de temps très court, avec un très petit nombre de sessions en studio. Tout cela pour un résultat d'une fécondité sans équivalent dans le monde du jazz, et dont l'apogée est l'album Kind of Blue, qu'on peut considérer comme le disque phare de toute l'histoire du jazz et qui est par ailleurs celui qui s'est le plus vendu, entre 6 et 7 millions d'exemplaires auprès de très nombreux publics. Kind of Blue, c'est le disque que tout amoureux du jazz se doit de posséder dans sa discothèque. Comme dirait l'autre, s'il n'y en avait qu'un, ce serait celui-là. Alors, je vous donne quelques repères pour que vous compreniez bien le phénomène Miles Davis et John Coltrane. Leur collaboration commence au mois d'octobre 1955 et prend fin après une tournée européenne au mois de mars 1960, soit 4 ans et demi, c'est très court, avec un furtif retour en studio en mars 1961. Au total, Miles Davis et John Coltrane se sont retrouvés pendant une dizaine de journées de sessions studio pour 9 albums enregistrés, d'abord pour le label Prestige, puis chez Columbia. Et tout cela a commencé sous les auspices du Miles Davis Quintet et un album intitulé Miles, The New Miles Davis Quintet, publié au mois d'avril 1956. Miles Davis est à la trompette, John Coltrane au saxophone ténor, Red Garland au piano, Paul Chambers à la contrebasse et Philly Joe Jones à la batterie. Nous sommes le 16 novembre 1955, c'est le début de l'aventure que je vous propose de découvrir sans plus attendre avec Spousin, un standard de la fin des années 20.

quintette de Miles Davis enregistré le 16 novembre 1955 avec au saxophone un John Coltrane qui n'a pas encore pris son grand envol, il faudra attendre encore un peu, mais qui affirme déjà sa forte personnalité. Miles Davis ayant contribué beaucoup à cet essor qui conduira le saxophoniste à devenir celui qu'on sait et dont la carrière sera fulgurante, stoppée net en 1967 alors qu'il n'avait que 40 ans. Alors Miles Davis, quelques mots tout de même sur ce géant. Il est né le 26 mai 1926 à Alton dans l'Illinois et il est l'une des figures les plus déterminantes de l'histoire du jazz. Trompettiste au son feutré, minimaliste, il impose très vite une manière de jouer qui rompt avec la virtuosité de ses contemporains. À la fin des années 1940, il participe à l'aventure du Birth of the Cool qui ouvre la voie au jazz cool et qui va installer son nom parmi les musiciens innovateurs. Dans les années 1950, Miles Davis traverse des périodes difficiles, mais il revient avec une force créatrice exceptionnelle. Il forme son premier grand quintet, celui que nous venons d'écouter avec John Coltrane, Red Garland, Paul Chambers et Philly Joe Jones. Et en 1959, il enregistre Kind of Blue, album emblématique que j'ai évoqué il y a quelques instants et sur lequel nous reviendrons. Sa musique gagne en espace, en respiration, en profondeur et Miles Davis devient une référence mondiale, un artiste qui changera la trajectoire du jazz presque à chaque décennie. Puis vient la rencontre avec Gil Evans qui donne naissance à des albums orchestraux devenus mythiques, Miles Ahead, Porgy and Bess, Sketches of Spain. Et dans les années 1960, il s'entoure d'une nouvelle génération de musiciens, Herbie Hancock, Wayne Shorter, Ron Carter, Tony Williams, et il invente un langage plus abstrait, plus libre, qui annonce déjà les mutations à venir. À la fin de la décennie, il va électrifier sa musique, s'inspirer du rock, du funk, et signer Bitches Brew, qui est la pierre angulaire du jazz fusion. Et Miles Davis ne cessera plus d'explorer sonorité électrique, groove urbain, collaboration inattendue. Et après une pause dans les années 70, il revient dans les années 80 avec une énergie intacte, curieux de tout, toujours en mouvement. Souvenons-nous par exemple de l'album Tutu en 1986. Et lorsqu'il disparaît en 1991, il laisse derrière lui une œuvre immense, traversée par l'audace, la modernité et le refus absolu de se répéter. Miles Davis n'a pas seulement marqué le jazz, il a changé la manière d'écouter, de jouer et de penser la musique. Allez, retour à son quintet, le même que celui que nous avons écouté pour commencer cette émission. Cette fois, nous sommes le 11 mai 1956. C'est une session dont les enregistrements figureront sur trois albums. Relaxing with the Miles Davis Quintet, Working with the Miles Davis Quintet et Steaming with the Miles Davis Quintet. La composition a pour titre Woody and You et elle fut écrite par Dizzy Gillespie en 1942 en hommage au chef d'orchestre Woody Herman. Suite de l'histoire commune de Miles Davis et John Coltrane.

Miles Davis en quintette et John Coltrane au saxophone, deux musiciens dont nous fêtons cette année le centenaire de la naissance et que nous célébrons aujourd'hui avec le 100e numéro d'Impression Jazz sur Radio Déclic. Alors je vous ai fait en quelques mots un portrait de Miles Davis. Qu'en est-il de John Coltrane ? Alors, le saxophoniste est né le 23 septembre 1926 en Caroline du Nord. C'était un enfant réservé qui a découvert très tôt la musique comme un refuge. Après la guerre, il s'est installé à Philadelphie, où il a étudié le saxophone en se forgeant une discipline de travail presque ascétique. Ses premières années professionnelles l'ont mené auprès d'Eddie Vinson, puis de Dizzy Gillespie, avec lequel il apprendra la rigueur du bebop. En 1955, vous le savez, Miles Davis l'engage dans son quintet. C'est un tournant, car Coltrane va y développer un style fulgurant, dense, parfois torrentiel, qu'on surnommera ultérieurement les Sheets of Sound. Et à la fin des années 1950, Coltrane va surmonter ses addictions aux drogues et entamer une période de création intense. Il enregistre Giant Steps, album révolutionnaire par sa virtuosité harmonique. Puis vient My Favorite Things, où il adopte le saxophone soprano et explore les modes avec une liberté nouvelle. Sa musique s'ouvre, respire, cherche une forme d'élévation. Fin 1961, il forme ce qu'on appellera son quartet classique, avec McCoy Tyner au piano, Jimmy Garrison à la contrebasse et Elvin Jones à la batterie. Ensemble, ils vont créer une musique à la fois puissante, méditative et incandescente. En 1964, Coltrane enregistre Love Supreme, une suite spirituelle devenue l'un des sommets de l'histoire du jazz. C'est d'ailleurs un disque qui dépasse les frontières du genre et touche à l'universel. Et ces dernières années seront marquées par une quête toujours plus radicale. Coltrane explore l'improvisation, les textures sonores, la dimension mystique de la musique jusqu'au déchirement et au cri. Il avance vite, trop vite peut-être, et lorsqu'il disparaît en 1967 à seulement 40 ans, il laisse une œuvre déjà immense, traversée par la recherche, la ferveur et une exigence absolue. John Coltrane n'a pas seulement transformé le jazz, il a montré que la musique pouvait être un chemin, une prière, une manière d'élever l'esprit. Alors, avançons maintenant d'un mois pour retrouver le quintet de Miles Davis le 5 juin 1956. Le trompettiste enregistre l'album Round About Midnight, titre d'une composition majeure de Thelonious Monk pour le label Columbia. Voici un thème que John Coltrane aura l'occasion de réenregistrer à plusieurs reprises sous son propre nom, Bye Bye Blackbird.

Avançons de quelques mois pour nous retrouver au mois de février 1958. Miles Davis a signé sur le label Columbia et enregistre dans une formation élargie du fait de la présence de Cannonball Adderley au saxophone alto. C'est donc un sextet, les autres musiciens étant les mêmes, qui se présente en studio pour enregistrer l'album Milestones. Je cite Miles Davis. Pour ce sextet, j'avais l'idée d'ajouter la voix blues de Cannonball Adderley. Je sentais que son alto, enraciné dans le blues, se frottant à la manière tout en harmonie et accord de Train, à son approche plus libre, créerait un nouveau type de feeling. Je voulais entrer en studio avec mon groupe. Nous avons enregistré Billy Boy, Straight No Chaser, Milestones, Two Bass Hit, Sid the Head et Dr. Jekyll. Pour le disque Milestones chez Columbia. J'ai même dû jouer du piano sur Sid the Head, Red Garland s'étant mis en colère et étant parti quand j'avais essayé de lui faire une remarque. Mais j'adorais la façon dont l'orchestre sonnait. Il avait quelque chose de spécial. Train et Cannonball jouaient vraiment comme des dingues et on s'était maintenant habitués l'un à l'autre. Ça a été mon premier disque écrit dans une forme modale. On écoute la composition signée Miles Davis qui a donné son titre au disque Milestones.

Nous continuons notre avancée dans le temps pour nous retrouver le 2 mars 1959. Ce jour-là, Miles Davis et ses musiciens vont enregistrer ce qui deviendra un disque phénomène. Kind of Blue, disque majeur parce qu'il a changé la manière de faire du jazz. Avant lui, le jazz reposait souvent sur des suites d'accords complexes. Ici, Miles Davis privilégie le jazz modal avec moins d'accords, plus d'espace, plus de liberté pour improviser et au bout du compte, une musique à la fois sophistiquée et accessible. Chaque musicien de la formation réunie sur l'album apporte une voix unique, mais tout semble couler naturellement dans une atmosphère intemporelle, élégante, mélancolique, presque suspendue. Enfin, comme je le soulignais en début d'émission, c'est l'un des rares albums de jazz qui a touché un immense public sans perdre son exigence artistique. Plus de 60 ans après, il est une porte d'entrée vers le jazz et une référence absolue pour des générations de musiciens. Et après le départ de Brett Garland, le pianiste, ce disque est aussi celui de l'entrée en scène d'un nouveau pianiste, lui-même figure de légende du jazz aujourd'hui, Bill Evans. Miles Davis l'avait choisi pour son approche harmonique unique, nourrie de Debussy et Ravel, et pour sa compréhension profonde du jeu modal inspiré des théories de George Russell. Bill Evans apporte une façon de poser des accords suspendus, ouverts, qui donne au disque sa lumière diffuse et son atmosphère presque immobile. Sur So What, Blue and Green ou Flamenco Sketches, son toucher feutré et son sens de l'espace façonnent la couleur de l'album. Il ne se contente pas de jouer, il co-conçoit le cadre musical et il rédige lui-même les notes de pochette qui en exposent la philosophie, des structures simples, ouvertes, propices à une improvisation pure. Sans Bill Evans, Kind of Blue n'aurait sans doute pas eu cette cohérence esthétique, cette douceur suspendue qui en fait un sommet du jazz moderne. Voici l'un des titres emblématiques de ce disque, So What.

Kind of Blue marque la fin de la collaboration en studio de Miles Davis et John Coltrane. À une petite exception près, nous y reviendrons pour terminer l'émission, car il faut se rappeler que cette époque est aussi celle du grand envol du saxophoniste qui a non seulement déjà enregistré l'album Blue Train en 1957 chez Blue Note, mais aussi un disque fondateur, cette fois pour le compte de Columbia, Giant Steps, enregistré lui au printemps 1959, c'est-à-dire en même temps ou presque Kind of Blue. Mais les deux musiciens ne cesseront pas pour autant leur collaboration, en particulier sur scène. En témoigne cette ultime tournée européenne au printemps 1960 qui nous permet de comprendre à quel point John Coltrane avait franchi un cap majeur et devenu une sorte d'extraterrestre au point de dérouter une partie du public de l'Olympia le 21 mars 1960. Je vous propose d'écouter son chorus sur All of You et sa folle progression jusqu'au déchirement et le recours à des harmoniques et à leurs dissonances qui vont susciter, certes, les sifflements d'une partie du public, mais aussi, il faut bien le souligner, l'enthousiasme de la grande majorité des personnes présentes dans la salle à la fin du solo. C'est un moment de musique devenu lui aussi légendaire.

Le mystique et déjà mythique John Coltrane au sein de la formation de Miles Davis à l'Olympia le 21 mars 1960. Alors il est presque temps de conclure, vous aurez eu un survol de l'aventure commune de Miles Davis et John Coltrane avec Someday My Prince Will Come, un disque sur lequel on trouve en particulier deux compositions enregistrées le 20 mars 1961. À cette époque, le saxophoniste en titre chez Miles Davis est Hank Mobley, mais John Coltrane vient en quelque sorte saluer ses anciens partenaires et enluminer la musique du trompettiste une fois encore. Pour vous en convaincre, voici la composition titre du disque. Vous entendrez d'abord le chorus de Miles Davis, suivi de celui de Hank Mobley, et puis celui du pianiste Wynton Kelly, avant que John Coltrane n'entre en piste et, passez-moi l'expression, ne mette tout le monde d'accord. Someday my prince will come.

Et voilà, c'était mon hommage à l'aventure de Miles Davis et John Coltrane entre les années 1955 et 1960 avec cet ultime retour en studio au mois de mars 1961 que vous entendez derrière moi. Deux géants donc dont on fête cette année le 100e anniversaire de la naissance et que le 100e numéro d'Impression Jazz aujourd'hui se devait de célébrer comme il le mérite. Et si vous souhaitez explorer de manière plus approfondie la discographie, eh bien, je vous recommande trois coffrets qui sont peut-être assez difficiles à trouver dans le commerce, mais qu'on peut écouter au besoin sur les plateformes de streaming, sauf Spotify, hein, bien sûr. Il y a d'abord The Miles Davis Quintet, The Legendary Prestige Quintet Sessions, qui est l'intégrale des enregistrements de Miles Davis avec John Coltrane sur le label Prestige. Même chose, mais cette fois pour ce qui concerne le label Columbia, avec un beau coffret de 6 CD, The Complete Columbia Sessions 1955-1961, deux intégrales que vous pourrez compléter avec le coffret Miles Davis and John Coltrane, The Final Tour, toujours chez Columbia, cette fois en concert, lorsque Miles Davis et ses musiciens s'étaient produits en Europe, à Paris, Copenhague et Stockholm, au mois de mars 1960. Merci à Franck qui assurait la technique et la réalisation de cette émission spéciale que vous pouvez dès à présent retrouver à la page d'Impression Jazz sur le site de Radio Déclic. Et quant à moi, je vous retrouve très vite pour un numéro 101 en prise directe avec l'actualité du jazz, sans oublier bien sûr Nancy Jazz Pulsation dont l'édition 2026 se profile à l'horizon. Portez-vous bien, faites le plein de musique, de toutes les musiques. À bientôt, au revoir.

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2: Des scènes de guerre à Moscou, filmées par les habitants. Ici, ils essayent de s'abriter après les premières frappes. Des colonnes de fumée s'élèvent déjà dans le ciel. La défense aérienne tente d'abattre un nouveau drone, en vain. C'est une raffinerie qui est visée. La plus grande raffinerie de Moscou. Abasourdis, les habitants filment le passage des drones. Parfois, la défense anti-aérienne les abat. Mais parfois, c'est l'échec.
1: Chers auditeurs et auditrices de Radio Déclic, bienvenue dans ce nouveau numéro d'Eureka, le déclic en science. L'archive d'actualité que vous venez d'entendre est récente. Elle date du 18 juin 2026. Il s'agit, vous l'aurez compris, d'une attaque de drones ukrainiens sur le territoire russe. Bien évidemment, j'aurais pu trouver également des actualités d'attaques de drones russes sur le sol ukrainien. Il n'a échappé à personne que cette guerre, qui a débuté dans sa phase active et terrestre le 24 février 2022, ne ressemble plus au conflit précédent. Cette guerre, comme d'ailleurs celle déclenchée par Trump contre l'Iran très récemment, a un nouveau visage. Un visage qui se traduit par une technologie nouvelle, je veux parler de l'utilisation massive des drones. Un appareil qui est devenu grand public au début du XXIe siècle et qui, par son côté ludique et ses capacités d'évolution et de pilotage facilitées par le couplage avec les téléphones portables, les GPS, s'est transformé en arme de guerre tactique au sol, dans les airs, sur mer ou sous la mer. L'utilisation civile des drones reste fort heureusement d'actualité. Ces petits engins volants rendent d'inestimables services comme les photos aériennes ou les observations à distance en ce moment par les pompiers dans leur lutte contre les incendies de forêt, le secours aux personnes, l'agriculture, le diagnostic thermique ou architectural des bâtiments, le tourisme par la mise en valeur par vue à 360 degrés. Dans cette émission, je vais revenir sur l'aspect historique et quelques définitions. D'où vient le nom drone, par exemple? Quels sont les premiers engins volants que l'on peut qualifier de drone? Je vous parlerai des V1 des nazis, considérés comme un drone ou comme le premier missile de croisière utilisé de manière opérationnelle en 1944. Enfin, d'un point de vue technique, nous aborderons le guidage des premiers drones avant l'apparition des GPS. Nous découvrirons ainsi le gyroscope et ses multiples utilisations encore aujourd'hui. Pour cela, je ferai appel à Sophie Adnaud, notre spationaute à bord de l'ISS, que vous avez déjà eu l'occasion d'entendre dans l'une de mes émissions. Et pour finir, je dirai quelques mots sur le pulsoréacteur qui équipait les V1, et qui, par son bruit caractéristique, a terrorisé les Londoniens. En route pour de nouveaux déclics en science, laissons la parole à notre ami Maestro.
3: Ah, allons, bon, me voilà aux États-Unis d'Amérique, durant la Première Guerre mondiale, et mon drone a disparu.
4: Vous venez pour la démonstration?
3: En fait, je cherche un engin volant qui est...
4: C'est par ici, suivez-moi. Mes respects, mon général. J'ai l'honneur de vous présenter le Catherine Bug.
3: C'est le premier drone de l'histoire, même si à l'époque, il ne s'appelle pas encore comme ça.
4: Il peut voler à 80 km/h de manière autonome jusqu'à une distance de 120 km. Quand il arrive au-dessus de sa cible, son moteur s'arrête et ses ailes se séparent de la torpille afin de laisser tomber celle-ci.
3: Depuis le début de la guerre, des milliers d'avions ont été abattus. Envoyer des aéronefs autonomes sur les positions ennemies permettrait d'épargner la vie des pilotes.
1: Voilà, donc notre ami Maestro semble donc dire que le premier drone serait le Kettering Bug, développé en 1917 aux États-Unis. Donc, il s'agit d'un avion sans pilote, hein, programmé pour voler jusqu'à une cible avant de s'écraser. La distance vers la cible est déduite par un calcul du nombre de tours moteurs nécessaires et réalisés. Le nombre étant atteint, cela provoque l'arrêt du moteur et un mécanisme désolidarise les ailes du fuselage. La direction, elle, est définie par un gyroscope dont je parlerai un peu tout à l'heure. Alors, est-ce qu'il y a eu des choses avant ça? On trouve une trace en 1849. L'armée autrichienne utilise des ballons sans pilote chargés d'explosifs lors du siège de Venise. Alors, ce ne sont pas des drones à proprement parler, comme on l'entend au sens moderne aujourd'hui, mais c'est l'un des premiers exemples d'armes aériennes sans équipage. Alors, en 1935, le 2 Havilland DH-82B, Queen Bee, est mis en service au Royaume-Uni. C'est l'un des tout premiers drones radiocommandés, celui-là, produit en série. Il est destiné à l'entraînement des artilleurs. On comprend l'intérêt de pas mettre un pilote à bord, hein, si on doit lui tirer dessus. Alors, le mot anglais drone, qui veut dire bourdon, viendrait d'ailleurs de cet appareil, surnommé Queen Bee. Reine des abeilles. À partir des années 60-70, les drones sont de plus en plus utilisés pour des missions de reconnaissance militaire, notamment pendant la guerre du Vietnam. Et puis, comme je l'ai dit tout à l'heure en introduction, depuis les années 2000, les progrès en électronique, en GPS et en batterie ont permis l'essor des drones civils pour la photographie, l'inspection, l'agriculture et les loisirs. Donc, en résumé, on trouve une première trace d'engin sans pilote, et c'est un ballon en 1849. En 1917, donc, ce petit avion expérimental sans pilote, et en 1935, un appareil radiocommandé produit en série. Avant de poursuivre donc sur le sujet des drones, laissons la parole à Sophie Adnaud qui, sur sa chaîne de la mission Epsilon, nous explique de manière simple et ludique le principe du gyroscope. Dans le podcast de l'émission et l'article, vous trouverez un lien vers la vidéo de Sophie à bord de l'ISS.
5: Hello coucou, bienvenue dans la séance de science du dimanche matin avec Sophie à bord de la Station Spatiale Internationale. Aujourd'hui, je vais vous parler de la stabilité des gyroscopes et vous faire une démonstration très facile. Dans la main, j'ai un petit jouet, un gyroscope, et pour l'instant, je ne lui ai pas donné de vitesse de rotation. À chaque fois que je lui donne un petit mouvement comme ça, eh bien, il bouge dans tous les sens. Il est complètement instable. Maintenant, on va lui apporter de la stabilité. Je vais donner une vitesse la plus élevée possible à la partie qui tourne à l'intérieur de ce gyroscope. Vous êtes prêts? C'est parti. Et là maintenant, quand je le lâche et que je lui fais des petits mouvements, eh bien on se rend compte qu'il est stable. Il ne bouge plus comme avant. Il est stable dans l'axe dans lequel j'ai donné la rotation. C'est vraiment super amusant, non? Si je veux changer l'axe, je suis obligée de l'attraper dans la main et de lui donner manuellement la nouvelle position que je veux qu'il ait. Mais c'est pas évident, il y a une résistance en fait quand j'essaye de le bouger. Et de la même manière, il est stable dans ce nouvel axe. Allez, je lui change encore un axe. Voilà. Et de nouveau, il est stable et ça continue à tourner à l'intérieur. Ça tourne très très vite d'ailleurs. C'est avec ce principe physique que la Station Spatiale Internationale garde une attitude constante dans l'espace et lui permet de toujours être orientée de la même manière quand elle voyage à 28 000 km/h en orbite autour de la Terre. Je vais maintenant revenir à l'état initial, je vais arrêter la rotation. Et là, de nouveau, comme au tout début de la vidéo, eh bien, dès que je fais un petit mouvement, il n'y a pas de stabilité.
1: Voilà, donc vous avez entendu Sophie. C'est vrai que c'est plus intéressant en vidéo parce qu'on voit bien le gyroscope qu'elle utilise, qui est un petit jouet, hein, mais qui fonctionne parfaitement selon ses explications. D'ailleurs, vous vous êtes peut-être déjà amusé à tenir une roue de vélo entre les mains et à la lancer à grande vitesse. eh bien, on a cet effet gyroscopique, on va le sentir, c'est-à-dire si vous bougez un petit peu l'axe de rotation de votre roue de vélo, eh bien, je vous mets au défi de bien tenir la roue parce qu'il y a un contre-coup, il y a un effet mécanique qui fait que ça peut vite vous échapper des mains. Donc, pour résumer, un gyroscope, c'est une roue qui tourne très vite autour de son axe. Grâce à cette rotation, il a tendance à conserver la même orientation dans l'espace, même si son support bouge. Dans un avion, le gyroscope est utilisé dans le conservateur de cap ou l'horizon artificiel. Lorsque l'avion change d'attitude, le gyroscope résiste à ce mouvement et fournit une référence stable. Cependant, les frottements et les imperfections mécaniques provoquent une légère dérive appelée précession qui nécessite un recalage périodique. Dans un avion de tourisme, la précession d'un conservateur de cap, aussi appelé directional gyro ou heading indicator, est la dérive progressive de l'indication du cap, même si l'avion vole en ligne droite et à altitude constante. Alors, le phénomène est lié au fonctionnement du gyroscope. Pourquoi la précession se produit-elle? Un gyroscope possède une grande stabilité dans l'espace grâce à sa rotation rapide. En théorie, son axe reste orienté dans la même direction. En pratique, plusieurs facteurs provoquent une légère dérive: des frottements dans les paliers du gyroscope, des imperfections mécaniques, les accélérations et vibrations de l'avion. Alors vous allez me dire, pourquoi ne pas utiliser uniquement le compas magnétique, ce qu'on appelle aussi la boussole? Alors, le compas magnétique, lui, il est sensible aux accélérations, aux virages, aux oscillations de l'avion. Il est donc difficile à lire en permanence. Le conservateur de cap offre une indication beaucoup plus stable et facile à suivre, mais il doit être calé périodiquement à cause de sa précession. Alors, dans un avion de tourisme, il y a deux systèmes à gyroscope. Il y a l'horizon artificiel qui joue le même rôle et qui permet pour les avions de voltige notamment de savoir exactement quelle est leur position par rapport à l'horizon et par rapport au globe terrestre. Alors c'est intéressant ça aussi quand on fait du vol sans visibilité, quand on se retrouve dans un nuage, ça permet de s'en sortir et de ne pas perdre l'orientation grâce à cet horizon artificiel. Et puis d'autre part, le conservateur de cap dont j'ai déjà parlé. Alors, il se trouve que j'ai suivi une formation de pilote privé, hein, pilote de loisirs, et j'ai une petite anecdote à raconter à ce sujet-là. Dans les années 2004, j'étais donc en formation et nous décollions de Nancy-Essey. Alors, c'était un petit avion 4 places. Moi, j'avais déjà fait mon tour d'entraînement avec l'instructeur. Et on m'a donc proposé de suivre un vol comme passager d'un deuxième élève, d'un second élève qui, lui, devait entreprendre une navigation. Donc, ça ne se refuse pas, hein, c'est toujours intéressant. Donc, je me suis installé en place arrière, j'ai pris ma carte aéronautique avec moi. Et donc, on a commencé, enfin la procédure de décollage a commencé. Et bien sûr, moi j'étais juste passager, il y avait l'instructeur devant et en place pilote l'élève. L'objectif était donc une navigation jusque Haguenau, et ensuite on devait poursuivre sur Colmar et rentrer ensuite sur Essey-lès-Nancy. Alors, au décollage, avant le décollage, dans un petit avion comme ça, on fait un point fixe. C'est-à-dire que juste en bord de piste, on va faire une certaine procédure. Il y a des choses à tester, hein, notamment le fonctionnement du moteur, les magnétos, tout ça. Et normalement, à ce moment-là, comme l'avion est au sol et immobile, la boussole est relativement stable et donc il faut caler le conservateur de cap à la bonne orientation, hein, c'est-à-dire sur le bon cap que nous indique la boussole. Ça, moi je m'en suis pas rendu compte, mais le pilote a oublié de le faire. Bon, donc l'instructeur, lui, il s'est bien gardé de le faire remarquer, hein. Il a voulu voir ce qui allait se passer. Donc, on décolle d'Essey-lès-Nancy. Et donc, quand on a une navigation à faire, le pilote avait préparé évidemment son plan de vol. Alors, dans le plan de vol, on a Donc il y a différentes branches du vol et ça se matérialise par une fiche, une feuille qu'on suit avec un cap, une altitude, les fréquences radio qu'on doit contacter, des différents organismes qu'on doit contacter. Donc il affiche sur son en vol une fois qu'on a eu décollé, il affiche donc le cap prévu, il se met à l'altitude prévue et on y va, on avance. Donc, pour la direction de Essay à Guenau, c'était un cap aux 80 degrés. Bon, c'est ce qu'il a affiché sur le conservateur de cap. Sauf que on devait passer donc près de Phalsbourg. Or, Phalsbourg, c'est les militaires. Et donc, il fallait rentrer en contact avec Phalsbourg. Mais au bout de quelques minutes de vol, alors il faut savoir qu'on est dans des avions qui avancent assez vite quand même. Un avion de tourisme, ça avance à 180 km/h, voire 200 des fois, selon le modèle. Et donc, au bout de quelques minutes, l'élève pilote ne savait plus où il était. Enfin, il voyait pas. Ce qu'il voyait au sol ne correspondait pas avec ce qu'il s'attendait à voir. Sur son trajet qu'il avait tracé sur une carte. Alors j'ai peut-être oublié de préciser aussi qu'à cette époque-là, on n'avait pas de GPS. Enfin, ça existait les GPS, mais nos avions d'aéroclub n'étaient pas encore équipés de beaux GPS à grand écran, etc. Donc on naviguait à l'ancienne, au cap, à la boussole, comme on dit, à la montre et avec une carte. Alors moi, j'étais en place arrière et je suivais sur la carte et j'arrivais à me repérer. Moi, je voyais où on était. Donc, on était en train de passer au-dessus de Dieuze, des étangs de l'Indre et on continuait. Donc, j'ai voulu faire une remarque à un moment donné en disant et donc l'instructeur m'a fait un signe en me disant tais-toi, dis rien. Enfin voilà, il laissait un peu l'élève aller au bout de au bout de son erreur. Donc on continue, et puis à un moment donné, moi je surveillais le sol, et qu'est-ce que je reconnais ? Je reconnais une usine près de Sarreguemines. Donc là je me suis dit, il y a quand même un problème, on se retrouve à Sarreguemines alors qu'on devait être à Guenau. Là l'instructeur a quand même dit à l'élève, faut peut-être qu'on s'arrête là et qu'on fasse un point, donc... pourquoi il lui a dit ça ? Parce que encore 2 minutes de vol et on passait en Allemagne, parce que évidemment on avance vite et la frontière allemande elle est juste à côté de Sarreguemines. Donc on se met le pilote met l'avion en rotation à 360 degrés, il commence à faire des cercles pour essayer de se repérer. Et moi je rigolais derrière parce que je reconnaissais le secteur, je reconnaissais une usine près de Sarreguemines qui fabriquait des voitures. Bon, moi je savais où on était, mais évidemment le pilote, lui, ne savait pas. Alors faut pas se moquer, bien sûr, du pilote qui est un élève. Moi j'étais élève aussi, parce que en aviation, on peut être très vite désorienté. Puis on a beaucoup de choses à gérer. On a géré la radio, on a géré plein d'instruments, il faut tenir l'avion, etc. Donc bon, voilà. Alors, en définitive, on s'est donc retrouvé vertical Sarreguemines. Donc, son erreur de départ qui a été d'oublier de caler le conservateur de cap, donc de caler un gyroscope, nous a généré 30 degrés d'erreur. C'est-à-dire, au lieu de partir au cap 80, on est parti au cap 50. Donc ce qui a eu comme résultat qu'on s'est retrouvé à 35 nautiques du point d'arrivée prévu, donc on était à 65 km à côté Voilà, donc 30 degrés d'écart. Quand vous avancez à 200 km/h, ça fait vite un écart. Voilà, donc là qu'est-ce qu'on a fait? Bon, je rappelle, pas de GPS, donc il faut, quand on ne sait plus où on est, il y a des outils. Alors, il a utilisé des balises radio spécifiques de l'aéronautique, qui ne sont moins utilisées aujourd'hui, parce qu'avec les GPS, on s'en sort différemment. Mais avec deux balises radio sur deux positions différentes, par radiogoniométrie, en fait, on fait des relevés, on arrive à retrouver sur la carte où on se trouve. Et donc, il a recalculé un nouveau cap, et là, on est parti direction à Guenau. Et je me suis très vite rendu compte que je perdais mes repères et à un moment donné, je savais plus du tout où j'étais en regardant à l'extérieur et en suivant sur la carte. Donc, faut pas se moquer, voilà, ça peut arriver vite, on peut vite se retrouver sans repère. Hein. Voilà, donc ensuite le vol s'est poursuivi correctement, on est arrivé à Haguenau et on a poursuivi la navigation. Voilà, donc ça c'était une petite anecdote concernant cette histoire de gyroscopes qui sont donc très utilisés à bord de la station ISS, Sophie Adnault l'a expliqué, mais aussi dans les avions commerciaux d'aujourd'hui, c'est ce qu'on appelle une centrale inertielle, hein, parce que le gyroscope il est complètement indépendant et s'il y a une coupure du GPS, bah, lui il continuera toujours de fonctionner. Hein. Les sous-marins utilisent ça également parce qu'une fois qu'ils sont en plongée, voilà, ils ont besoin de ça pour savoir, pour s'orienter, savoir dans quelle position ils sont, à quel cap, etc. Alors, on va reparler un petit peu des drones et je voulais vous parler plus particulièrement donc du missile de croisière V1. Alors, c'est encore une arme nazie, hein, évidemment, qui date de la Deuxième Guerre mondiale. Alors, j'avais parlé dans l'émission précédente du V2, hein, qui lui est un missile balistique, et le V1, c'est un petit avion sans pilote. Hein. Alors, quelle taille a-t-il ? Il a une longueur de 7,92 m, un diamètre de 1,42 m, une envergure, c'est-à-dire d'un bout de l'aile à l'autre, ça fait 5,78 m. Donc c'est pas très grand en fait, et cependant il avance à une vitesse assez importante, il avance à 670 km/h, à une altitude d'environ 1500 mètres, enfin il peut aller jusqu'à 3000 mètres, l'altitude de croisière. Sa portée est de 200 à 210 km, et il a une charge utile de 847 kg, donc ça c'est la bombe hein, qui se trouve dans le corps du fuselage. Hein. Alors, comment ça fonctionne ? Donc là, encore une fois, il y a des gyroscopes, hein, il y en a trois, donc qui donnent pour les trois axes, hein, X, Y, Z, hein, et donc ces gyroscopes permettent d'afficher une direction, on va lui donner une direction de lancement, hein, et on va lui demander d'aller dans cette direction, par exemple la ville de Londres, hein. Et s'il dévie, eh bien, les gyroscopes sont couplés aux gouvernes par un astucieux système hein, électromécanique. Et donc, le gyroscope, c'est lui qui va donner un ordre, une commande aux gouvernes pour rectifier, se remettre dans le bon axe. Ce qui, dans un avion, est fait par le pilote, puisque c'est le pilote qui voit qu'il dérive par rapport à un cap et qui va faire la correction. Voilà, donc ensuite, il y a le même système que pour le premier drone de l'histoire qui date de 1917. Il y a une espèce de petite hélice tout devant qui va faire tourner un contour, enfin qui va faire tourner un mécanisme, genre un mécanisme d'horlogerie, mais qui va donc déterminer la distance parcourue. Donc cette distance, elle est prédéfinie, elle est réglée une fois pour toutes. Et on sait que si on lance depuis, par exemple, la Normandie, on va donc afficher un cap pour la ville de Londres et une distance qui est prédéfinie, qu'on connaît. Hein. Donc, cette hélice, comme le V1, le missile V1, enfin le drone V1 va avancer, cette hélice va donc tourner et quand on va arriver à la valeur prédéfinie, le moteur va se couper. Et c'est là que ça devient dangereux. Et ce moteur, on l'entend, hein, il fait un bruit phénoménal. J'ai un extrait que je vous ferai écouter tout à l'heure d'enregistrement d'un drone V1. Et donc, quand il s'est arrêté, le moteur, c'est là que ça devenait dangereux et les gens paniquaient parce qu'ils savaient que derrière, la bombe volante allait tomber. Hein. Voilà, donc ce qui caractérise donc un drone, finalement, c'est un appareillage, un objet volant sans pilote, hein, puisque là, le V1 n'a pas de pilote. Alors, il y a eu des modèles avec pilote pendant la phase de mise au point, hein, pendant la phase d'essai. Les drones, aujourd'hui, utilisent le GPS, je suppose, hein, j'imagine, mais malgré tout, ils ont aussi des centrales inertielles et des gyroscopes, parce qu'un GPS, ça se brouille. Et donc, la solution du gyroscope, elle est imperturbable par rapport à des brouillages radio. Alors, pour son lancement, parce que le pulsoréacteur, pour qu'il fonctionne, il faut une certaine vitesse, donc il y a une rampe de lancement, en fait, c'est une genre de catapulte hein, qui va mettre en l'air ce V1, et bien sûr le moteur tourne hein, déjà, mais le moteur va prendre le relais, donc il y a une impulsion initiale à grande vitesse grâce à une catapulte, qui va permettre à ce petit avion de se mettre en ordre de vol très rapidement. Alors, qu'est-ce qu'il y a eu comme contre-mesure ? Est-ce que les Anglais ont réussi à s'opposer au V1 ? Alors, contrairement au V2, comme il reste à une vitesse, atteignable par un avion, hein, on est à 670 km/h, les meilleurs avions de l'époque faisaient du 700 km/h, et pour atteindre et pour rattraper un V1, il fallait qu'il soit au-dessus et qu'il pique vers le V1 pour prendre de la vitesse. Alors, il pouvait tirer dessus, bien sûr, ce qui représentait un certain danger, parce qu'il ne fallait pas s'en approcher trop, parce que 800 kg d'explosifs qui explosent d'un coup, bon, il y a malheureusement un pilote français hein, qui s'appelle... Jean-Marie Dor qui a laissé sa vie, hein. Il s'est tué en se rapprochant trop d'un V1, il l'a tiré avant que ce V1 ne s'écrase sur un hôpital, hein. Et c'était un pilote de la France Libre, hein. Et donc il est tombé en même temps que l'adversaire, enfin que l'engin qu'il a abattu. Après, il y avait une autre technique qui était extrêmement dangereuse aussi, c'est que les pilotes de Spitfire s'en rapprochaient et mettaient leur aile dans l'aile du V1 et par un effet de bascule faisaient partir en vrille, partir en chute le V1 en tapant l'aile du V1. Mais ça, c'était extrêmement dangereux également. Mais ça a marché, ils ont réussi à en abattre et puis bien sûr, ils restaient la méthode classique, je dirais, qui est le canon anti-aérien ou l'armement anti-aérien qui a également été utilisé pour les abattre. Alors, je vais juste terminer en vous parlant un petit peu du fonctionnement du pulsoréacteur. Alors, qu'est-ce que c'est un pulsoréacteur ? C'est une espèce de tube, hein, c'est très caractéristique sur le V1, on voit au-dessus de la gouverne de direction un espèce de tube assez particulier avec une arrivée d'air devant avec des clapets et ensuite il y a une chambre de combustion et derrière une réduction de diamètre qui s'appelle un venturi où l'air chaud, enfin les gaz chauds qui ont brûlé vont s'accélérer et sortir à grande vitesse par l'arrière. Donc c'est un genre de réacteur, mais sans compresseur à l'intérieur, sans pièce tournante, donc c'est très basique. Il y a simplement des clapets à l'entrée qui font une admission d'air, on injecte de l'essence et il y a un allumage. Et c'est ça qui fait cette espèce de bourdonnement, parce que cet allumage se fait à une fréquence d'environ 47 Hz. Donc c'est une fréquence assez basse hein, qui crée ce bourdonnement.

0: Voilà, donc j'espère que cette émission vous a intéressé, que vous avez appris certains éléments techniques, hein. Donc on a fait un petit focus sur la notion de drone, l'historique des drones, les gyroscopes qui sont un élément important et toujours d'actualité, toujours utilisé, malgré le fait qu'aujourd'hui tout passe, enfin beaucoup de choses se font au niveau de l'orientation de ces machines par GPS, mais les gyroscopes ont encore un rôle à jouer. Et puis, vous avez eu quelques explications sur le pulsoréacteur. Voilà, je vais faire une petite pause cet été. On se retrouvera en septembre, j'espère, pour une nouvelle émission d'Eureka, le déclic en science.
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2: Et bonjour à toutes et à tous et bienvenue sur Radio Déclic. Merci si vous nous rejoignez pour cette édition du vendredi 11 septembre. On clôture la semaine ensemble. Il est actuellement midi au moment de la première diffusion de cette émission. Bon appétit. Et qu'est-ce qui vous attend dans cette émission? Eh bien déjà, nous avons Lucie avec nous. Bonjour Lucie.
3: Bonjour Élise.
2: Comment vas-tu?
3: Très bien et toi?
2: Eh ben écoute, ça va très bien. On finit tranquillement cette semaine et on reviendra lundi prochain avec le sourire.
3: En pleine forme.
2: Mais d'abord, donc, on termine cette semaine avec vous. Et donc, toi, tu nous as préparé tout simplement les infos.
3: Oui, c'est ça. Je fais le flash info.
2: Et bah, très bien. On te retrouve donc dans quelques secondes. Nous aurons aussi notre invité du jour, Alain de Tinceau, trésorier de l'Association des Amis du Musée d'Art et d'Histoire de Toul. Bonjour.
4: Bonjour à tous.
2: Vous allez
4: toutes
2: bien
4: et tous.
2: Vous allez bien aussi?
4: Oh, en pleine forme.
2: Et bah, très bien. Oui, parce qu'il y a beaucoup de choses que l'association organise tout au long de l'année. Et il y a une conférence qui approche. On en parlera dans quelques instants. On terminera l'émission avec un agenda du week-end. Et bien sûr aussi, il y a une chronique actu. Et évidemment, nous sommes le vendredi 11 septembre, donc je vous ai préparé une chronique sur les attentats du 11 septembre et les cérémonies qui sont en cours aux États-Unis. Mais avant tout ça, donc, on commence par s'informer avec Lucie.
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3: Et oui, et on commence avec une actu sportive. Une centaine de sportifs seront en compétition au premier Brûlé Power Show les 12 et 13 septembre au complexe sportif des Triboulottes. C'est orchestré par l'association La Force Bruloise et vous y verrez de la force athlétique. L'association Claire Chêne prépare Septembre en Or, qui se déroulera le samedi 19 septembre, du coup, au stade d'Autreville à Colombey-les-Belles. Cette manifestation a pour but de sensibiliser le public et de soutenir la lutte, c'est vendredi, et de soutenir la lutte contre les cancers pédiatriques. Plusieurs animations sont déjà prévues, notamment une marche de 10 km et de 5 km au départ du stade Autreville, et bien d'autres. Pour en savoir plus sur ces deux informations, je vous invite à regarder le site de l'Est Républicain. Et après l'été caniculaire que nous avons subi, une inflation marquée des produits frais se fait sentir sur le prix de nos paniers de courses. Pour l'instant, la grande distribution ne parle pas de pénurie, mais de tension sur certains aliments. Si l'inflation alimentaire globale est restée stable en 2026, la hausse est particulièrement prononcée pour les produits frais, poissons, fruits et surtout pour les légumes. Les produits seront plus petits que les années précédentes également, et à plus long terme, le changement climatique risque d'augmenter la précarité alimentaire. Si vous voulez retrouver plus de chiffres et plus de détails, je vous conseille d'aller lire l'article du Média Vert. Une Global Black Pride se tient à Paris pour la première fois jusqu'au 13 septembre. Cet événement met les personnes et les vécus... Les vécus et les personnes noires LGBTQI+ en avant. Ce mouvement a été créé en 2020 aux États-Unis et pour en lire davantage, rendez-vous sur le site de Basta. Khalid Sheikh Mohamed, considéré comme le cerveau du 11 septembre, moi aussi j'en parle un petit peu, et qui a été arrêté en 2003, devrait être jugé en juin 2028. Il reste cependant un problème de taille, ses aveux sont estimés irrecevables. En effet, ils ont été obtenus par la CIA et sous la torture. Pour avoir un peu plus de contexte, allez lire l'article de Libération sur le sujet. Et la guerre à grande échelle a repris au Yémen après 4 ans relativement calmes. Les rebelles houthis ont lancé une offensive contre la ville portuaire stratégique de Mocha, près du détroit de Bab el-Mandeb. Ce passage maritime relie la mer Rouge au golfe d'Aden et est une voie essentielle pour les commerces et l'énergie mondiaux. Si vous voulez en apprendre davantage sur le sujet, je vous conseille d'aller lire les articles sur les sites de l'ONU et de Révolution Permanente. Et un peu de météo maintenant. Aujourd'hui à Toul, il fera 24 degrés avec du soleil. Saxonçon et Colombey-les-Belles, il y aura du soleil également, mais il fera un petit peu plus frais. Il fera 22 degrés. Ce week-end, on aura 25 degrés avec un ciel parsemé d'éclaircies.
2: Eh bien, merci beaucoup Lucie pour ces informations et cette météo. Et on poursuit donc par la chronique du jour, et donc on va continuer de parler du 11 septembre. 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
2: Et donc oui, les États-Unis commémorent ce vendredi les 25 ans des attentats du 11 septembre. Ces attentats ont changé la face du monde. Et on se souvient tous de ce que nous faisions ce jour-là, pour ceux qui étaient assez grands pour comprendre l'ampleur de cet événement. 4 avions détournés par des membres d'Al-Qaïda, alors dirigés par Oussama Ben Laden. 2 percuteront les 2 tours du World Trade Center à New York. Le Pentagone est aussi touché. Pour ce 25e anniversaire, les commémorations se tiendront sur 3 sites. L'un sur l'esplanade du mémorial, où les proches des victimes se réuniront pour lire à voix haute les noms des personnes tuées. Cette lecture est ponctuée de moments de silence, 7 en tout. C'est un de plus que les années précédentes pour rendre hommage à ceux qui sont morts depuis des suites de maladies liées au 11 septembre. Car oui, il y a ceux donc qui sont décédés le jour même ou à la suite de blessures, mais certains, à cause de la fumée, de produits toxiques, sont décédés plus tard de suites de maladies qu'ils ont contractées donc et qui sont liées au 11 septembre. Ils font donc partie des victimes. Des cérémonies aussi auront lieu donc au Pentagone, à Arlington et au Mémorial National du vol 93 à Shankville en Pennsylvanie. Peut-être que vous avez vu passer aussi un moment de la cérémonie, mais c'était dans la nuit. Les familles des victimes ont souhaité réaliser un hommage avec des drones. Les 2 tours ont été reconstitués à l'aide de drones et il y avait un drone pour représenter chaque victime. Donc je trouvais l'image assez impressionnante, si vous voulez les retrouver, vous pouvez voir sur les réseaux sociaux notamment cet hommage avec la reconstitution des 2 tours sous forme de drone. Et dans cette chronique, eh bien, je voulais aussi vous proposer de revenir finalement sur cette journée du 11 septembre 2001, un peu sur son déroulement, parce que je trouve qu'on en parle chaque année, mais voilà, c'est bien de s'en souvenir aussi de comment ça s'est passé. Donc le mardi 11 septembre 2001 commence comme une matinée ordinaire aux États-Unis. À New York, des milliers de personnes se rendent au travail dans les tours du World Trade Center. À Washington, le Pentagone et les institutions fédérales fonctionnent aussi normalement. Personne ne sait encore que quelques minutes plus tard, le pays va connaître l'une des attaques terroristes les plus meurtrières de son histoire. À 8h46, le vol American Airlines 11, détourné par des membres du réseau terroriste Al-Qaïda, percute la tour nord du World Trade Center à Manhattan. Dans un premier temps, certains pensent un accident, mais à 9h03, un deuxième avion, le vol United Airlines 175, je suis désolée, je lis les chiffres en français, c'est plus simple, s'écrase volontairement contre la tour sud. À cet instant, il devient évident que les États-Unis sont victimes d'une attaque coordonnée. Mais les attaques ne se limitent pas à New York. À 9h37, un troisième avion, le vol American Airlines 777, percute le Pentagone, siège du département de la défense américain, près de Washington. Un quatrième appareil, le vol United Airlines 93, est également détourné. Ses passagers et membres d'équipage apprennent progressivement ce qui est en train de se produire et tentent de reprendre le contrôle de l'avion. Celui-ci s'écrase à 10h03 dans un champ près de Shankville, en Pennsylvanie, avant d'atteindre sa cible. Il faut quand même aussi féliciter là le courage des membres d'équipage et des passagers qui ont permis donc de détourner l'avion. Ils sont sacrifiés pour, du coup, comme ça la cible n'a pas été atteinte, ils auraient pu faire beaucoup plus de dégâts encore. Selon la commission sur le 11 septembre, l'avion donc aurait dû probablement être dirigé vers le Capitole ou même la Maison Blanche. À New York, la situation devient catastrophique. La tour sud s'effondre à 9h59, suivie de la tour nord à 10h28. En moins de 2 heures, les 2 bâtiments emblématiques du World Trade Center ont disparu. L'effondrement provoque un immense nuage de poussière et de débris dans le sud de Manhattan. Et le bilan humain est terrible. Près de 3000 personnes sont tuées dans les attentats, parmi lesquels les passagers et membres d'équipage des 4 avions, les personnes présentes dans les tours et au Pentagone, ainsi que des policiers, des pompiers et autres secouristes. Il n'y a pas que des Américains parmi les victimes. Selon Euronews, l'estimation de victimes non américaines serait d'environ 372 personnes originaires de 60 pays. 19 terroristes participaient au détournement. Le mémorial et musée du 11 septembre décrit cette journée comme la plus importante perte de vie humaine résultant d'une attaque étrangère sur le sol américain. Le 11 septembre ne se résume toutefois pas aux images des avions et des immeubles qui s'effondrent. C'est aussi l'histoire de milliers de personnes confrontées soudainement à une situation inimaginable. Celles qui cherchent à fuir les tours, celles qui tentent de retrouver leurs proches et celles qui se rendent sur les lieux pour secourir des inconnus. Le 11 septembre, c'est ainsi devenu à la fois une tragédie humaine, un tournant géopolitique majeur et un événement dont les conséquences se font encore sentir aujourd'hui. Plus de 20 ans après, cette journée reste profondément présente dans la mémoire collective. Elle rappelle au final la vulnérabilité des sociétés modernes face au terrorisme, mais aussi le rôle des secours et des citoyens ordinaires confrontés à une catastrophe exceptionnelle.

0: Et c'est vrai que j'en parlais tout à l'heure, on se souvient tous, pour ceux qui peuvent se souvenir, parce qu'effectivement moi j'avais 5 ans donc je ne me souviens pas, je crois que Lucie tu avais même pas...
1: Moi j'avais 1 an,
0: ouais,
1: c'est
0: voilà,
1: mort.
0: Donc tu ne te souviens pas. Mais par contre notre invité se souvient où il était ce jour-là. Est-ce que vous voulez nous en parler un petit peu?
2: Oui, à l'époque, je dirigeais un restaurant en Mecklembourg-Vorpommern. J'étais sur l'autoroute entre Berlin et le château de Dalwitz. Quand les informations de 15h, heure locale, ont signalé un avion de tourisme, apparemment un avion de tourisme serait rentré dans une tour. Cette information a été corroborée une demi-heure plus tard en disant non, c'est un avion de ligne, et pendant que le journaliste disait ça, il nous annonce la deuxième atterrissage de l'avion. Et quand vous êtes au volant d'une voiture, vous imaginez tout ce qu'il voulait. Après, une fois 18h, on s'est mis devant la télé, mais bon, ça a vraiment choqué beaucoup de gens. Hein.
0: J'imagine effectivement. Puis oui, c'est vrai qu'on a les infos un peu en retard. Enfin, à ce moment-là, voilà, on sait pas trop ce que c'est.
2: On sait pas comment ça va continuer. Hein, vous savez comment ça commence, vous savez pas comment ça va se terminer.
0: Mais des événements comme ça qui marquent, vous étiez aussi présent quand il y avait à Berlin la chute du mur.
2: Oui, mais bon, ça s'est mieux terminé.
0: Oui, c'est sûr.
2: Mais je veux dire, c'était pour des gens qui, comme moi, vivaient à Berlin plus de 10 ans. C'était incompréhensible que ça se termine, que ça se passe bien. C'était pour la majorité des gens, il fallait qu'il y ait des morts. Mais non, tout s'est bien passé. Et en un an, tout était réglé.
0: Heureusement, effectivement. Mais c'est vrai que c'est ce genre d'événement où vous vous souvenez, des années après, vous étiez, ce que vous faisiez. Quoi.
2: Voilà, je crois qu'il y a beaucoup de gens... Je veux dire, ma génération, tout le monde sait ce qu'il était, soit le 9 novembre 89, soit le 11 septembre 2001, où ils étaient.
0: Eh bien, merci beaucoup pour ce petit témoignage. Et puis, on souhaite bon courage aux familles des victimes qui sont en train de faire les commémorations en ce moment même. Et je me tourne du coup de nouveau vers notre invité, parce que nous allons du coup parler maintenant de l'association des Amis du Musée d'Art et d'Histoire de Toul.
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0: Et nous retrouvons donc Alain de Tinceau, qui est donc trésorier de l'association des Amis du Musée d'Art et d'Histoire de Toul. Rebonjour donc.
4: Rebonjour.
0: Nous allons parler ensemble de l'association et notamment d'une conférence que vous allez organiser tout prochainement le vendredi 25 septembre. Mais d'abord, j'aimerais justement que vous nous présentiez un petit peu l'association des Amis du Musée d'Art et d'Histoire de Toul. Qui êtes-vous ?
2: Nous sommes une association qui a été créée dans les années 80, qui a plus de 100 adhérents, dont j'ai été président pendant 10 ans, et j'ai souhaité me retirer de la place. Et une nouvelle présidente a été élue en début d'année, c'est Florence Reich, qui vous salue.
0: Salut.
2: Voilà, le but de l'association, c'est de faire des voyages, de faire des conférences, et d'aider le musée dans les achats, de certains achats pour le musée. Par exemple, cette année, on a acquis un tableau d'un peintre toulois, très peu connu, hein, je pense comme Albert Sorcaro. Donc on a acheté un tableau, apparemment c'est le premier tableau de ce peintre qui est mort dans les années 50, qui est né en 1874. Ça sera le premier tableau de Sorcaro au musée de Toul. Quand celui-ci rouvrira ses portes, dans une période, dans un avenir incertain.
0: Incertain. Il y a quand même deux pièces, je crois, qui sont quand même disponibles, qu'on peut voir. Hein.
2: Il y a deux pièces. Vous avez le musée, vous avez la salle des expositions permanentes, qui fait des expositions ciblées, et vous avez la grande salle du musée, la salle lapidaire, vous voyez, j'en perds mon latin, la salle lapidaire qui est toujours ouverte et que vous pouvez admirer de beaux objets, surtout concernant des statues, des bas-reliefs, et beaucoup de choses comme ça.
0: Très bien. Alors vous avez parlé, quoi, là, grâce à vous, le musée possède de nouveaux objets. Comment vous faites pour vous les procurer, où ça se passe, comment?
2: On est tenu au courant. Il y a des gens qui surveillent les marchés, hein,

0: Et nous propose, ils savent qu'on peut acheter des objets pas trop chers, hein, parce que nos moyens ne sont pas illimités. Donc on demande à la ville de Toul si elle est intéressée par l'objet. Hein. On n'achète jamais de notre propre initiative. Hein. Donc on a des très bonnes relations avec le directeur du patrimoine, Monsieur Philippe Masson. Et après discussion, on décide si on l'achète ou si on l'achète pas. Voilà. Et après on le donne au musée.
1: Donc là, le tableau, on ne le verra pas tout de suite, alors il ne sera pas mis dans une des pièces qu'on peut voir.
0: Ce tableau-là fera partie des nouvelles salles, donc ça, oui, 2028 peut-être, avec un peu de chance.
1: Croisons les doigts. Bon, ça ne pourra pas être pire que le musée Lorrain à Nancy.
0: Oui, au moins les travaux ont été commencés à tout.
1: Voilà, c'est ça, c'est déjà au moins ça. Très bien, alors du coup, l'association, vous êtes combien de bénévoles ?
0: On est plus de 100 adhérents, mais comme dans toute association, vous savez, il y a toujours une dizaine. L'association repose sur 10 personnes un maximum. Mmh. Mmh.
1: Vous avez besoin d'aide, justement ?
0: Toujours. Surtout, on a besoin d'adhérents. Mmh.
1: Donc, on n'hésite pas, alors, si on est intéressé par l'histoire...
0: Voilà, à s'inscrire. La nouvelle année, c'est-à-dire, si vous inscrivez maintenant, vous serez considéré comme adhérent en 2027, pardon.
1: Oui, bon, je vais trop vite.
0: 2027, vous serez informé. On vous informe soit par mail, si vous avez un mail, soit par poste, si vous n'avez pas de mail. Parce que on a quand même certains adhérents qui ont commencé à avoir de l'âge et qui ne sont pas habitués à la technique.
1: Ah, c'est ça, voilà. C'est bien, il y a toujours la version papier quand même.
0: Oui, voilà.
1: Alors justement, si on a des questions à vous poser, on pourra vous les poser aussi à la conférence du 25 septembre, parce que vous proposez une conférence à Toul. Dites-nous plus sur cette conférence, sur quel sujet elle porte.
0: Alors d'abord, elle sera faite par un conférencier qui s'appelle Patrick Serre, qui vient de temps en temps à Toul déjà, qu'on a fait venir plusieurs fois, et qui fera une conférence sur le général Boulanger. Ma génération, si vous voulez, est très intéressée par des histoires, justement, l'année présidentielle en 2027, le Boulanger a failli prendre le pouvoir dans les années 1880. Mais alors, il l'a pas pris d'ailleurs, et il s'est sauvé. Alors, il était pris dans la tourmente politique et s'est sauvé en Belgique et il s'est suicidé sur la tombe de son amante.
1: Ah oui, c'est un petit peu romanesque.
0: Ah bah oui, il faut tant qu'à faire.
1: Hein, c'est romanesque, mais il avait créé du coup un espèce de mouvement qui s'appelait boulangisme.
0: Oui, le boulangisme, c'est ça, qui était très important. Bon, on peut faire des parallèles avec ce qui se passe maintenant, si vous voulez.
1: Parce que du coup, il était plus de quel bord ?
0: Il était plus de droite.
1: D'accord, bien de droite, d'accord.
0: De toute façon, un militaire,
1: oui,
0: souvent, j'ai rien contre les militaires, j'ai travaillé 20 ans avec eux, normalement, c'est plus orienté spectre à droite.
1: Très bien, donc on pourra en apprendre plus alors sur ce personnage qui était le général Boulanger. C'est le 25 septembre, c'est où, à quelle heure ?
0: Alors, c'est la salle des éducations à Toul, à 19h.
1: Très bien, il y a besoin de s'inscrire ?
0: Il n'y a pas besoin de s'inscrire, entrée libre, venez nombreux, c'est tout ce qu'on vous demande.
1: Est-ce qu'il y aura un repas de prévu ?
0: Non,
1: c'est juste une conférence.
0: On fait des conférences buffet avec inscription, mais pour le général Boulanger, ça n'est pas possible.
1: D'accord.
0: Par contre, ça sera au mois de décembre, quand on en recevra M. Riboulet, pour les actions de Noël, on fera repas buffet.
1: Parce que oui, vous aurez encore deux conférences avant la fin de l'année, une en octobre, une en décembre. Est-ce que vous pouvez
0: en
1: dire
0: une en novembre, une en décembre.
1: Pardon, oui, une en novembre, oui, parce qu'il y en a une qui est en lien un peu avec les Halloween, donc je ne sais plus si c'était novembre ou octobre.
0: Oui, donc le 30 octobre, donc ce sera une conférence buffet sur les croyances populaires et les superstitions en Lorraine. Et le vendredi 18 décembre, ça sera une conférence buffet, toujours par ce Thomas Riboulet, très bon conférencier, pardon, sur les fêtes et traditions de Noël en Lorraine.
1: Donc là, on pourra s'inscrire aussi.
0: On va informer par la presse, individuellement chaque adhérent, de toute façon, et plus par la presse.
1: Très Très bien. Et vous parliez de voyages que vous faites, que vous organisez au sein de l'association. Vous partez où?
0: Alors, l'année dernière, nous sommes partis à Bussy-Rabutin. Le voyage était complet, bien heureusement. Là, cette année, on va aller visiter peut-être Colmar avec le musée. Là, donc, c'est en prévision fin octobre. Mais on fait des voyages, on a fait des voyages dans beaucoup de coins, dans la Meuse, des voyages ciblés toujours. Hein,
1: il y a un thème à chaque fois.
0: Un thème à chaque fois.
1: Hein. Mmh. D'accord, donc là, à Colmar, ce sera quoi le thème?
0: C'est le musée d'Ensheim, qui vient de rouvrir là, après deux ans de restauration. Donc c'est quand même assez important.
1: Mmh, effectivement. Très bien, bah, peut-être qu'il y aura des voyages qui seront organisés quand le musée de Toul va aussi rouvrir.
0: C'est indépendant, ça.
1: Oui, bien sûr. Très bien. Et si jamais donc, on est intéressé par l'association, on vous contacte comment, sinon?
0: Eh bien, vous avez des fiches d'inscription qui sont au musée. Donc, à partir de là, ou alors me téléphoner, je peux donner un numéro de téléphone.
1: Bien sûr.
0: 06 82 69 50 88. Hein, et je vous enverrai soit par mail, soit par poste un bulletin d'inscription.
1: Et bah très bien, on n'hésite pas.
0: Ça coûte 20 euros.
1: Ça va. C'est pas cher payé pour apprendre, effectivement. Et donc du coup, le 25 septembre, conférence ouverte à tous, à la salle des adjudications de Toul,
0: voilà,
1: à 19h.
0: Voilà. Hein, ouais, les choses qu'on a faites par exemple cette année, c'est au mois de mai, on a fait la visite de la Villa Mathieu à Toul. C'était plus que bondé.
1: Ça s'est vite complet, hein, effectivement.
0: Ça. On a refusé du monde.
1: Bah, j'imagine, oui. Et pour les journées du patrimoine, justement, non, vous organisez rien.
0: D'accord.
1: Hein.
0: Je remercie encore les propriétaires de la Villa Mathieu parce qu'ils nous ont accueillis d'une façon formidable. Donc, ça aussi, il faut le dire.
1: Bah, effectivement, oui, parce qu'elle est toujours habitée, hein, cette villa.
0: Voilà, c'est ça. c'est un bien privé. Vraiment, les propriétaires font de gros efforts pour nous accueillir. On fait de gros efforts pour nous accueillir.
1: Donc vous en proposerez plus tard aussi?
0: Oui, c'est ça, mais on attend les beaux jours.
1: Oui, c'est ça, voilà. Bah, alors,
0: là, c'était le début mai, c'était très bien, grand soleil, parce qu'il y a un grand jardin, c'était exceptionnel.
1: Ah bah oui. C'est une magnifique villa. Je ne l'ai pas encore visitée, mais j'aimerais bien un jour, parce qu'effectivement, ça doit être très joli à l'intérieur. Bah, très bien. Bah, du coup, on guette alors pour l'année prochaine quand il y a les beaux jours. Parce que, comme vous l'avez dit, c'est vite complet ce genre de visite.
0: Ah oui, ce genre de visite. Il n'y a pas besoin de faire beaucoup de publicité.
1: Oui, j'imagine. Est-ce qu'il y a d'autres visites comme ça que vous faites aussi sur le territoire?
0: Oui, on a fait la visite guidée de la cathédrale de Nancy. Ça vaut. Il y a Toul, on a une super cathédrale. On a fait évidemment la visite de la salle du trésor de Toul. Évidemment. Hein. Donc, vous voyez le genre de visites qu'on peut faire. Hein. On fait des visites de tout ce qui est historique dans la région. La Moselle, la Meuse, les Vosges aussi.
1: D'accord, oui, vous faites comme au-delà de Toul, hein, vous partez un peu plus loin.
0: Bussy-Rabutin qui est un peu plus loin, mais je veux dire, là, on a été étonnés du succès qu'on a eu.
1: Bah, très bien, pourvu que ça dure alors.
0: Voilà, mais bon, c'est assez lourd à organiser toujours.
1: J'imagine, hein, oui, surtout si vous dites qu'il n'y a voilà, que 10 qui sont vraiment actifs.
0: Oui, 10, on est optimiste.
1: On grossit un peu les chiffres, mais effectivement, c'est un peu toujours les mêmes qu'organisent.
0: C'est dans toutes les associations.
1: Hein, bah, c'est ça, voilà. Donc n'hésitez pas si vous voulez filer un coup de main justement. Alors, vous êtes peut-être un jeune retraité, vous ne savez pas quoi faire de votre après-midi, de votre journée. Eh bien, venez filer un coup de main alors à l'association des amis du musée d'art et d'histoire de Toul.
0: Michel Hachet.
1: Oui.
0: Il ne faut pas oublier le.
1: Oui, c'est vrai. Oui, non, à chaque fois, je raccourcis, effectivement, mais c'est le.
0: Non, c'était inauguré officiellement, Michel Hachet.
1: C'est vrai. Bah, j'avoue, je suis restée sur l'ancien nom, qui est pourtant plus long en plus. Mais oui, tout à fait, vous avez bien fait de le dire, c'est le musée Michel Hachet maintenant. C'était qui d'ailleurs, Michel Hachet?
0: Michel Hachet, un vétérinaire à Toul qui a fait énormément pour la culture, et c'est grâce à lui que le musée a pu rouvrir dans les années 80. Sans lui, il n'y aurait pas de musée à Toul.
1: D'accord. Oh bah, donc, effectivement, c'est un bel hommage.
0: Il est décédé il y aura une petite dizaine d'années, peut-être.
1: D'accord. Très bien. Et ben voilà. Bah, donc, du coup,
0: famille très connue, Hachet. Hein,
1: D'accord. Donc maintenant, l'association, c'est l'association des amis du musée de Michel Hachet.
0: En fait. Ah, Michel Hachet.
1: D'accord. Et ben, je sais qu'il y a quelques endroits sur Internet où c'est pas à jour. Alors. Et bah très bien. Bah merci beaucoup en tout cas à Alain de Tinceau de nous avoir parlé donc de l'association et de cette conférence, de tout ce que vous proposez d'ailleurs tout au long de l'année. On n'hésite pas à vous rejoindre. Merci beaucoup.
0: Eh ben je vous remercie au nom de tous les membres. Bah on vous attend pour les autres.
1: Et bah avec grand plaisir.
0: Voilà.
1: Merci.
0: Merci.
1: Bonne journée.
0: Merci au revoir
1: vous-même. Au revoir. Et on va terminer cette émission avec l'agenda du week-end. 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
1: Et ce week-end, vous avez notamment un vide dressing qui est organisé ce samedi à la galerie 8.30 à Manonville, de 10h à 18h. C'est organisé par Joël et Odile. C'est le vide dressing des copines. N'hésitez pas, voilà, le paiement se fait en espèces privilégiées, mais sinon, voilà, c'est gratuit l'entrée et vous, achetez ce que vous voulez dans ce vide dressing. Sinon, du côté du centre aquatique Eau Vive d'Écrouves, vous avez Bouche ta santé toute la journée du samedi 12, de 9h à 17h30. Vous avez beaucoup d'activités qui sont proposées en l'occasion de Septembre Bouge. Ce sera la première édition du mois national de l'activité physique. Et là, la maison Sport Santé Terre Touloise, aux côtés de ses partenaires, vous donne rendez-vous pour une journée découverte placée sous le signe du sport, de la santé et du plaisir de bouger. Vous allez pouvoir découvrir pas mal de choses. Il y a notamment de la nage avec palme, du water polo, du hockey subaquatique, de la natation, de l'aviron, canoë kayak, aussi les gestes qui sauvent et aussi du biathlon. Vous allez pouvoir faire du tir laser et de l'aqua trampoline aussi. Voilà, si vous voulez tester du trampoline sur l'eau. Donc c'est toute la journée de samedi. Pour côté concert, samedi à 20h45 à Bainville-sur-Madon, vous avez les Enfoirés Roses qui sont en avance. C'est un spectacle son et lumière avec notamment un concert. C'est sur la place de l'église par la famille rurale Bainville-sur-Madon. Donc famille rurale et le groupe Les Atomes vous donnent rendez-vous pour un spectacle son et lumière exceptionnel au profit de la Ligue contre le cancer. Vous avez sinon une balade Marche du cœur qui est organisée ce dimanche. Rendez-vous parking terrain de foot de Puligny. C'est par le comité des fêtes de Puligny. Le plein tarif est de 2 euros. Il y a un parcours de 6,5 km avec la participation du club canin de Puligny et donc du comité des fêtes. Et tous les dons seront reversés à la Fédération française de cardiologie. La marche est suivie d'un pot de l'amitié. Donc voilà, n'hésitez pas à faire cette marche, c'est pour faire une bonne action. Le rendez-vous est donné à 9h, mais le départ des marches est à 9h30. Vous avez un concert un récital d'orgue avec Frédéric Mayer qui vous est proposé en l'église de Vézelise ce dimanche à 15h30 par l'association des amis de l'orgue de Vézelise. La participation est libre. Et donc, voilà, c'est la saison de concert 2026 qui s'achève avec un avant-dernier concert le 13 et un dernier le 20 septembre. Et donc, dimanche, ce sera Frédéric Mayer, titulaire de l'orgue de la cathédrale de Dijon et professeur au conservatoire qui va vous proposer un programme européen. Voilà, à découvrir donc avec du Shedman, du Bruna, Corette ou encore deux fils de Jean-Sébastien Bach. Et je l'ai dit, mais je crois que je vais le répéter, la participation est libre. Et enfin, vous avez une guinguette qui est proposée au Pavillon Bleu, le restaurant de Villers-Saint-Étienne, de 14h à 19h ce dimanche. C'est gratuit et vous aurez pour animer cet après-midi-là, eh bien Benoît Brisbillac et son orchestre qui seront là pour vous faire guincher, comme on dit. Voilà, donc c'est à découvrir sans modération et vous n'avez pas besoin de réserver ou alors vous pouvez le faire jusqu'au jour même inclus. Voilà pour l'agenda du week-end et justement très bon week-end à tous. Et c'est la fin de cette émission Déclic Midi et dans quelques instants vous aurez un nouveau rendez-vous dans Terre de Lorraine avec une création d'entreprise, le Déclic, vous allez découvrir Revestir. C'est à suivre dans quelques secondes. Très bonne journée à tous sur Radio Déclic. 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

0: Et oui, bonjour à toutes et à tous et bienvenue dans cette nouvelle émission Création d'entreprise, le déclic. Aujourd'hui, on va découvrir le parcours de Sophie et Lovasoa qui vont nous parler de leur entreprise Revestir. Alors, bonjour déjà à tous les deux.
1: Bonjour.
0: Vous allez bien?
2: Oui, très bien.
3: Très bien.
0: Et bah, tant mieux. Alors, ensemble, on va découvrir votre parcours, ce qui vous a motivé à vous lancer dans l'auto-entreprise et à découvrir ce que, justement, il se cache derrière Revestir. Mais avant d'en savoir un peu plus, justement, sur Revestir, j'aimerais savoir déjà quels sont un petit peu vos parcours à tous les deux avant de vous lancer dans l'auto-entreprise.
1: Alors, moi, c'est Sophie. J'ai 26 ans et j'ai suivi une formation en design de mode à l'école de Condé à Nancy pendant un bachelor. Et ensuite, je suis allée à Paris pour poursuivre mes études avec un master en design de mode et création de marque à l'école Lisa. Voilà.
3: Pour mon cas, moi je suis issu d'une formation de licence de commerce international à l'IAE de Lille et juste après je me suis spécialisé en marketing à Paris pour dont je fais la soutenance d'ailleurs cette semaine.
0: Oh, bon courage. C'est là-bas que vous êtes rencontrés?
1: Oui, tout à fait. On s'est rencontrés à Paris dans une colocation.
0: Très bien. Et donc après, vous êtes revenu dans le secteur ici pour construire votre auto-entreprise. C'était déjà l'idée en venant ici?
1: Oui, en fait, je ne pensais pas réellement qu'on allait créer la marque parce que j'avais beaucoup d'appréhension. Ma mère est entrepreneuse puisqu'elle a une auto-école. Mais de là à m'envisager comme entrepreneuse, ce n'était pas évident parce que ça demande beaucoup d'investissement et de budget aussi. Et chose qu'on n'avait pas forcément en sortant d'études. Du coup, c'est pour ça qu'on est revenu. On est revenu habiter tous les deux chez ma mère. Et en fait, les événements ont fait que on a créé la marque parce que bah il y a toutes les planètes qui se sont alignées autour de nous.
3: Donc, c'est-à-dire, elle a été sélectionnée pour un showroom à Paris. Juste un mois après la fin de sa soutenance en 2025. Et un mois encore après ça, on a eu une apparition à la
1: France 3 Télé Lorraine.
3: Oui, à une télé locale. Et donc on s'est dit, on va pas attendre d'ici 5 ans en fait pour lancer la marque parce qu'il y a, qu'on peut dire, un momentum ou une vague qui arrive. Le train, quand il passe, il va pas revenir. Donc, c'est pas 5 ans après qu'on se dit, ah, oh, on est passé, on a fait ça il y a 5 ans. Il y a plus cette même saveur, même le temps fait que même ce que tu produis a peut-être perdu de saveur en termes de design. Donc, là, on en est où, bah, c'est beau. Il faut profiter dès que les personnes en fait pensent que c'est beau.
0: Il faut garder la même dynamique.
1: Ouais. C'est ça.
0: Voilà. Et donc alors comment ça s'est passé quand vous avez eu, enfin vous aviez l'idée, mais après il faut la concrétiser. Vers qui vous êtes allé pour la concrétiser?
1: Alors c'est ma mère qui m'a conseillé d'aller voir le Centre Ariane, donc Pays Terre de Lorraine, où j'ai été très bien accueillie et où bah du coup notre accompagnatrice Lucie Renaud nous accompagne chaque mois. On a un rendez-vous avec elle tous les mois et plus si on veut d'ailleurs. Et elle nous suit sur toute la partie administrative, budget, plan de financement. Donc, disons des éléments qu'on n'avait pas forcément dans notre bagage.
0: Oui, parce qu'on ne sait pas forcément faire un plan de financement comme ça du jour au lendemain.
1: Non. Non.
0: Justement, c'est aussi elle, par exemple, qui vous avait conseillé d'aller au forum en route pour l'entrepreneuriat, où les auditeurs avaient pu d'ailleurs vous entendre, entendre un petit peu de votre parcours à ce moment-là. Ça s'était passé comment pour vous, ce forum?
3: Grâce au forum, en soi, on a rencontré déjà plein de monde qui nous a pu nous aiguiller dans notre parcours entrepreneurial. Et surtout, en premier lieu, on a eu la chance d'avoir la proposition de participer à un défilé de mode à Nancy, à Vendôme exactement, au village des solutions de demain, qui va se porter bientôt en novembre.
1: Début novembre.
0: Tout à fait, effectivement, qui rassemble plein d'entreprises qui font partie de l'économie sociale et solidaire, l'ESS.
1: Exactement.
0: Alors, donc un beau projet qui vous attend. On va en parler après, il y a d'autres projets qui seront un petit peu plus proches aussi avec une cagnotte et puis un autre mini-défilé aussi, notamment le 27 septembre. Mais avant de parler de ça, j'aimerais bien savoir aussi un petit peu, voilà, donc là ça fait un peu moins d'un an finalement que l'idée est lancée.
1: Oui, j'ai créé la micro-entreprise du coup à mon nom personnel puisqu'on a préféré démarrer avec une micro-entreprise pour démarrer et elle a été créée en début novembre 2025. Donc ça fait pas encore un an.
0: C'est ça, effectivement.
3: Presque.
0: Et du coup, oui, le choix de la micro-entreprise, c'est pourquoi exactement?
1: Eh ben parce que... Bah, déjà parce que Lovasoa était déjà encore en études cette année, jusque là, septembre 2026. Monter une société tout de suite alors qu'on n'a pas encore vendu, il fallait qu'on teste déjà le marché aussi, notre marché. et qu'on se lance et qu'on voit comment les choses évoluent, comment les gens, s'ils achètent, quelle quantité. C'est la première fois qu'on crée une entreprise, donc on voulait démarrer tout petit pour monter les étapes au fur et à mesure.
3: Et c'était aussi une manière, comme elle l'a dit, de tester le marché, mais en tant qu'étudiant, pour ma part, et elle, sortie d'études, c'est de, je dirais pas d'éviter, mais de pas plonger dans l'eau, dans les démarches administratives, et c'est pas à cette étape-là dans l'entreprise, je n'en pense pas, et c'est vraiment pas la bonne solution d'être écroulé par les démarches, alors que là où on doit être, c'est savoir créer les vestes, savoir les faire vendre, donc trouver déjà les clients avant de se dire on va payer le comptable, il faut déjà trouver des personnes qui achètent les vestes.
0: Effectivement. Oui. Alors justement, oui, revestir, on a compris que ça parlait de vestes, c'est quoi ces vestes exactement?
1: Alors c'est des vestes qui s'adaptent de manière générale à la mobilité douce, sinon qui sont adaptés à la pratique du cyclisme, à la randonnée, à la marche, ou tout ce qui est les EDPM aussi, les engins, les petits engins motorisés comme les scooters, les trottinettes électriques, etc. Et en fait, on intègre sur chacune des pièces des bandes rétro-réfléchissantes, donc qui permet à l'utilisateur d'être visible aussi bien la nuit et sous la pluie, jusqu'à 160 mètres. Et c'est des vestes donc qui sont aussi pratiques, donc très pratiques pour l'extérieur parce qu'elles sont très chaudes, elles sont pas très lourdes pour des vestes d'hiver et elles sont imperméables aussi. Donc grâce à à ce tissu qui s'appelle le softshell, qui est en trois couches, et il y a une membrane climatique à l'intérieur qui permet en fait aussi bien d'être isolant que respirant. Donc ça laisse aussi passer la transpiration.
0: Oui, effectivement, parce que c'est vrai que ça tient bien chaud, mais du coup on risque de plus transpirer, donc finalement, d'accord, c'est bien prévu pour.
1: Exactement.
0: Et ça vous est venu comment l'idée faites du vélo?
1: Alors oui, on fait du vélo, on fait de la marche aussi, et l'idée, elle m'est venue en 2022 pour un projet à l'école. Mon frère était déjà sur Paris à cette époque-là, et il se rend à son travail à vélo tous les jours, qu'il pleuve, qu'il vente, peu importe. Il se protège pas, mon frère, donc j'ai voulu penser un vêtement en fait par rapport à une problématique et de l'actualité, sachant que ma mère est aussi monitrice de auto-école. La sécurité pour moi, ça a toujours pris une part de ma vie qui a pris de la place, et donc je voulais créer un vêtement qui puisse être à la fois stylé, parce que du coup je fais des études de mode, donc je voulais une pièce quand même qui a un aspect assez mode et intemporel, donc qui puisse durer dans le temps, parce que le but c'est quand même d'avoir une pièce durable, et ensuite d'y apporter, enfin de répondre à une problématique d'aujourd'hui, donc sur la sécurité routière.
0: Et en plus, oui, il y a même une capuche qu'on peut mettre au-dessus du casque, comme ça on n'a pas l'excuse de oh là là, je voulais pas avoir les cheveux mouillés, mais de toute façon.
1: Voilà, tout à fait. En fait, c'est une capuche donc faite en PVC, donc transparent, et elle a cette rigidité que je voulais pour justement ne pas écraser les cheveux si par exemple on est bien coiffé, ou alors de laisser. Elle est très grande aussi, donc il y a la place pour mettre un casque de vélo, et elle est transparente, ce qui permet de voir à droite et à gauche. Quand on est à vélo, parfois on peut juste tourner la tête et au moins la capuche, elle ne nous empêche pas de voir ce qui se passe à côté.
0: Oui, parce qu'avec le cowboy, on voit plus rien.
1: C'est ça.
0: Effectivement. Très bien. Vous n'avez pas aussi que les vestes, il y a aussi d'autres accessoires?
1: Oui, on propose aussi, on a développé des sacoches. Donc pareil, recto verso si je puis dire. Il y a un côté recto avec notre logo brodé et puis une poche transparente pour y mettre le téléphone. Et puis le verso où on a intégré des bandes rétro-réfléchissantes, pareil, pour être visible à nuit. Et on a développé les vestes pour chiens avec un harnais intégré directement, parce que moi j'ai toujours eu des chiens et ma dernière se sauvait souvent, elle filait sur la route. Le fait d'y apporter des bandes rétro-réfléchissantes, au moins elle est vue par les phares des voitures. Donc
0: voilà. La sécurité des chiens aussi avant tout.
1: Oui.
0: Tout à fait. Très bien. Alors qui fait quoi du coup dans l'organisation?
3: Comme on vous l'a dit par rapport aussi à nos parcours d'études, qui est pour ma part un parcours assez commercial et marketing, donc c'est moi qui me charge de lui trouver des clients. Elle se charge de satisfaire ses clients-là avec les beaux produits qu'elle design.
0: Donc fabrication et communication alors.
3: Oui.
0: Très bien. Et travailler en couple, c'est pas trop compliqué des fois?
3: Je trouve pas, c'est juste une couche de stress comme n'importe quel entrepreneur. Des fois, le fait d'être stressé à deux, ça ça intensifie le stress des deux, mais sinon je pense qu'il y a aussi un aspect où on se comprend beaucoup mieux. Si c'était un couple normal où il n'y avait qu'une personne qui était stressée, elle l'aurait peut-être pas compris. Alors que là, on sait d'où est la nature de ce stress. Mm-hmm. Bah, on sait comment le régler à deux. Et souvent, il y a souvent, la plupart du temps, une des deux qui est beaucoup plus calme, une autre situation qui arrive à calmer le jeu. Et donc, c'est encore mieux, même on se reprend.
1: On arrive quand même à tempérer.
0: C'est un vrai partenariat, quoi, ouais. De vie et de travail. Oui. Très bien. Pour en revenir aux vestes et aux sacoches, du coup, vous avez parlé de matériaux. Est-ce que, du coup, c'est des matériaux qui sont quand même locaux?
1: Alors, c'est énormément de recherche parce que c'est une volonté de ma part. Je voulais uniquement des matières, donc idéalement des matières issues de stocks dormants. Mais vu que c'est facilement épuisable et que les stocks, bah, du coup, sont très très limités, c'est pas viable économiquement parlant pour une entreprise. Du coup, je voulais soit trouver des fabricants ou alors, au pire, des grossistes, mais je préférerais des fabricants en France ou alors en Europe, maximum, pas plus loin. On n'entendra pas parler de Chine chez nous, on n'entendra pas parler de Bangladesh, non. Et du coup, pour ce softshell, pour la collection automne-hiver, j'ai trouvé un fabricant allemand, donc avec un tissu de vraiment de très belle qualité. Et pour la doublure, je l'ai trouvé chez un Italien.
0: C'est chez nos voisins, quoi, ça.
1: Exactement, frontalier en plus, donc ça c'est sympa. Et en plus, pour la collection printemps-été 2027, on a trouvé un tissu dans un stock dormant à Paris.
3: À préciser encore une fois que on se fournit au maximum, comme elle a dit, en Europe sur le tissu, mais toute la fabrication est artisanale en Lorraine.
1: La fabrication des pièces, oui, bien sûr, ça c'est fait en France.
0: À proximité de chez nous, du coup,
1: ouais.
0: Proximité de, parce que vous êtes de Chaligny, hein, c'est
1: oui.
0: ça
1: oui. Exactement.
0: Très bien. Donc vous avez parlé de collections différentes. J'imagine que pour l'été, on enlève la polaire, par exemple, la partie polaire.
1: Ah oui. On sera sur une pièce totalement différente.
0: D'accord. Oui. C'est en préparation, ça, pour l'instant,
1: oui.
0: C'est ça.
1: Oui, oui.
0: Donc on n'en sait pas plus, alors.
1: Non, on n'en sait pas plus.
0: Mais on va pouvoir découvrir bientôt dans un événement celles qui sont donc pour la collection hiver.
1: Oui, tout à fait.
0: Alors, avant de parler de l'événement, vous avez une cagnotte qui va arriver à partir du 14 septembre.
1: Exactement.
3: Exactement. Le 14 septembre, exactement, comme on vous l'a dit, on est deux jeunes sortis d'études, parce que je suis en train aussi de terminer. Donc, créer une marque de vêtements, c'est pas si facile qu'on le croit, à part si on se charge que de la partie marketing et puis on prend en Chine. Mais le fait de gérer toute la production, ça relève de la dure labeur et aussi un aspect financier qui est assez énorme. Donc, on lance la marque officiellement le 14 septembre jusqu'au 18 octobre via une campagne de crowdfunding ou de financement participatif. Donc, les personnes qui veulent nous soutenir une marque locale, elles peuvent faire un don à partir de 1 euro, donc la valeur d'un pourboire, ou même précommander les futures vestes qu'ils porteront. Donc la veste adulte, la veste pour chien et aussi les pochettes qui seront disponibles en précommande.
1: Oui, sur Ulule.
0: Il y a des paliers à franchir avec des...
1: Exactement, on a notre premier objectif qui est fixé à 6000 euros et ensuite on a des paliers de dépassement.
3: Donc le premier palier de 6000 euros nous permet en soi d'acheter les tissus, nos premiers rouleaux de tissus pour lancer la production et ensuite il y aura d'autres paliers qui auront une signification pour chaque palier pour nous permettre d'atteindre
1: d'autres objectifs
3: qui nous permettront de lancer la marque. Je vous donne un exemple, on se situe, notre objectif vraiment c'est de pouvoir vendre 100 vestes pour ce lancement là, parce que c'est à partir de 100 vestes en fait on peut commencer à respirer financièrement et se retrouver par rapport à tout ce qu'on a dû investir pour lancer la marque.
0: Oui, donc tout ce que vous avez déjà engagé en amont permettra de les rembourser, d'accord. Et donc, pour justement, si on veut se procurer cette veste, elle nous coûtera combien à nous?
1: Alors, elle est fixée à 420 euros en ligne sur notre site internet, mais pour la campagne, on a voulu faire vraiment un prix de lancement. Du coup, elle sera au prix de 370 euros toute la durée de la campagne et
3: d'un mois
1: pour les 100 premières vestes précommandées.
3: Oui. Donc pour les 100 premières personnes, ils ont vraiment un prix exclusif. N'hésitez surtout pas directement à vous abonner sur notre Instagram pour être les premiers à arriver sur la page, parce que c'est ceux qui seront dessus qui auront le lien en premier. Donc ça, c'est les vestes. Et puis, il y a aussi les prix des sacoches que je laisse dire à Sophie.
1: Le prix des sacoches, c'est 55 euros. Et le prix de la veste pour chien est fixé à 75 euros.
0: Il y a des coloris différents aussi.
1: Oui, il y a 3 coloris. Bah, du coup, la collection automne-hiver 2026, il y a 3 coloris, le bleu marine, la couleur rouille et le vert d'eau.
0: Et pour l'été, il y aura d'autres couleurs.
1: Oui, totalement différentes d'ailleurs.
0: Très bien. Alors, si on a envie de les voir en vrai, on peut venir du coup le 27 septembre. Il y a un événement à l'école de Condé.
1: Exactement.
3: Oui, on organise un événement physique, un événement culturel qui sera une occasion pour nous de présenter officiellement la marque aux Nancéens et aussi à toute la région Lorraine en physique pour toutes les personnes qui veulent nous soutenir, des jeunes qui veulent représenter la région et aussi la France, hein, parce que on a quand même aussi l'ambition d'être admiré par chaque Français et que les vestes soient aussi admirées par n'importe quelle personne aussi à travers le pays ou dans d'autres pays. Donc le 27 septembre, il y a au programme un défilé de mode, un espace essayage. Il y aura aussi plein d'ateliers sur le textile, sur la sécurité routière.
1: Il y aura l'immersion justement dans une petite salle nocturne où on verra les bandes rétro-réfléchissantes à l'action pour que les gens puissent voir l'impact que ça a. Et il y aura aussi une animation sur la sécurité routière, comment s'habiller, etc. pour être visible sur la route. Il y aura donc des animations comme a dit Louvassois sur le textile pour justement sensibiliser en fait les gens qui s'intéressent à l'éco-responsabilité et à la mode de manière générale. Par exemple, ne serait-ce que de lire une étiquette de composition, de savoir quel impact ça a,
3: ou même savoir comment reconnaître qu'un tissu est bon pour ta santé ou mauvais pour ta santé. Ça c'est très important, surtout pour les produits du type et imperméable. Il y a plusieurs procédés pour rendre un tissu imperméable et ça, il faut le savoir, il faut l'apprendre. Et donc, ça sera une occasion pour vous, pour nous tous, d'apprendre à repérer ça dans les fiches de composition d'un produit.
1: Par exemple, il y a plein de différentes sortes de softshells et il y en a qui sont pas bons du tout et il y en a qui sont de très bonne qualité. Il faut savoir les reconnaître, il faut lire les compositions, il faut savoir à quoi correspondent les substances, les matières, les fibres. Tout ça, c'est pas donné à tout le monde puisque tout le monde n'a pas fait des études de mode et on sensibilise pas assez les personnes sur le textile. On en porte quand même tous les jours et sur notre peau.
0: Oui, et puis c'est pas marqué en gros, attention à ne pas mettre forcément.
1: Exactement.
0: Ils vont pas dire que c'est dangereux.
1: Exactement. Hein.
3: Ouais,
0: tout à fait. Et du coup, ça sera donc l'après-midi, c'est ça?
1: Oui, de 14h à 17h. Et puis il y aura un renouvellement, du coup, le défilé de mode, il reviendra 3 fois, une fois de 14 à 15, 15, 16 et 16, 17.
3: Donc si vous dites, il est déjà 16h, il est trop tard, non, vous pouvez encore venir.
1: Oui, chaque heure, on va renouveler les événements et les animations.
0: D'accord, avec un épisode surprise chaque heure, de ce que je vois.
1: Exactement, oui. Et puis un espace restauration, si jamais, pour venir en famille, en ami, c'est sympa.
0: Voilà, puis en plus, c'est très joli dans la chapelle, je pense que ça va bien rendre au niveau des défilés.
1: Oui, ça va être très beau, c'est une très belle chapelle, elle est accolée à mon ancienne école où j'ai fait mon bachelor, et tout ça c'est situé dans le parc de la Cure d'Air, sur le plateau Laxou-Nancy, donc c'est on a une très belle vue sur tout Nancy. C'est super
0: effectivement,
1: joli.
0: Ouais. Il faut grimper là. Ouais, mais... Une fois qu'on y est, on est super content de la vue. Effectivement. Oh, vous allez voir d'anciens professeurs alors.
1: Oui, il y aura d'anciens professeurs. Il y aura même des étudiants de l'école qui vont venir. Ça promet. Ça va être chouette.
0: Ça va être enrichissant pour eux aussi de voir ce qu'on peut faire à l'issue de ce bachelor.
1: Exactement.
0: Et on n'a peut-être pas précisé, mais l'entrée est gratuite. Hein.
1: Oui, l'entrée est gratuite, elle est libre.
0: On n'est pas obligé de s'inscrire, comme on l'avait dit, on peut venir à 16h.
1: Oui, tout à fait.
3: Ramener toute votre famille, vos amis.
0: Oui, voilà, ça va être passer un bon moment.
1: Ouais. Voilà.
3: N'hésitez surtout pas, encore une fois, comme on vous l'a dit, donc la campagne de financement participatif nous sert principalement à lancer la machine, que ce soit acheter les premiers lots de tissus, à lancer la production, pouvoir aussi prendre les charges qui nous devront être adossées au lancement de cette marque. Donc vous pouvez donner un montant d'une valeur d'un pourboire, 1 euro, 2 euros, 3 euros, ou même acheter les produits qu'on confectionne dans la région.
1: Alors il faut s'inscrire sur la plateforme Ulule pour faire un don.
3: Qui dure quelques secondes. Hein.
0: Oui, bien sûr, oui, c'est pas un gros formulaire à remplir. Non, effectivement. Très bien, donc tout ça, toutes ces informations-là, est-ce que vous pouvez les retrouver sur un site internet ou des réseaux sociaux ?
3: Pour toutes les informations sur le lancement de la marque, il faudra cliquer sur la page exacte du site internet qui s'appelle réservation.revestir.fr. Donc là, vous aurez tous les détails pour connaître le lancement, les prix de lancement pour les vestes. Et dessus, on vous redirigera directement sur la plateforme si vous mettez sur la page du site internet.
0: Très bien. Alors, pour l'instant, après, on pourra les acheter en ligne. Est-ce que vous envisagez un local, peut-être ?
1: Non, le local, c'est beaucoup trop cher pour nous, pour l'instant. On pense vendre en ligne, puisqu'on a déjà le site internet. Donc, après la campagne Ulule, une fois qu'on... du coup, il faudra s'occuper de toutes les précommandes, donc de suivre la fabrication, ensuite de faire les packaging et de s'occuper de l'envoi, l'expédition des colis. Ensuite, on ouvrira le site internet. Il n'y aura aucun problème ensuite pour aller sur le site internet et pouvoir commander les vestes.
0: Très bien, on va suivre ça de près alors. Donc on n'oublie pas effectivement la cagnotte, plus vous découvrir le 27 septembre. Et sinon, ça sera aussi au Village des Solutions de demain, au mois de novembre. Merci beaucoup à tous les deux. Alors est-ce que vous auriez un conseil à donner à quelqu'un qui souhaiterait se lancer dans la micro-entreprise ou l'entrepreneuriat tout simplement et qui n'oserait pas se lancer ?
1: Alors je pense qu'il faut profiter d'être jeune parce qu'on a une certaine dynamique. On n'a pas peur du temps, on n'a pas peur de la fatigue, et ça, faut en profiter. Et faut aussi profiter, dans le bon sens du terme, bien sûr, de notre entourage, un entourage qui peut être bienveillant et nous soutenir. Et au quotidien, Dieu sait que c'est très important. C'est normal d'avoir des doutes, parce que j'étais assez stressée et j'avais un peu peur, mais en fait c'est un bon stress. C'est ce qui permet de tenir cette perfection qu'on veut avoir chaque jour sur le projet qu'on veut mener. Et je pense que avoir des doutes, c'est normal, c'est sain, et c'est pas parce qu'on a des doutes qu'on a peur qu'il faut stopper.
3: Moi, mon conseil, ce sera plutôt que la ligne est très fine entre l'idée que tu as eue de base, c'est-à-dire à la confection, dans n'importe quel projet, pas forcément dans une marque de mode, mais pour n'importe quel projet entrepreneurial, la ligne elle est tellement fine entre au début et à la réussite du projet, mais fine ne veut pas dire que c'est rapide. Ça peut prendre 6 mois comme 5 ans. En fait, c'est une question de détails, que d'amélioration à chaque fois, de rencontres qui vous dit une information que vous n'aurez peut-être pas eu, et aussi et de courage. En fait, c'est juste ça, la ligne qui sépare l'idéation et l'imagination. Ah, je rêve de faire ça, et puis une fois que tu réussis à le lancer et puis que ça marche bien, c'est le courage, l'expérimentation, parce que il y aura des erreurs, ça c'est sûr, mais savoir, en fait, on apprend très rapidement, par contre, au fur et à mesure de faire plein d'erreurs, ça devient une intuition. Donc tu sais qu'est-ce qui marche et qu'est-ce qu'on doit faire pour faire avancer l'entreprise.
0: Oui, on peut faire des erreurs, mais c'est pas grave, on s'en... Justement, c'est ce qui va nous aider à progresser.
1: Et j'ai oublié de dire quelque chose aussi, c'est que la directrice de l'école de Condé nous a offert le lieu, la chapelle, pour organiser notre événement aussi.
3: Donc c'est juste une question, comme on dit, l'entourage, comme tout à l'heure. C'est tellement un détail, mais on se le dit souvent avec Sophie, le fait qu'on ait des personnes qui donnent et qui... des personnes courageuses, n'oubliez jamais que les personnes extérieures le voient. Quand tu es bien élevé ou que tu es très souriant, les gens se souviendront de ce que tu es, ce que tu as le potentiel. Et ces personnes-là qu'on a rencontrées sur notre chemin, en fait, nous ont tous beaucoup aidés, comme la directrice de l'école, comme
1: nos photographes
3: d'ailleurs, petit salut à eux
1: qui viennent de Nancy aussi
3: et qui viennent de la région, et on a la chance en tout cas d'être bien entourés.
0: Donc c'est ça, c'est bien s'entourer aussi, effectivement. Et merci beaucoup à tous les deux, Sophie et Lovasoa, donc nous avoir présenté Revestir et nous avoir parlé de votre parcours. Donc bonne chance pour la suite alors, et puis vous reviendrez peut-être dans quelques années nous faire le bilan de tout cela et nous parler de l'évolution de Revestir.
1: Merci beaucoup, avec plaisir.
0: Merci. Et on va se quitter donc en musique avec une chanson que vous avez choisie, Sophie, notamment. C'est Mon Soleil de Ashley Park. Pourquoi cette chanson ?
1: Quand on s'est rencontrés à la colocation avec Louvassois à Paris, son nom sur Instagram, c'était Louva Soleil. Et moi, ma couleur préférée depuis que je suis toute petite, c'est le jaune. Et j'adore le soleil. Et c'était un hasard. Et en fait, avant que je nomme Revestir, ma marque Revestir, elle s'appelait Helios en 2022, le dieu du soleil, parce que je voulais faire référence aux bandes rétro-réfléchissantes avec le soleil. D'où cette chanson qui reflète aussi très bien nos personnalités qui sont lumineuses et toujours joyeuses.
0: Et complémentaires.
1: Oui.
3: Donc on pouvait se dire qu'en fait, c'était presque le destin... qu'on crée la marque.
0: C'est ça, que vous rencontriez et puis hop, que la marque va naître de cela. Et bah très bien, bah on va écouter cette chanson donc, et puis on va se dire au revoir juste avant. Donc merci beaucoup et très bonne journée à vous.
1: Merci.
3: Au revoir.

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3: Rastafari, bonsoir à toutes et à tous, il est 21h, vous êtes bien sur Radio Déclic 87.7, 101.3, 89.6 FM pour les fréquences sociaux, radiodéclic.fr, l'émission s'appelle Reggae Act. On part pour une bonne session reggae dancehall non-stop avec Dimitri Lyon aux commandes.

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